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1: Trouver sa voie après une année scolaire sans solution n'est pas toujours évident. À l'occasion de SOS Rentrée, une après-midi consacrée aux jeunes valdoisiens en recherche d'orientation, la mission locale Le Cœur Valdoise ainsi que plusieurs centres de formation se sont mobilisés pour présenter les possibilités qui s'offrent aux jeunes. Entre accompagnement, découverte des métiers et témoignages de jeunes, cet événement entend aider chacun à construire son projet d'avenir. Bonjour, alors aujourd'hui, c'est une nouvelle édition de SOS Rentrée à la mission locale de Persan. Comment se passe cet après-midi d'orientation et d'information pour les jeunes persanais?
2: Alors on a souhaité cet après-midi, pas uniquement pour les jeunes persanais, hein. La mission locale Cœur Valdoise couvre 49 communes, donc pour la totalité des jeunes des communes que nous couvrons. C'est une après-midi qui est particulièrement destinée aux jeunes qui n'ont pas d'orientation ou d'affectation scolaire et qui souhaitent ne pas perdre le rythme et continuer à faire leur parcours pour accéder à l'emploi. Donc nous avons convié une douzaine de centres de formation qui sont là cet après-midi, qui vont recevoir en individuel les jeunes, leur présenter leur formation et éventuellement les inscrire. On a sectorisé, on est sur deux espaces, le siège de la mission locale qui est à Taverny et qui reçoit, je dirais, la moitié des jeunes de la moitié des communes de notre territoire de couverture, et l'antenne qui est ici et qui reçoit les jeunes d'un autre. Alors je ne vais pas énumérer toutes les communes, il y en a 49, mais en tout cas c'est cette répartition qui est faite, sauf si le jeune préfère aller dans un autre site pour des raisons qu'il nous explique au téléphone généralement. Alors on a beaucoup de jeunes qui n'ont pas d'idées précises sur ce qu'ils veulent faire ou qui ont beaucoup trop d'idées. C'est pour ça qu'on a aussi des centres de formation qui sont généralistes et qui vont leur permettre de prendre du temps pour se poser leurs réflexions sur leur projet, valider un projet professionnel et de ce fait d'engager un parcours qui soit cohérent. On ferme à 17h30, donc on continuera de recevoir les jeunes jusqu'à ce que le dernier soit sorti à 17h30.
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3: Nous sommes l'AFTRAL, Campus Istelli, centre de formation donc pour adultes en transport et logistique, et également Campus Apprentissage pour proposer du coup des formations en alternance pour les jeunes. Donc nous avons des formations allant de l'infrabac au bac pro et également du bac plus 2 au bac plus 6. Donc c'est vrai que pour cet après-midi, je souhaite notamment orienter les jeunes sur nos formations en alternance, donc du bac pro au bac plus 6, afin de leur proposer un parcours qui correspond vraiment à leurs aspirations professionnelles. Car nous avons une multitude d'offres de formation à proposer, avec également des partenaires employeurs qui font également des demandes auprès de notre centre pour pouvoir recruter des jeunes en alternance.
1: Alors, donc c'est le transport de la logistique, c'est-à-dire c'est conduire des camions?
3: On a cette partie-là, donc cette partie terrain, pour conduire effectivement donc des poids lourds, également des super lourds, mais aussi toute la partie vraiment exploitation. Donc c'est vrai que pour les jeunes qui vont se former sur les diplômes en post-bac, on est vraiment du coup sur des BTS qui vont permettre en fait de gérer, de planifier et vraiment d'organiser tous les flux de transport qui puissent exister, donc notamment dans le transport de marchandises, pour vraiment en fait accéder à un poste d'assistant d'exploitation, donc sur toutes les entreprises qui puissent exister donc dans le monde du transport. On travaille avec des entreprises comme la STEF, comme Géodis, comme les Transports Gérard. Voilà, on a vraiment une multitude d'entreprises partenaires qui permettent justement de pouvoir proposer un contrat d'alternance à nos jeunes.
1: Quels sont les critères pour pouvoir accéder à cette formation?
3: Alors les critères les plus importants sont d'avoir une pièce d'identité vraiment en cours de validité. Ça c'est vraiment du coup très important. Et pour les étudiants ayant un titre de séjour, il faut qu'ils couvrent toute la partie de la formation. Donc là en l'occurrence nous sommes en octobre 2026. Donc c'est vrai que pour un jeune qui veut se positionner sur une formation en bac plus 2, il faut vraiment que sa pièce d'identité aille en l'occurrence jusqu'en septembre 2028. Ça, c'est vraiment un prérequis très important. Notamment sur nos formations dans la conduite, il faut que le permis B soit français, soit requis, et également qu'il soit déjà donc du coup diplômé d'un diplôme en amont, pour pouvoir également postuler notamment sur nos formations post-bac. Nos formations se font principalement en alternance, comme je le disais précédemment, le fait qu'on ait des partenariats avec des employeurs. Donc moi, en ma qualité de chargé de recrutement, le but, c'est quand même d'accompagner le jeune déjà dans un premier temps sur la partie recrutement, pour qu'il ait vraiment toutes les clés en main, pour qu'il puisse également trouver de son côté l'employeur. en lui donnant toutes les clés pour réussir justement cette démarche. Même si nous, si on sent que le jeune est motivé, moi je leur remets aussi très souvent un tableau de suivi pour qu'ils puissent démontrer leur motivation, notamment avec soit une signature de l'entreprise chez lesquelles ils vont visiter, ou alors un cachet de l'entreprise. Voilà, ça permettra aussi de prouver de leur motivation. Et grâce à ça, donc, on va également donc, les accompagner et proposer leur profil à nos partenaires.
1: À la sortie de la formation, le jeune est susceptible de trouver du boulot tout de suite ?
3: Tout à fait. C'est vrai que très souvent, comme le secteur du transport, voilà, on est vraiment sur un secteur donc, du coup, qui est porteur, et on est vraiment du coup spécialisé dans le transport et la logistique. Très souvent, donc, nos clients souhaitent également garder le jeune par la suite. Donc dès lors que son diplôme est terminé, soit il continue sur la filière qui est au-dessus, donc en l'occurrence donc, pour quelqu'un qui a fait un bac plus 2, donc sur un bac plus 3, parce qu'on a du coup nos bachelors en 3 ans, et également une partie master qui est proposée par l'ISTELI à Paris dans le 10e. Cette année, on a eu 60% de nos étudiants qui ont poursuivi dans leurs entreprises sur le diplôme supérieur. Donc en fait, mon but, c'est vraiment d'être présent sur tous les événements dans le Val d'Oise, parce que en fait, j'ai des homologues aussi sur les autres départements, mais en tout cas pour l'antenne du Val d'Oise, donc nous on est sur INRI, nouveau centre de formation qui ouvrira donc début novembre. Donc je suis en charge en fait d'être présent sur tous les événements donc locaux donc du Val d'Oise, et également de faire du sourcing pour pouvoir en fait recruter tout type de candidats susceptibles de rentrer sur nos formations. Donc c'est vraiment du recrutement classique.
1: Et puis si un jeune n'a pas eu le temps de venir à votre rencontre aujourd'hui, comment est-ce qu'il peut faire pour essayer de se renseigner, s'inscrire à cette formation?
3: Alors ce qui est aussi intéressant, c'est que dans mon champ d'action et de mission, je dois aussi en fait aller en fait présenter mon entreprise en fait auprès des partenaires institutionnels. Donc donc même s'il n'y a pas d'événements qui sont organisés, mon but c'est d'aller à la rencontre des partenaires donc physiquement, et de pouvoir en fait remettre des plaquettes de formation, pouvoir leur présenter tout ce qu'on propose, pour qu'ensuite ce soit aussi également à nos partenaires qui sont chargés du coup d'insertion professionnelle, de pouvoir proposer également de formation aux jeunes. Et ensuite, dès qu'un jeune est intéressé, ils ont plusieurs moyens de nous contacter. Il y a plusieurs canaux qui existent. On a un site internet, mon numéro de téléphone professionnel est également visible hein, sur internet, et également auprès des partenaires, et également sur tous les événements auxquels je participe. Je suis aussi également disponible pour répondre à toutes leurs questions. Le jeune ne va débourser aucun euro de sa poche, parce qu'en fait les formations sont faites uniquement en alternance, en tout cas sur notre antenne. Donc en fait c'est l'employeur qui va vraiment prendre en charge à 100% donc le coût de la formation. Il faut savoir aussi que des aides sont proposées aux employeurs, même si on sait qu'ils ont été réduites cette année. Et il faut savoir que s'il y a vraiment un reste à charge pour recruter un jeune, il faut savoir que nous du coup on passe à côté du reste à charge. Donc ça c'est aussi un gain pour l'entreprise. En fait c'est l'entreprise qui va également devoir aussi forcément rémunérer du coup l'apprenti. Le jeune n'aura pas à débourser un seul euro de sa poche.
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4: Alors bonjour, nous ce qu'on va proposer aux jeunes, ça va être des formations dans les métiers en tension de l'industrie, donc que ce soit des métiers en lien avec l'industrie, l'énergie renouvelable, et également aussi les métiers du numérique, dans un aspect qui reste de l'industrie même. Et donc ça va être des formations pour les jeunes de 18 à 29 ans, parce qu'on a pour vocation en fait de former ces jeunes-là afin de favoriser leur insertion à l'emploi et la reconversion. Et donc c'est une formation gratuite que l'on va proposer grâce au financement. Donc c'est financé à 100% par Total Energy, et c'est ce qui permet aussi de proposer une formation gratuite et indemnisée après à côté par France Travail, grâce à un partenariat qu'on a avec eux. Et donc voilà, c'est ce qu'on propose aujourd'hui. Dans le cadre de cette formation là, ça va permettre à l'apprenant d'acquérir un niveau bac à bac plus 2, parce qu'on va former à des titres professionnels reconnus par l'État. On a une pédagogie assez particulière, on forme sur du 80% pratique et 20% théorie, et donc on a des réelles installations, un plateau technique qui permet aux jeunes de se former directement au sein du campus. Et dans le cadre de sa formation, à la fin, il devra réaliser un stage sur lequel on va l'accompagner, et sur lequel aussi on organise des événements auprès des entreprises, donc des job dating, des interventions interventions d'entreprises qui viennent présenter leur métier, mais aussi des visites d'usine. Et tout ça permet de favoriser l'insertion du jeune à l'emploi une fois sorti de sa formation.
1: Vous recevez combien de jeunes en formation au courant de l'année ?
4: Tous les mois, on a des entrées et des sorties permanentes. Donc on va accueillir chaque mois, par exemple, 40 jeunes en rentrée. Donc chaque mois, on a 40 jeunes qui rentrent. Dans les 40 jeunes qui vont rentrer, forcément, on en a toujours certains qui abandonnent. Donc on en arrive à peu près à 30 qui après se dispatchent sur les 9 métiers auxquels on forme pour pouvoir commencer la formation. Parce qu'on a la première partie de la formation va débuter en fait par la prépa. Et la prépa va servir en fait à l'apprenant, avant de commencer à se former au métier, de mieux comprendre son projet professionnel, de réaliser des immersions au sein de l'atelier et de poser des questions aux apprenants, formateurs, pour être sûr de ce qu'il souhaite faire. La prépa se clôture par une soutenance sur laquelle il va présenter son projet professionnel. Et si validation de son projet professionnel, à ce moment-là, il commencera à se former.
1: Donc le jeune arrive déjà avec un projet en tête et ensuite qui doit se concrétiser.
4: C'est ça. Donc il va venir. Parfois, il y en a même qui ne connaissent pas forcément les métiers de l'industrie. Donc ils viennent pas forcément avec un projet en tête dès le départ, mais voilà, ça permet aussi d'orienter ces jeunes-là et de leur dire que voilà, dans ces métiers-là, il y a des débouchés. Et après, souvent, le projet professionnel aussi, ils ont un petit aperçu avant de rentrer à l'industrie, parce que tous les mercredis, en fait, on va organiser des journées portes ouvertes qui vont permettre à ces candidats-là de découvrir les métiers auxquels nous formons à l'industrie. La formation dure en moyenne 8 à 12 mois. Après, ça va dépendre des formations qu'il va sélectionner, parce qu'on a des formations qui sont plutôt sur un niveau bac plus 2 et sur lequel il va falloir un peu plus de connaissances et de maîtrise. Et donc, forcément, on va les former autour de 14 à 16 mois. Pour les métiers un peu plus techniques, voire aussi beaucoup axés sur la pratique, on va être autour de 8 mois. Voilà. Donc après aussi, ça varie selon l'apprenant, selon son assiduité, selon son investissement. On est vraiment sur une formation assez flexible où l'apprenant va venir et va prendre le temps de se former. Si l'apprenant n'a pas validé une étape, eh bien, il ne passera pas à l'étape suivante. Donc voilà, il se peut que par exemple un apprenant qui vienne un mois après, un autre qui dépasse un autre apprenant qui est là depuis un certain moment, parce que voilà, peut-être pour des raisons d'assiduité ou pour des raisons de voilà, investissement, ça fait que l'apprenant ne va pas au bout. Et donc la période de stage aussi va dépendre de comme on va avoir des formations auxquelles ils vont travailler autour d'un projet professionnel, autour d'un projet plutôt métier. À ce moment-là, on va leur demander de réaliser un stage de 4 à 6 mois. Donc ça, c'est plutôt pour les filières numériques, où là, ils vont vraiment travailler autour de projets, parce qu'il va y avoir aussi un peu de management de projets, etc., en lien avec leur mission. Et d'autres formations pour les métiers un peu plus techniques, là, on va être autour de 2 mois, parce que ça suffit en fait à l'entreprise de voir un peu son savoir-être et d'utiliser le stage, parce que c'est un stage de fin d'études qu'ils vont réaliser, d'utiliser le stage comme un canal de pré-recrutement. Et c'est ce qui permet déjà aux entreprises en fait de sélectionner un peu les profils qui répondent aux exigences, tant sur le savoir-être et sur le savoir-faire. Et pour l'accompagnement, comme je l'avais dit précédemment, on organise des événements avec les entreprises, donc les job dating, les visites d'usine, etc. Mais on a un accompagnement également sur la posture professionnelle et sur la manière de se vendre sur le marché du travail, avec un cycle d'accompagnement qui est composé de la réalisation d'un CV, de la réalisation d'un profil LinkedIn, parce qu'aujourd'hui tous les techniciens n'ont pas forcément de profil LinkedIn, et donc ça leur permet de tirer avantage de ça. Sur leur capacité aussi de s'exprimer en entretien, au travers de simulations d'entretien organisées avec des bénévoles extérieurs. Et puis un atelier aussi qui est axé un peu plus sur le contrat et également ce que peut constituer une offre d'emploi pour pouvoir mieux choisir et faire par exemple une distinction entre les avantages, le brut, le net, etc.
1: Lorsque le jeune sort diplômé du centre de formation, il peut intégrer quelle entreprise par exemple ?
4: Ça pourrait être par exemple la RATP. Après, tout va dépendre des métiers. Donc, par exemple, pour la maintenance, la production ou l'amélioration continue, on va être sur des usines qui peuvent être dans l'agroalimentaire, dans le pharmaceutique, comme SGD Pharma. Ça peut être une entreprise dans l'agroalimentaire, on a souvent des entreprises comme Fuseng, Eurasie Frères. Dans la partie IRVE, on va avoir CityCharge, RATP Cap, Tavgo, qui est une filiale de Total également. Partie photovoltaïque, donc là, ça va être plutôt hors Île-de-France, parce qu'on n'a pas énormément d'activités en Île-de-France. Et donc, pareil, pour permettre en tout cas aux apprenants de venir se former dans de bonnes conditions et qu'ils viennent hors Île-de-France, on a un logement étudiant juste en face, avec un tarif préférentiel. Et donc voilà, on va avoir des entreprises dans le photovoltaïque comme Iris Solaris. On a Solstice, mais qui eux sont en Île-de-France. On va avoir qu'est-ce qu'on pourrait avoir d'autre, Urba Solar, et après d'autres entreprises un peu plus dans l'électricité générale comme Socotec. Et en propreté, on pourrait avoir Honnet à Talian, Samsic Santé ou Samsic Propreté. Voilà, on a vraiment une variété d'entreprises sur les différents métiers, et à chaque fois on a en tout cas un réseau d'entreprises autour de 250 partenaires, ce qui nous permet du coup de déplacer nos jeunes dans le cadre d'un stage, et puis soit d'une alternance ou d'un emploi pour ceux qui décident de continuer les études ou pas.
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5: Alors nous, on propose avec ma collègue du coup les différentes offres de formation, donc de l'AFPA, des formations plutôt orientées autour du BTP pour le centre de Berne-sur-Oise, et des formations plutôt axées sur l'industrie, sur le service à la personne, sur le tertiaire, sur le centre de Saint-Olomone. Il y a de la conduite d'engin, il y a de la formation en canalisation, plombier chauffagiste, électricien d'équipement du bâtiment, agent de maintenance des bâtiments.
1: Il y a pas mal de jeunes qui viennent vers vous pour suivre des formations.
5: Surtout sur des formations en plombier, chauffagiste, électricien d'équipement du bâtiment. C'est généralement sur le centre de Berne le plus de demandes qu'on va avoir, même si les autres peuvent être sollicités aussi. Sur le centre de Saint-Olomone, qui est plutôt industriel, on a beaucoup de demandes sur la mécanique automobile et également sur la mécanique de maintenance automobile.
1: Alors comment se passent les formations à Berne ou à Saint-Olomone? C'est sur combien de temps? Combien de jeunes vous recevez pendant l'année? Et ils peuvent entrer en milieu d'année aussi?
5: Alors les formations, oui, elles peuvent se faire tout le long de l'année, mais tout va dépendre des dates de session, tout va dépendre des types de financements. On a des financements avec France Travail, avec le Conseil Régional, ça se fait un peu de moins en moins, mais on peut en avoir. On a du financement individuel, on a également du financement par Transition Pro pour les personnes qui veulent se reconvertir. Au terme des durées de formation, ça varie généralement entre 4 à 6 mois, voire 8 mois en moyenne, je dirais plutôt 6-8 mois en moyenne pour des formations en continu. On propose de l'alternance sur la plupart de nos formations. On est plutôt sur du 12 à 18 mois sur l'alternance. Nous, on prône vraiment la collaboration, la co-construction du parcours, c'est-à-dire qu'on ne fait pas à la place d'eux, on fait avec. Voilà, on construit avec le jeune. Donc, on explique effectivement, quand on a des entreprises qui sont partenaires, que si on a des besoins qui sont manifestés et qu'on peut les mettre à disposition, qu'on les mettra à disposition des jeunes et de toutes les personnes qu'on accompagne, mais on prône l'autonomie et on précise à la personne, en tout cas, et aussi aux jeunes, qui doit avoir la liberté de faire toutes ces démarches pour pouvoir rechercher un employeur. Vous avez le site internet afpa.fr. Le jeune peut rechercher la formation directement. Il va tomber sur la carte de la France avec les différents centres de formation. Il aura, en fait, selon les sessions de formation, la cartographie de l'Île-de-France. Il peut cliquer sur la formation, il aura les informations. Il peut faire le 3936 aussi, qui est le numéro de l'AFPA. Il sera redirigé vers un conseiller qui l'orientera vers le centre le plus proche de chez lui. Il peut également venir de lui-même s'il habite à proximité. Il peut aussi être orienté par France Travail ou par la mission locale par prescription.
1: Le jeune qui souhaite intégrer le centre de formation, s'il veut changer d'activité, est-ce qu'on peut l'aider à s'orienter?
5: Alors c'est une très bonne question que vous posez. L'AFPA est un organisme de formation, donc c'est notre cœur d'activité, mais on a aussi un rôle de conseil en formation, c'est-à-dire qu'on propose un accompagnement, mais on propose aussi à une personne qui était intéressée à l'initiale par une formation. On va la conseiller justement sur soit l'autre type de formation qu'elle recherche. Si c'est proposé par notre centre AFPA, on va prioriser d'abord l'interne. Donc ça peut être dans le centre même ou dans un autre centre, ou en tout cas en Île-de-France ou au national. Si c'est pas le cas, avec les organismes de formation partenaires, on va orienter et accompagner ce jeune pour qu'il puisse rentrer sur une session de formation.
1: Et vous, vous êtes formateur, vous vous chargez du recrutement, quelles sont vos missions ?
5: Alors, ma collègue et moi, on est chargés de recrutement et d'accompagnement. Donc, on a vraiment la partie où, effectivement, on reçoit donc, en information collective donc, les personnes qui s'inscrivent ou qui sont prescrites. On va directement, à la suite, donc, leur faire passer des tests de positionnement qui sont adaptés en fonction de la formation qui est recherchée. Donc, on a un logiciel interne qui va automatiquement positionner la personne. Selon les résultats de ces tests-là, donc, on contacte la personne. On lui positionne un entretien individuel si on se rend compte que c'est pertinent aussi pour elle. Et à la suite de cet entretien individuel, donc si le profil est très intéressant, qu'on a la possibilité de prendre la personne, donc c'est ce qu'on fait. Si effectivement on a un doute ou qu'on sent que la personne n'a peut-être pas mûri ce projet, qu'il faut peut-être le décaler, soit on va proposer de la mettre sur liste d'attente le temps qu'elle puisse construire le projet, ou sinon effectivement on va la réorienter vers son conseiller France Travail ou d'une autre structure pour qu'elle puisse être sûre que le projet est bien viable.
1: Un jeune de 28 ans, par exemple, qui est déjà en poste, qui travaille, mais qui a besoin de diplôme, de suivre une formation, est-ce qu'il peut s'adresser à vous ?
5: Oui, bien sûr. Un jeune de 28 ans peut tout à fait s'orienter vers l'AFPA pour suivre une formation. Nos formations, elles sont ouvertes vraiment à tout public et c'est vraiment ouvert aux adultes comme aussi aux très jeunes qui veulent faire aussi de l'apprentissage.
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6: Bonjour, je m'appelle William, j'habite à Taverny et j'ai 20 ans. C'est ma conseillère de la mission locale de Taverny qui m'a conseillé de venir ici pour que je puisse trouver un titre professionnel en commerce et vente. Moi, c'est plus dans l'automobile.
1: Vous voulez vendre de belles voitures.
6: Exactement, ouais, c'est ça.
1: Est-ce que vous avez une petite expérience là-dedans ? Pourquoi vous avez choisi cette orientation ?
6: Parce que moi, je viens d'un bac général, mais je ne l'ai pas eu. Donc là, je compte m'orienter en titre pro, donc commerce et vente.
1: Est-ce que vous avez pensé à une autre orientation ou c'est uniquement la vente qui vous intéresse ?
6: Moi, c'est vraiment la vente. Donc commerce, et c'était plus dans le commerce international au début. En vrai, ce qui m'intéresse le plus, c'est plus l'automobile. Donc je préfère aller dessus, quoi.
1: Est-ce qu'il y a une entreprise en particulier que vous visez ?
6: Les meilleures marques, si possible. L'AFPA, ils m'ont conseillé d'aller directement dans des concessions, en gros, de marques, et de leur demander un POEI. C'est vendre en concession et c'est eux qui me forment directement, en gros.
1: Dans le Val d'Oise, vous avez déjà vu quel...
6: À Saint-Colomone.
1: À Saint-Colomone ?
6: Ouais, parce qu'il y a plein de concessions là-bas. On m'a dit qu'il y avait la cité des automobiles. Donc je vais aller là-bas et je vais voir. S'il y a un concessionnaire qui écoute cette radio, je suis prêt, quoi.
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7: Alors bonjour, je m'appelle Julia Sens, j'ai 18 ans, j'habite à Luzarches et j'ai connu cet endroit grâce à la mission locale parce qu'il me semble qu'ils sont venus me chercher parce que j'ai quitté le lycée en fin de seconde. J'attendais de voir qu'est-ce que je voulais faire après.
1: Est-ce que vous avez déjà une petite idée de formation que vous voulez faire, que vous recherchez ?
7: Alors moi j'aimerais bien faire une formation dans la photographie et ou la vidéo parce que je m'intéresse beaucoup à ce milieu-là et du coup voilà.
1: Donc vous avez peut-être un portfolio, vous avez un book ?
7: Je savais pas comment tout ça marchait mais en tout cas j'ai un compte Instagram où je fais des photos et voilà, je publie là-dessus et pour l'instant voilà.
1: C'est quel genre de photos ? De paysages, de portraits ?
7: J'essaye un peu de tout parce que je suis très créative, que j'aime beaucoup vraiment plein de choses mais c'est beaucoup plus des paysages.
1: Et est-ce que vous avez déjà pratiqué la vidéo ?
7: Un petit peu, oui. Quand j'étais un peu en formation avec une dame que j'ai pu faire un peu aussi de montage vidéo. Et quand j'étais à La Réunion, je faisais une formation dans le cinéma et l'audiovisuel. Du coup, j'ai pu un peu voir aussi ce milieu-là.
1: Pour cet après-midi d'orientation,
8: questions et d'informations. Est-ce qu'on a pu répondre à vos questions? Vous avez rencontré beaucoup de centres de formation?
7: Je vais essayer de m'y intéresser pour voir quelles sont les possibilités, en fait, pour, voilà.
8: Et quels sont vos objectifs pour la fin de l'année, l'année prochaine, dans les mois à venir?
7: Pour l'instant, je ne sais pas trop, mais j'aimerais savoir un peu plus manier, si je peux dire ça, la photographie, la vidéo aussi, vraiment savoir être un peu plus ancré dedans.
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9: Alors nous, on est un centre de formation pour des apprentis. Et sur le site d'Aubonne, donc je travaille pour la chambre de métier, on propose comme formation de la coiffure, de l'esthétique, du commerce, de la petite enfance pour ceux qui ont déjà un premier diplôme, un BTS opticien lunetier, ouverture sur le 95, donc depuis l'année dernière, et donc tout ce qui va être vente, commerce, donc du CAP jusqu'au bachelor. Forcément, en esthétique, on n'a que des filles. Sur la coiffure, c'est très mixte. Il y a beaucoup de jeunes maintenant qui veulent faire de la formation barbeur. Donc, ils commencent par un CAP coiffure qui est mixte pour l'examen, mais qui, après, derrière, peuvent continuer en brevet professionnel et se spécialiser sur du barbering. Le commerce, on a quand même pas mal de garçons, effectivement. L'optique, c'est mixte. Et la petite enfance, cette année, on a un peu plus de garçons. Alors, en fonction du diplôme, vous avez des formations qui peuvent durer de 1 an à 2 ans, on peut aller effectivement faire des études supérieures sur chaque filière. L'apprentissage est conçu pour les jeunes donc de 15, 10, 16 ans jusqu'à 29 ans. La principale demande, c'est d'avoir une entreprise qui l'acceptera pour faire son apprentissage en formation. Alors le but du jeu, effectivement, c'est que ce soit le jeune qui cherche en priorité son entreprise. Nous, on est là en appui pour tout ce qui est CV, lettre de motivation, posture professionnelle, etc. Mais il est vrai que la conjoncture actuelle fait que c'est un peu plus compliqué pour trouver nous des entreprises et pouvoir satisfaire tous les apprentis. On est quand même un centre de formation qui est ouvert depuis plus d'une trentaine d'années maintenant, donc on a quand même de la chance de pouvoir travailler avec pas mal d'entreprises. On est un établissement qui recrute sur le site d'Aubonne à peu près 500 jeunes et on a 1200 inscrits chaque année. Les inscriptions se font en général pour des rentrées en septembre, donc un jeune qui arrive effectivement en janvier, c'est pas possible. Il faudra qu'ils viennent se préinscrire en janvier après nos journées portes ouvertes. Donc la première, c'est le 23 janvier sur les 3 sites du Val d'Oise, donc Cergy, Aubonne et Villiers-le-Bel. Mais vous avez aussi la possibilité donc de venir à d'autres journées portes ouvertes pour pouvoir intégrer l'établissement en septembre.
8: Au-delà des informations recueillies et des formations présentées, SOS Rentrée a pu offrir aux jeunes l'occasion de reprendre confiance et d'envisager de nouvelles perspectives. Grâce à l'accompagnement de la mission locale et aux échanges avec les organismes de formation, chaque jeune peut commencer à tracer son propre chemin. Car si trouver son orientation peut prendre du temps, des dispositifs existent pour éviter que l'absence de solution ne devienne une impasse.
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0: Bonjour, les aînés ont été mis à l'honneur pendant la semaine bleue en apprenant des pas du Madison et de la salsa. Pour les accompagner, Patricia, leur professeur de danse, nous a partagé sa passion et nous a raconté comment la danse peut rassembler et faire vivre de beaux moments de convivialité.
1: C'est un atelier rythmique chorégraphique, c'est-à-dire qu'il y a beaucoup d'anciens qui aimeraient bien apprendre déjà le Madison et apprendre à se repérer dans les temps.
0: Il y en a qui ont oublié certains pas de danse, qui pratiquaient il y a quelques années, c'est ça? Ils aimeraient se remettre en selle.
1: Oui, c'est-à-dire que comme moi je fais partie de la maison des seniors, on a souvent le repas des anciens, donc les seniors aimeraient participer justement à des danses. Donc ça a été une demande, donc moi je suis venue volontiers.
0: Vous êtes leur professeur de danse. Quel sera le programme? Est-ce que vous avez déjà fait votre playlist?
1: Tout à fait. Alors, on va faire un petit échauffement doux. Et après, justement, pour des pas de base, les couleurs pour se repérer au niveau des pas. Et puis, le Madison.
0: C'est pas si compliqué que ça.
1: C'est-à-dire que c'est pas spécialement compliqué, mais il y en a qui ont du mal à se repérer dans les temps. C'est facile quand ils suivent, mais après, ils sont complètement perdus. Donc là, je vais bien décomposer le premier mouvement avec les temps. Savoir donner également, lancer le pied, partir sur le bon pied et le deuxième enchaînement. Et ils aimeraient apprendre un petit peu de pas de salsa, c'est-à-dire faire du shine, c'est-à-dire de la danse tout seul, apprendre les pas. Comme ça fait des années que moi je fais de la danse et donc j'ai proposé justement, je suis heureuse de partager.
0: Est-ce que vous savez combien de seniors vous allez accueillir dans votre atelier?
1: On ne sait pas spécialement parce qu'il y a plusieurs disciplines, donc ils vont tourner au fur et à mesure pour voir différents.
0: Je vois qu'il y a déjà deux participants qui attendent le début de l'atelier. Ce sont des hommes. Pour terminer, Patricia, l'atelier de danse se passe sur scène. C'est pas trop intimidant pour les seniors?
1: Au contraire, ils aiment bien. Puis là, c'est beaucoup, ils se connaissent tous parce que généralement, ce sont les seniors qui vont danser ensemble, manger ensemble au repas des anciens, au barbecue. Ça, justement, ils sont contents.
0: À suivre dans l'actualité locale, le rendez-vous festif qui met à l'honneur également cette fois-ci la réussite des jeunes persanés le 21 novembre à la salle Marcel Cachin. Ce sera une cérémonie officielle pour les féliciter lors d'une soirée VIP réservée aux diplômés avec DJ, dîner, bar à jus et bar à bonbons. Les inscriptions sont obligatoires avant le 31 octobre auprès du pôle animation et vie locale. Direction Cergy Pontoise avec la réouverture du théâtre Les Louvrets qui a marqué ce week-end les esprits grâce à un fabuleux concert-spectacle de fado mêlant émotion, musique et culture. Et pour terminer ce flash info, place à la météo dans le Val d'Oise. Cette semaine, le temps s'annonce plutôt changeant dans le département. Le ciel reste nuageux avec des températures autour des 19 degrés. Ce mardi, quelques averses sont attendues, notamment en matinée, mais le mercure pourra grimper jusqu'à 23 degrés. Bonne nouvelle pour ce mercredi puisque le soleil fera son retour avec de belles éclaircies et des températures proches des 20 degrés. Et puis jeudi, le temps restera doux malgré un risque d'averse en fin de journée. Et dès vendredi, les nuages seront de retour accompagnés de nouvelles pluies dans l'après-midi. Excellente journée à tous.
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1: Voici le bulletin météo consacré à Persan et ses alentours, et un peu plus largement, le nord du Val-d'Oise. Après les précipitations, le temps s'assèchera nettement autour de Persan dès ce jeudi. Le ciel restera souvent chargé, mais quelques éclaircies pourront faire leur apparition. Les températures seront en baisse avec 7 degrés environ au lever du jour et seulement 15 degrés l'après-midi. Pour ce vendredi, ce sera une journée assez grise et changeante. Quelques faibles pluies ou averses pourront circuler sans caractère particulièrement marqué. Le thermomètre remontera légèrement avec 6 degrés à 8 degrés le matin jusqu'à 18 degrés l'après-midi. Le vent pourra être assez sensible avec des rafales proches de 45 à 50 km/h. Ce samedi 10 octobre, pour débuter le week-end, les nuages domineront largement autour de Persan et dans la vallée de l'Oise. Le risque de pluie restera limité, mais le ciel sera souvent très chargé. Les températures seront relativement douces pour la saison avec 13 degrés le matin et environ 18 degrés l'après-midi. Le vent d'ouest sera l'élément à surveiller. Les rafales pourraient atteindre 50 à 55 km/h. Et puis ce dimanche, le temps devrait devenir progressivement plus calme. Le ciel restera majoritairement nuageux avec quelques éclaircies possibles en cours de journée. Le risque de pluie apparaît limité. Les températures seront agréables pour un mois d'octobre avec 10 degrés le matin et environ 17 degrés l'après-midi. Et le vent faiblira nettement par rapport à samedi, tout en sachant que les prévisions sont susceptibles d'évoluer, notamment concernant les précipitations et l'intensité du vent. Excellente journée à tous et restez à l'écoute de votre radio locale.
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1: Trouver sa voie après une année scolaire sans solution n'est pas toujours évident. À l'occasion de SOS Rentrée, une après-midi consacrée aux jeunes valdoisiens en recherche d'orientation, la mission locale Le Cœur Valdoise ainsi que plusieurs centres de formation se sont mobilisés pour présenter les possibilités qui s'offrent aux jeunes. Entre accompagnement, découverte des métiers et témoignages de jeunes, cet événement entend aider chacun à construire son projet d'avenir. Bonjour, alors aujourd'hui, c'est une nouvelle édition de SOS Rentrée à la mission locale de Persan. Comment se passe cet après-midi d'orientation et d'information pour les jeunes persanais?
2: Alors on a souhaité cet après-midi, pas uniquement pour les jeunes persanais, hein. La mission locale Cœur Valdoise couvre 49 communes, donc pour la totalité des jeunes des communes que nous couvrons. C'est une après-midi qui est particulièrement destinée aux jeunes qui n'ont pas d'orientation ou d'affectation scolaire et qui souhaitent ne pas perdre le rythme et continuer à faire leur parcours pour accéder à l'emploi. Donc nous avons convié une douzaine de centres de formation qui sont là cet après-midi, qui vont recevoir en individuel les jeunes, leur présenter leur formation et éventuellement les inscrire. On a sectorisé, on est sur deux espaces, le siège de la mission locale qui est à Taverny et qui reçoit, je dirais, la moitié des jeunes de la moitié des communes de notre territoire de couverture, et l'antenne qui est ici et qui reçoit les jeunes d'un autre. Alors, je ne vais pas énumérer toutes les communes, il y en a 49, mais en tout cas, c'est cette répartition qui est faite, sauf si le jeune préfère aller dans un autre site pour des raisons qu'il nous explique au téléphone généralement. Alors, on a beaucoup de jeunes qui n'ont pas d'idées précises sur ce qu'ils veulent faire ou qui ont beaucoup trop d'idées. C'est pour ça qu'on a aussi des centres de formation qui sont généralistes et qui vont leur permettre de prendre du temps pour se poser leurs réflexions sur leur projet, valider un projet professionnel et de ce fait d'engager un parcours qui soit cohérent. On ferme à 17h30, donc on continuera de recevoir les jeunes jusqu'à ce que le dernier soit sorti à 17h30.
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3: Nous sommes l'AFTRAL, Campus Istelli, centre de formation donc pour adultes en transport et logistique, et également Campus Apprentissage pour proposer du coup des formations en alternance pour les jeunes. Donc nous avons des formations allant de l'infrabac au bac pro et également du bac plus 2 au bac plus 6. Donc c'est vrai que pour cet après-midi, je souhaite notamment orienter les jeunes sur nos formations en alternance, donc du bac pro au bac plus 6, afin de leur proposer un parcours qui correspond vraiment à leurs aspirations professionnelles. Car nous avons une multitude d'offres de formation à proposer, avec également des partenaires employeurs qui font également des demandes auprès de notre centre pour pouvoir recruter des jeunes en alternance.
1: Alors, donc c'est le transport de la logistique, c'est-à-dire c'est conduire des camions?
3: On a cette partie-là, donc cette partie terrain, pour conduire effectivement donc des poids lourds, également des super lourds, mais aussi toute la partie vraiment exploitation. Donc c'est vrai que pour les jeunes qui vont se former sur les diplômes en post-bac, on est vraiment du coup sur des BTS qui vont permettre en fait de gérer, de planifier et vraiment d'organiser tous les flux de transport qui puissent exister, donc notamment dans le transport de marchandises, pour vraiment en fait accéder à un poste d'assistant d'exploitation, donc sur toutes les entreprises qui puissent exister donc dans le monde du transport. On travaille avec des entreprises comme la STEF, comme Géodis, comme les Transports Gérard. Voilà, on a vraiment une multitude d'entreprises partenaires qui permettent justement de pouvoir proposer un contrat d'alternance à nos jeunes.
1: Quels sont les critères pour pouvoir accéder à cette formation?
3: Alors les critères les plus importants sont d'avoir une pièce d'identité vraiment en cours de validité. Ça c'est vraiment du coup très important. Et pour les étudiants ayant un titre de séjour, il faut qu'ils couvrent toute la partie de la formation. Donc là en l'occurrence nous sommes en octobre 2026. Donc c'est vrai que pour un jeune qui veut se positionner sur une formation en bac plus 2, il faut vraiment que sa pièce d'identité aille en l'occurrence jusqu'en septembre 2028. Ça, c'est vraiment un prérequis très important, notamment sur nos formations dans la conduite. Il faut que le permis B soit français, soit requis, et également qu'il soit déjà donc du coup diplômé d'un diplôme en amont pour pouvoir également postuler, notamment sur nos formations post-bac. Nos formations se font principalement en alternance, comme je le disais précédemment, le fait qu'on ait des partenariats avec des employeurs. Donc moi, en ma qualité de chargé de recrutement, le but, c'est quand même d'accompagner le jeune déjà dans un premier temps sur la partie recrutement, pour qu'il ait vraiment toutes les clés en main, pour qu'il puisse également trouver de son côté l'employeur. en lui donnant toutes les clés pour réussir justement cette démarche. Même si nous, si on sent que le jeune est motivé, moi je leur remets aussi très souvent un tableau de suivi pour qu'ils puissent démontrer de leur motivation, notamment avec soit une signature de l'entreprise chez laquelle ils vont visiter, ou alors un cachet de l'entreprise. Voilà, ça permettra aussi de prouver de leur motivation. Et grâce à ça, donc, on va également donc, les accompagner et proposer leur profil à nos partenaires.
1: À la sortie de la formation, le jeune est susceptible de trouver du boulot tout de suite ?
3: Tout à fait. C'est vrai que très souvent, comme le secteur du transport, voilà, on est vraiment sur un secteur donc, du coup, qui est porteur, et on est vraiment du coup spécialisé dans le transport et la logistique. Très souvent, nos clients souhaitent également garder le jeune par la suite. Donc dès lors que son diplôme est terminé, soit il continue sur la filière qui est au-dessus, donc en l'occurrence donc, pour quelqu'un qui a fait un bac plus 2, donc sur un bac plus 3, parce qu'on a du coup nos bachelors en 3 ans, et également une partie master qui est proposée par l'Istelli à Paris dans le 10e. Cette année, on a eu 60% de nos étudiants qui ont poursuivi dans leurs entreprises sur le diplôme supérieur. Donc en fait, mon but, c'est vraiment d'être présent sur tous les événements dans le Val d'Oise, parce que en fait j'ai des homologues aussi sur les autres départements, mais en tout cas pour l'antenne du Val d'Oise, donc nous on est sur INRI, nouveau centre de formation qui ouvrira donc début novembre. Donc je suis en charge en fait d'être présent sur tous les événements donc locaux donc du Val d'Oise, et également de faire du sourcing pour pouvoir en fait recruter tout type de candidats susceptibles de rentrer sur nos formations. Donc c'est vraiment du recrutement classique.
1: Et puis si un jeune n'a pas eu le temps de venir à votre rencontre aujourd'hui, comment est-ce qu'il peut faire pour essayer de se renseigner, s'inscrire à cette formation?
3: Alors ce qui est aussi intéressant, c'est que dans mon champ d'action et de mission, je dois aussi en fait aller en fait présenter mon entreprise en fait auprès des partenaires institutionnels. Donc du coup, même s'il n'y a pas d'événements qui sont organisés, mon but c'est d'aller à la rencontre des partenaires donc physiquement, et de pouvoir en fait remettre des plaquettes de formation, pouvoir leur présenter tout ce qu'on propose, pour qu'ensuite ce soit aussi également à nos partenaires qui sont chargés du coup d'insertion professionnelle, de pouvoir proposer également de formation aux jeunes. Et ensuite, dès qu'un jeune est intéressé, ils ont plusieurs moyens de nous contacter. Il y a plusieurs canaux qui existent. On a un site internet, mon numéro de téléphone professionnel est également visible sur internet, et également auprès des partenaires, et également sur tous les événements auxquels je participe. Je suis aussi également disponible pour répondre à toutes leurs questions. Le jeune ne va débourser aucun euro de sa poche, parce qu'en fait les formations sont faites uniquement en alternance, en tout cas sur notre antenne. Donc en fait c'est l'employeur qui va vraiment prendre en charge à 100% donc le coût de la formation. Il faut savoir aussi que des aides sont proposées aux employeurs, même si on sait qu'ils ont été réduites cette année. Et il faut savoir que s'il y a vraiment un reste à charge pour recruter un jeune, il faut savoir que nous, du coup, on passe à côté du reste à charge. Donc ça, c'est aussi un gain pour l'entreprise. En fait, c'est l'entreprise qui va également devoir aussi forcément rémunérer du coup l'apprenti. Le jeune n'aura pas à débourser un seul euro de sa poche.
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4: Alors bonjour, nous ce qu'on va proposer aux jeunes, ça va être des formations dans les métiers en tension de l'industrie, donc que ce soit des métiers en lien avec l'industrie, l'énergie renouvelable, et également aussi les métiers du numérique, dans un aspect qui reste de l'industrie même, et donc ça va être des formations pour les jeunes de 18 à 29 ans, parce qu'on a pour vocation en fait de former ces jeunes-là afin de favoriser leur insertion à l'emploi et la reconversion. Et donc c'est une formation gratuite que l'on va proposer grâce au financement. Donc c'est financé à 100% par Total Énergie, et c'est ce qui permet aussi de proposer une formation gratuite et indemnisée à côté par France Travail grâce à un partenariat qu'on a avec eux. Et donc voilà, c'est ce qu'on propose aujourd'hui. Dans le cadre de cette formation-là, ça va permettre à l'apprenant d'acquérir un niveau bac à bac plus 2, parce qu'on va former à des titres professionnels reconnus par l'État. On a une pédagogie assez particulière, on forme sur du 80% pratique et 20% théorie, et donc on a des réelles installations, un plateau technique qui permet aux jeunes de se former directement au sein du campus. Et dans le cadre de sa formation, à la fin, il devra réaliser un stage sur lequel on va l'accompagner, et sur lequel aussi on organise des événements auprès des entreprises, donc des job dating, des interventions d'entreprises qui viennent présenter leur métier, mais aussi

0: arrive à peu près à 30 qui après se dispatchent sur les 9 métiers auxquels on forme pour pouvoir commencer la formation parce qu'on a la première partie de la formation va débuter en fait par la prépa et la prépa va servir en fait à l'apprenant avant de commencer à se former au métier de mieux comprendre son projet professionnel, de réaliser des immersions au sein de l'atelier et de poser des questions aux apprenants formateurs pour être sûr de ce qu'ils souhaitent faire. La prépa se clôture par une soutenance sur laquelle il va présenter son projet professionnel et si validation de son projet professionnel, à ce moment-là, il commencera à se former.
1: Donc le jeune arrive déjà avec un projet en tête et ensuite qui doit se concrétiser.
0: C'est ça. Donc il va venir, parfois il y en a même qui ne connaissent pas forcément les métiers de l'industrie, donc ils viennent pas forcément avec un projet en tête dès le départ, mais voilà, ça permet aussi d'orienter ces jeunes-là et de leur dire que bah voilà, dans ces métiers-là, il y a des débouchés. Et après, souvent, le projet professionnel aussi, ils ont un petit aperçu avant de rentrer à l'industrie, parce que tous les mercredis, en fait, on va organiser des journées portes ouvertes qui vont permettre à ces candidats-là de découvrir les métiers auxquels nous formons à l'industrie. La formation dure en moyenne 8 à 12 mois. Après, ça va dépendre des formations qu'il va sélectionner, parce qu'on a des formations qui sont plutôt sur un niveau bac plus 2 et sur lequel il va falloir un peu plus de connaissances et de maîtrise. Et donc, forcément, on va les former autour de 14 à 16 mois. Pour les métiers un peu plus techniques, voire aussi beaucoup axés sur la pratique, on va être autour de 8 mois. Voilà. Donc après aussi, ça varie selon l'apprenant, selon son assiduité, selon son investissement. On est vraiment sur une formation assez flexible où l'apprenant va venir et va prendre le temps de se former. Si l'apprenant n'a pas validé une étape, eh bien, il ne passera pas à l'étape suivante. Donc voilà, il se peut que par exemple un apprenant qui vienne un mois après, un autre qui dépasse un autre apprenant qui est là depuis un certain moment parce que bah, voilà, peut-être pour des raisons d'assiduité ou pour des raisons de voilà, investissement, ça fait que l'apprenant ne va pas au bout. Et donc la période de stage aussi va dépendre de comme on va avoir des formations auxquelles ils vont travailler autour d'un projet professionnel, autour d'un projet plutôt métier. À ce moment-là, on va leur demander de réaliser un stage de 4 à 6 mois. Donc ça, c'est plutôt pour les filières numériques où là, ils vont vraiment travailler autour de projets parce qu'il va y avoir aussi un peu de management de projet, etc. En lien avec leur mission. Et d'autres formations pour les métiers un peu plus techniques, là, on va être autour de 2 mois parce que ça suffit en fait à l'entreprise de voir un peu son savoir-être et d'utiliser le stage, parce que c'est un stage de fin d'études qu'ils vont réaliser, d'utiliser le stage comme un canal de pré-recrutement. Et c'est ce qui permet déjà aux entreprises en fait, de sélectionner un peu les profils qui répondent aux exigences, tant sur le savoir-être et sur le savoir-faire. Et pour l'accompagnement, comme je l'avais dit précédemment, on organise des événements avec les entreprises, donc les job dating, les visites d'usine, etc. Mais on a un accompagnement également sur la posture professionnelle et sur la manière de se vendre sur le marché du travail, avec un cycle d'accompagnement qui est composé de la réalisation d'un CV, de la réalisation d'un profil LinkedIn, parce qu'aujourd'hui, tous les techniciens n'ont pas forcément de profil LinkedIn, et donc ça leur permet de tirer avantage de ça. Sur leur capacité aussi de s'exprimer en entretien, au travers de simulations d'entretien organisées avec des bénévoles extérieurs. Un atelier aussi qui est axé un peu plus sur le contrat et également ce que peut constituer une offre d'emploi pour pouvoir mieux choisir et faire par exemple une distinction entre les avantages, le brut, le net, etc.
1: Lorsque le jeune sort diplômé du centre de formation, il peut intégrer quelle entreprise par exemple ?
0: Ça pourrait être par exemple la RATP. Après, tout va dépendre des métiers. Donc par exemple pour la maintenance, la production ou l'amélioration continue, on va être sur des usines qui peuvent être dans l'agroalimentaire, dans le pharmaceutique comme SGD Pharma. Ça peut être une entreprise dans l'agroalimentaire, on a souvent des entreprises comme Fuseng, Eurasie Frères. Dans la partie IRVE, on va avoir City Charge, RATP Cap, Tavgo qui est une filiale de Total également. Partie photovoltaïque, donc là ça va être plutôt hors Île-de-France parce qu'on n'a pas énormément d'activités en Île-de-France. Et donc pareil, pour permettre en tout cas aux apprenants de venir se former dans de bonnes conditions et qu'ils viennent hors Île-de-France, on a un logement étudiant juste en face avec un tarif préférentiel.

0: Et donc voilà, on va avoir des entreprises dans le photovoltaïque comme Iris Solaris, on a Solstice, mais qui eux sont en Île-de-France. On va avoir, qu'est-ce qu'on pourrait avoir d'autre, Urba Solar, et après d'autres entreprises un peu plus dans l'électricité générale comme Socotec. Et en propreté, on pourrait avoir Honnet à Tallian, Samsic Santé ou Samsic Propreté. Voilà, on a vraiment une variété d'entreprises sur les différents métiers et à chaque fois, on a en tout cas un réseau d'entreprises autour de 250 partenaires, ce qui nous permet du coup de déplacer nos jeunes dans le cadre d'un stage et puis soit d'une alternance ou d'un emploi pour ceux qui décident de continuer les études ou pas.
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2: Alors nous, on propose avec ma collègue du coup les différentes offres de formation donc de l'AFPA, des formations plutôt orientées autour du BTP pour le centre de Berne-sur-Oise et des formations plutôt axées sur l'industrie, sur le service à la personne, sur le tertiaire, sur le centre de Saint-Ouen-l'Aumône. Il y a de la conduite d'engin, il y a de la formation en canalisation, plombier chauffagiste, électricien d'équipement du bâtiment, agent de maintenance des bâtiments.
3: Il y a pas mal de jeunes qui viennent vers vous pour suivre des formations.
2: Surtout sur des formations en plombier, chauffagiste, électricien d'équipement du bâtiment. C'est généralement sur le centre de Berne le plus de demandes qu'on va avoir, même si les autres peuvent être sollicités aussi. Sur le centre de Saint-Ouen-l'Aumône, qui est plutôt industriel, on a beaucoup de demandes sur la mécanique automobile et également sur la mécanique de maintenance automobile.
3: Alors comment se passent les formations à Berne ou à Saint-Ouen-l'Aumône? C'est sur combien de temps? Combien de jeunes vous recevez pendant l'année? Et ils peuvent entrer en milieu d'année aussi?
2: Alors les formations, oui, elles peuvent se faire tout le long de l'année, mais tout va dépendre des dates de session, tout va dépendre des types de financement. On a des financements avec France Travail, avec le Conseil Régional. Ça se fait un peu de moins en moins, mais on peut en avoir. On a du financement individuel, on a également du financement par Transition Pro pour les personnes qui veulent se reconvertir. Au terme des durées de formation, ça varie généralement entre 4 à 6 mois, voire 8 mois en moyenne. J'irais plutôt 6-8 mois en moyenne pour des formations en continu. On propose de l'alternance sur la plupart de nos formations. On est plutôt sur du 12 à 18 mois sur l'alternance. Nous, on prône vraiment la collaboration, la co-construction du parcours, c'est-à-dire qu'on ne fait pas à la place d'eux, on fait avec. Voilà, on construit avec le jeune. Donc, on explique effectivement quand on a des entreprises qui sont partenaires que si on a des besoins qui sont manifestés et qu'on peut les mettre à disposition, qu'on les mettra à disposition des jeunes et de toutes les personnes qu'on accompagne, mais on prône l'autonomie et on précise à la personne, en tout cas, et aussi aux jeunes, qui doit avoir la liberté de faire toutes ces démarches pour pouvoir rechercher un employeur. Vous avez le site internet afpa.fr. Le jeune peut rechercher la formation directement. Il va tomber sur la carte de la France avec les différents centres de formation. Il aura, en fait, selon les sessions de formation, la cartographie de l'Île-de-France. Il peut cliquer sur la formation. Il aura les informations. Il peut faire le 3936 aussi, qui est le numéro de l'AFPA. Il sera redirigé vers un conseiller qui l'orientera vers le centre le plus proche de chez lui. Il peut également venir de lui-même s'il habite à proximité. Il peut aussi être orienté par France Travail ou par la mission locale par prescription.
3: Le jeune qui souhaite intégrer le centre de formation, s'il veut changer d'activité, est-ce qu'on peut l'aider à s'orienter?
2: Alors c'est une très bonne question que vous posez. L'AFPA est un organisme de formation, donc c'est notre cœur d'activité, mais on a aussi un rôle de conseil en formation, c'est-à-dire qu'on propose un accompagnement, mais on propose aussi à une personne qui était intéressée à l'initiale par une formation, on va la conseiller justement sur soit l'autre type de formation qu'elle recherche. Si c'est proposé par notre centre AFPA, on va prioriser d'abord l'interne, donc ça peut être dans le centre même ou dans un autre centre, ou en tout cas en Île-de-France ou au national. Si c'est pas le cas, avec les organismes de formation partenaires, on va orienter et accompagner ce jeune pour qu'il puisse rentrer sur une session de formation.
3: Et vous, vous êtes formateur, vous vous chargez du recrutement, quelles sont vos missions ?
2: Alors, ma collègue et moi, on est chargés de recrutement et d'accompagnement. Donc, on a vraiment la partie où, effectivement, on reçoit donc, en information collective donc, les personnes qui s'inscrivent ou qui sont prescrites. On va directement, à la suite, donc, leur faire passer des tests de positionnement qui sont adaptés en fonction de la formation qui est recherchée. Donc, on a un logiciel interne qui va automatiquement positionner la personne. Selon les résultats de ces tests-là, donc, on contacte la personne. on lui positionne un entretien individuel si on se rend compte que c'est pertinent aussi pour elle. Et à la suite de cet entretien individuel, donc si le profil est très intéressant, qu'on a la possibilité de prendre la personne, donc c'est ce qu'on fait. Si effectivement on a un doute ou qu'on sent que la personne n'a peut-être pas mûri ce projet et qu'il faut peut-être le décaler, soit on va proposer de la mettre sur liste d'attente le temps qu'elle puisse construire le projet, ou sinon effectivement on va la réorienter vers son conseiller France Travail ou d'une autre structure pour qu'elle puisse être sûre que le projet est bien viable.
3: Un jeune de 28 ans par exemple, qui est déjà en poste, qui travaille, mais qui a besoin de diplôme, de suivre une formation, est-ce qu'il peut s'adresser à vous ?
2: Oui, bien sûr, un jeune de 28 ans peut tout à fait s'orienter vers l'AFPA pour suivre une formation. Nos formations, elles sont ouvertes vraiment à tout public et c'est vraiment ouvert aux adultes comme aussi aux très jeunes qui veulent faire aussi de l'apprentissage.
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4: Bonjour, je m'appelle William, j'habite à Taverny et j'ai 20 ans. C'est ma conseillère de la mission locale de Taverny qui m'a conseillé de venir ici pour que je puisse trouver un titre professionnel en commerce et vente. Moi, c'est plus dans l'automobile.
5: Vous voulez vendre de belles voitures.
4: Exactement, ouais, c'est ça.
5: Est-ce que vous avez une petite expérience là-dedans ? Pourquoi vous avez choisi cette orientation ?
4: Parce que moi, je viens d'un bac général, mais je ne l'ai pas eu. Donc là, je compte m'orienter en titre pro, commerce et vente.
5: Est-ce que vous avez pensé à une autre orientation ou c'est uniquement la vente qui vous intéresse ?
4: Moi, c'est vraiment la vente. Donc commerce, et c'était plus dans le commerce international au début. En vrai, ce qui m'intéresse le plus, c'est plus l'automobile. Donc je préfère aller dessus, quoi.
5: Est-ce qu'il y a une entreprise en particulier que vous visez ?
4: Les meilleures marques, si possible. L'AFPA, ils m'ont conseillé d'aller directement dans des concessions, en gros, de marques, et de leur demander un POEI. C'est vendeur en concession et c'est eux qui me forment directement, en gros.
5: Dans le Val d'Oise, vous avez déjà vu quel...
4: À Saint-Colomone.
5: À Saint-Colomone ?
4: Ouais, parce qu'il y a plein de concessions là-bas. On m'a dit qu'il y avait la cité des automobiles. Donc je vais aller là-bas et je vais voir. S'il y a un concessionnaire qui écoute cette radio, je suis prenant, quoi.
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6: Alors bonjour, je m'appelle Julia Sens, j'ai 18 ans, j'habite à Luzarches et j'ai connu cet endroit grâce à la mission locale parce qu'il me semble qu'ils sont venus me chercher parce que j'ai quitté le lycée en fin de seconde. J'attendais de voir qu'est-ce que je voulais faire après.
3: Est-ce que vous avez déjà une petite idée de formation que vous voulez faire, que vous recherchez ?
6: Alors moi j'aimerais bien faire une formation dans la photographie et ou la vidéo parce que je m'intéresse beaucoup à ce milieu-là et du coup voilà.
3: Donc vous avez peut-être un portfolio, vous avez un book ?
6: Je savais pas comment tout ça marchait mais en tout cas j'ai un compte Instagram où je fais des photos et voilà, je publie là-dessus et pour l'instant voilà.
3: C'est quel genre de photos ? De paysages, de portraits ?
6: J'essaye un peu de tout parce que je suis très créative, que j'aime beaucoup vraiment plein de choses mais c'est beaucoup plus des paysages.
3: Et est-ce que vous avez déjà pratiqué la vidéo ?
6: Un petit peu, oui. Quand j'étais un peu en formation avec une dame, que j'ai pu faire un peu aussi de montage vidéo. Et quand j'étais à La Réunion, je faisais une formation dans le cinéma et l'audiovisuel. Du coup, j'ai pu un peu voir aussi ce milieu-là.
3: Pour cet après-midi d'orientation et d'information, est-ce qu'on a pu répondre à vos questions ? Vous avez rencontré beaucoup de centres de formation ?
6: J'ai essayé de m'y intéresser pour voir quelles sont les possibilités, en fait. Voilà.
3: Et quels sont vos objectifs pour la fin de l'année, l'année prochaine, dans les mois à venir ?
6: Pour l'instant, je ne sais pas trop, mais j'aimerais savoir un peu plus manier, si je peux dire ça, la photographie, la vidéo aussi, vraiment savoir être un peu plus ancré dedans.
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7: Alors nous, on est un centre de formation pour des apprentis. Et sur le site d'Aubonne, donc je travaille pour la chambre de métier, on propose comme formation de la coiffure, de l'esthétique, du commerce, de la petite enfance pour ceux qui ont déjà un premier diplôme, un BTS opticien lunetier, ouverture sur le 95, donc depuis l'année dernière, et donc tout ce qui va être vente, commerce, donc du CAP jusqu'au bachelor. Forcément, en esthétique, on n'a que des filles. Sur la coiffure, c'est très mixte. Il y a beaucoup de jeunes maintenant qui veulent faire de la formation barbeur. Donc, ils commencent par un CAP coiffure qui est mixte pour l'examen, mais qui, après, derrière, peuvent continuer en brevet professionnel et se spécialiser sur du barbering. Le commerce, on a quand même pas mal de garçons, effectivement. L'optique, c'est mixte. Et la petite enfance, bah, cette année, on a un peu plus de garçons. Alors, en fonction du diplôme, vous avez des formations qui peuvent durer de 1 an à 2 ans. On peut aller effectivement faire des études supérieures sur chaque filière. L'apprentissage est conçu pour les jeunes donc de 15, 10, 16 ans jusqu'à 29 ans. La principale demande, c'est d'avoir une entreprise qui l'acceptera pour faire son apprentissage en formation. Alors le but du jeu, effectivement, c'est que ce soit le jeune qui cherche en priorité son entreprise. Nous, on est là en appui pour tout ce qui est CV, lettre de motivation, posture professionnelle, etc. Mais il est vrai que la conjoncture actuelle fait que c'est un peu plus compliqué pour trouver nous des entreprises et pouvoir satisfaire tous les apprentis. On est quand même un centre de formation qui est ouvert depuis plus d'une trentaine d'années maintenant, donc on a quand même de la chance de pouvoir travailler avec pas mal d'entreprises. On est un établissement qui recrute sur le site d'Aubonne à peu près 500 jeunes et on a 1200 inscrits chaque année. Les inscriptions se font en général pour des rentrées en septembre, donc un jeune qui arrive effectivement en janvier, c'est pas possible. Il faudra qu'ils viennent se préinscrire en janvier après nos journées portes ouvertes. Donc la première, c'est le 23 janvier sur les 3 sites du Val d'Oise, donc Cergy, Aubonne et Villiers-le-Bel. Mais vous avez aussi la possibilité donc de venir à d'autres journées portes ouvertes pour pouvoir intégrer l'établissement en septembre.
5: Au-delà des informations recueillies et des formations présentées, SOS Rentrée a pu offrir aux jeunes l'occasion de reprendre confiance et d'envisager de nouvelles perspectives. Grâce à l'accompagnement de la mission locale et aux échanges avec les organismes de formation, chaque jeune peut commencer à tracer son propre chemin. Car si trouver son orientation peut prendre du temps, des dispositifs existent pour éviter que l'absence de solution ne devienne une impasse.
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1: Bonjour, les aînés ont été mis à l'honneur pendant la semaine bleue en apprenant des pas du Madison et de la salsa. Pour les accompagner, Patricia, leur professeur de danse, nous a partagé sa passion et nous a raconté comment la danse peut rassembler et faire vivre de beaux moments de convivialité.
2: C'est un atelier rythmique chorégraphique, c'est-à-dire qu'il y a beaucoup d'anciens qui aimeraient bien apprendre déjà le Madison et apprendre à se repérer dans les temps.
1: Il y en a qui ont oublié certains pas de danse qui pratiquaient il y a quelques années, c'est ça ? Ils aimeraient se remettre en selle.
2: Oui, c'est-à-dire que comme moi je fais partie de la maison des seniors, on a souvent le repas des anciens, donc les seniors aimeraient participer justement à des danses. Donc c'était une demande, donc moi je suis venue volontiers.
1: Vous êtes leur professeur de danse. Quel sera le programme ? Est-ce que vous avez déjà fait votre playlist ?
2: Tout à fait. Alors, on va faire un petit échauffement doux. Et après, justement, pour des pas de base, les couleurs pour se repérer au niveau des pas. Et puis, le Madison.
1: C'est pas si compliqué que ça.
2: C'est-à-dire que c'est pas spécialement compliqué, mais il y en a qui ont du mal à se repérer dans les temps. C'est facile quand ils suivent, mais après, ils sont complètement perdus. Donc là, je vais bien décomposer le premier mouvement avec les temps. Savoir donner également, lancer le pied, repartir sur le bon pied et le deuxième enchaînement. Et ils aimeraient apprendre un petit peu de pas de salsa. C'est-à-dire faire du shine, c'est-à-dire de la danse tout seul, apprendre les pas. Comme ça fait des années que moi je fais de la danse et donc j'ai proposé justement, je suis heureuse de partager.
1: Est-ce que vous savez combien de seniors vous allez accueillir dans votre atelier ?
2: On ne sait pas spécialement parce qu'il y a plusieurs disciplines, donc ils vont tourner au fur et à mesure pour voir différents.
1: Je vois qu'il y a déjà deux participants qui attendent le début de l'atelier, ce sont des hommes. Pour terminer, Patricia, l'atelier de danse se passe sur scène. C'est pas trop intimidant pour les seniors ?
2: Au contraire, ils aiment bien. Puis là, bon, c'est beaucoup, ils se connaissent tous parce que généralement, ce sont les seniors qui vont danser ensemble, manger ensemble au repas des anciens, au barbecue. Ça, justement, ils sont contents.
1: À suivre dans l'actualité locale, le rendez-vous festif qui met à l'honneur également cette fois-ci la réussite des jeunes Persanais le 21 novembre à la salle Marcel Cachin. Ce sera une cérémonie officielle pour les féliciter lors d'une soirée VIP réservée aux diplômés avec DJ, dîner, bar à jus et bar à bonbons. Les inscriptions sont obligatoires avant le 31 octobre auprès du pôle animation et vie locale. Direction Cergy Pontoise avec la réouverture du théâtre Les Louvrets qui a marqué ce week-end les esprits grâce à un fabuleux concert-spectacle de fado mêlant émotion, musique et culture. Et pour terminer ce flash info, place à la météo dans le Val d'Oise. Cette semaine, le temps s'annonce plutôt changeant dans le département. Le ciel reste nuageux avec des températures autour des 19 degrés. Ce mardi, quelques averses sont attendues, notamment en matinée, mais le mercure pourra grimper jusqu'à 23 degrés. Bonne nouvelle pour ce mercredi puisque le soleil fera son retour avec de belles éclaircies et des températures proches des 20 degrés. Et puis jeudi, le temps restera doux malgré un risque d'averse en fin de journée. Et dès vendredi, les nuages seront de retour accompagnés de nouvelles pluies dans l'après-midi. Excellente journée à tous.
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1: Trouver sa voie après une année scolaire sans solution n'est pas toujours évident. À l'occasion de SOS Rentrée, une après-midi consacrée aux jeunes valdoisiens en recherche d'orientation, la mission locale Le Cœur Valdoise ainsi que plusieurs centres de formation se sont mobilisés pour présenter les possibilités qui s'offrent aux jeunes. Entre accompagnement, découverte des métiers et témoignages de jeunes, cet événement entend aider chacun à construire son projet d'avenir. Bonjour, alors aujourd'hui, c'est une nouvelle édition de SOS Rentrée à la mission locale de Persans. Comment se passe cet après-midi d'orientation et d'information pour les jeunes persanais ?
2: Alors on a souhaité cet après-midi, pas uniquement pour les jeunes persanais, hein. La mission locale Cœur Valdoise couvre 49 communes, donc pour la totalité des jeunes des communes que nous couvrons. C'est une après-midi qui est particulièrement destinée aux jeunes qui n'ont pas d'orientation ou d'affectation scolaire et qui souhaitent ne pas perdre le rythme et continuer à faire leur parcours pour accéder à l'emploi. Donc nous avons convié une douzaine de centres de formation qui sont là cet après-midi, qui vont recevoir en individuel les jeunes, leur présenter leur formation et éventuellement les inscrire. On a sectorisé, on est sur deux espaces, le siège de la mission locale qui est à Taverny et qui reçoit, je dirais, la moitié des jeunes de la moitié des communes de notre territoire de couverture, et l'antenne qui est ici et qui reçoit les jeunes d'un autre. Alors, je ne vais pas énumérer toutes les communes, il y en a 49, mais en tout cas, c'est cette répartition qui est faite, sauf si le jeune préfère aller dans un autre site pour des raisons qu'il nous explique au téléphone généralement. Alors, on a beaucoup de jeunes qui n'ont pas d'idées précises sur ce qu'ils veulent faire ou qui ont beaucoup trop d'idées. C'est pour ça qu'on a aussi des centres de formation qui sont généralistes et qui vont leur permettre de prendre du temps pour se poser leurs réflexions sur leur projet, valider un projet professionnel et de ce fait d'engager un parcours qui soit cohérent. On ferme à 17h30, donc on continuera de recevoir les jeunes jusqu'à ce que le dernier soit sorti à 17h30.
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3: Nous sommes l'AFTRAL, Campus Istélie, centre de formation donc pour adultes en transport et logistique, et également campus apprentissage pour proposer du coup des formations en alternance pour les jeunes. Donc nous avons des formations allant de l'infrabac au bac pro et également du bac plus 2 au bac plus 6. Donc c'est vrai que pour cet après-midi, je souhaite notamment orienter les jeunes sur nos formations en alternance, donc du bac pro au bac plus 6, afin de leur proposer un parcours qui correspond vraiment à leurs aspirations professionnelles. Car nous avons une multitude d'offres de formation à proposer, avec également des partenaires employeurs qui font également des demandes auprès de notre centre pour pouvoir recruter des jeunes en alternance.
1: Alors, donc c'est le transport de la logistique, c'est-à-dire c'est conduire des camions ?
3: On a cette partie-là, donc cette partie terrain, pour conduire effectivement donc des poids lourds, également des super lourds, mais aussi toute la partie vraiment exploitation. Donc c'est vrai que pour les jeunes qui vont se former sur les diplômes en post-bac, on est vraiment du coup sur des BTS qui vont permettre en fait de gérer, de planifier et vraiment d'organiser tous les flux de transport qui puissent exister, donc notamment dans le transport de marchandises, pour vraiment en fait accéder à un poste d'assistant d'exploitation, donc sur toutes les entreprises qui puissent exister donc dans le monde du transport. On travaille avec des entreprises comme la STEF, comme Géodis, comme les Transports Gérard. Voilà, on a vraiment une multitude d'entreprises partenaires qui permettent justement de pouvoir proposer un contrat d'alternance à nos jeunes.
1: Quels sont les critères pour pouvoir accéder à cette formation ?
3: Alors les critères les plus importants sont d'avoir une pièce d'identité vraiment en cours de validité. Ça c'est vraiment du coup très important. Et pour les étudiants ayant un titre de séjour, il faut qu'ils couvrent toute la partie de la formation. Donc là en l'occurrence nous sommes en octobre 2026. Donc c'est vrai que pour un jeune qui veut se positionner sur une formation en bac plus 2, il faut vraiment que sa pièce d'identité aille en l'occurrence jusqu'en septembre 2028. Ça, c'est vraiment un prérequis très important, notamment sur nos formations dans la conduite. Il faut que le permis B soit français, soit requis, et également qu'il soit déjà donc du coup diplômé d'un diplôme en amont pour pouvoir également postuler, notamment sur nos formations post-bac. Nos formations se font principalement en alternance, comme je le disais précédemment, le fait qu'on ait des partenariats avec des employeurs. Donc moi, en ma qualité de chargé de recrutement, le but, c'est quand même d'accompagner le jeune déjà dans un premier temps sur la partie recrutement, pour qu'il ait vraiment toutes les clés en main, pour qu'il puisse également trouver de son côté l'employeur. en lui donnant toutes les clés pour réussir justement cette démarche. Même si nous, si on sent que le jeune est motivé, moi je leur remets aussi très souvent un tableau de suivi pour qu'ils puissent démontrer leur motivation, notamment avec soit une signature de l'entreprise chez lesquelles ils vont visiter, ou alors un cachet de l'entreprise. Voilà, ça permettra aussi de prouver de leur motivation. Et grâce à ça, donc, on va également donc, les accompagner et proposer leur profil à nos partenaires.
1: À la sortie de la formation, le jeune est susceptible de trouver du boulot tout de suite ?
3: Tout à fait, c'est vrai que très souvent, comme le secteur du transport, voilà, on est vraiment sur un secteur donc, du coup, qui est porteur, et on est vraiment du coup spécialisé dans le transport et la logistique. Très souvent, nos clients souhaitent également garder le jeune par la suite. Donc dès lors que son diplôme est terminé, soit il continue sur la filière qui est au-dessus, donc en l'occurrence donc, pour quelqu'un qui a fait un bac plus 2, donc sur un bac plus 3, parce qu'on a du coup nos bachelors en 3 ans, et également une partie master qui est proposée par l'Istelli à Paris dans le 10e. Cette année, on a eu 60% de nos étudiants qui ont poursuivi dans leurs entreprises sur le diplôme supérieur. Donc en fait, mon but, c'est vraiment d'être présent sur tous les événements dans le Val d'Oise, parce que en fait, j'ai des homologues aussi sur les autres départements, mais en tout cas pour l'antenne du Val d'Oise, donc nous on est sur INRI, nouveau centre de formation qui ouvrira donc début novembre. Donc je suis en charge en fait d'être présent sur tous les événements donc locaux donc du Val d'Oise, et également de faire du sourcing pour pouvoir en fait recruter tout type de candidats susceptibles de rentrer sur nos formations. Donc c'est vraiment du recrutement classique.
1: Et puis si un jeune n'a pas eu le temps de venir à votre rencontre aujourd'hui, comment est-ce qu'il peut faire pour essayer de se renseigner, s'inscrire à cette formation?
3: Alors ce qui est aussi intéressant, c'est que dans mon champ d'action et de mission, je dois aussi en fait aller en fait présenter mon entreprise en fait auprès des partenaires institutionnels. Donc du coup, même s'il n'y a pas d'événements qui sont organisés, mon but c'est d'aller à la rencontre des partenaires donc physiquement, et de pouvoir en fait remettre des plaquettes de formation, pouvoir leur présenter tout ce qu'on propose, pour qu'ensuite ce soit aussi également à nos partenaires qui sont chargés d'insertion professionnelle, de pouvoir proposer également de formation aux jeunes. Et ensuite, dès qu'un jeune est intéressé, ils ont plusieurs moyens de nous contacter. Il y a plusieurs canaux qui existent. On a un site internet, mon numéro de téléphone professionnel est également visible sur internet, et également auprès des partenaires, et également sur tous les événements auxquels je participe. Je suis aussi également disponible pour répondre à toutes leurs questions. Le jeune ne va débourser aucun euro de sa poche, parce qu'en fait les formations sont faites uniquement en alternance, en tout cas sur notre antenne. Donc en fait c'est l'employeur qui va vraiment prendre en charge à 100% donc le coût de la formation. Il faut savoir aussi que des aides sont proposées aux employeurs, même si on sait qu'ils ont été réduites cette année. Et il faut savoir que s'il y a vraiment un reste à charge pour recruter un jeune, il faut savoir que nous, du coup, on passe à côté du reste à charge. Donc ça, c'est aussi un gain pour l'entreprise. En fait, c'est l'entreprise qui va également devoir aussi forcément rémunérer du coup l'apprenti. Le jeune n'aura pas à débourser un seul euro de sa poche.
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4: Alors bonjour, nous ce qu'on va proposer aux jeunes, ça va être des formations dans les métiers en tension de l'industrie, donc que ce soit des métiers en lien avec l'industrie, l'énergie renouvelable, et également aussi les métiers du numérique, dans un aspect qui reste de l'industrie même, et donc ça va être des formations pour les jeunes de 18 à 29 ans, parce qu'on a pour vocation en fait de former ces jeunes là afin de favoriser leur insertion à l'emploi et la reconversion. Et donc c'est une formation gratuite que l'on va proposer grâce au financement. Donc c'est financé à 100% par Total Energy, et c'est ce qui permet aussi de proposer une formation gratuite et indemnisée à côté par France Travail grâce à un partenariat qu'on a avec eux. Et donc voilà, c'est ce qu'on propose aujourd'hui. Dans le cadre de cette formation là, ça va permettre à l'apprenant d'acquérir un niveau bac à bac plus 2, parce qu'on va former à des titres professionnels reconnus par l'État. On a une pédagogie assez particulière, on forme sur du 80% pratique et 20% théorie, et donc on a des réelles installations, un plateau technique qui permet aux jeunes de se former directement au sein du campus. Et dans le cadre de sa formation, à la fin, il devra réaliser un stage sur lequel on va l'accompagner, et sur lequel aussi on organise des événements auprès des entreprises, donc des job dating, des interventions d'entreprises qui viennent présenter leur métier, mais aussi des visites d'usines, et tout ça ça permet de favoriser l'insertion du jeune à l'emploi une fois sorti de sa formation.
1: Vous recevez combien de jeunes en formation au courant de l'année ?
4: Tous les mois, on a des entrées et des sorties permanentes. Donc on va accueillir chaque mois, par exemple, 40 jeunes en rentrée. Donc chaque mois, on a 40 jeunes qui rentrent. Dans les 40 jeunes qui vont rentrer, forcément, on en a toujours certains qui abandonnent. Donc on en arrive à peu près à 30 qui après se dispatchent sur les 9 métiers auxquels on forme pour pouvoir commencer la formation. Parce qu'on a la première partie de la formation va débuter en fait par la prépa. Et la prépa va servir en fait à l'apprenant, avant de commencer à se former au métier, de mieux comprendre son projet professionnel, de réaliser des immersions.

0: avec un projet en tête dès le départ, mais voilà, ça permet aussi d'orienter ces jeunes-là et de leur dire que bah voilà, dans ces métiers-là, il y a des débouchés. Et après, souvent, le projet professionnel aussi, ils ont un petit aperçu avant de rentrer à l'industrie, parce que tous les mercredis, en fait, on va organiser des journées portes ouvertes qui vont permettre à ces candidats-là de découvrir les métiers auxquels nous formons à l'industrie. La formation dure en moyenne 8 à 12 mois. Après, ça va dépendre des formations qu'il va sélectionner, parce qu'on a des formations qui sont plutôt sur un niveau bac plus 2 et sur lequel il va falloir un peu plus de connaissances et de maîtrise. Et donc, forcément, on va les former autour de 14 à 16 mois. Pour les métiers un peu plus techniques, voire aussi beaucoup axés sur la pratique, on va être autour de 8 mois. Voilà. Donc après aussi, ça varie selon l'apprenant, selon son assiduité, selon son investissement. On est vraiment sur une formation assez flexible où l'apprenant va venir et va prendre le temps de se former. Si l'apprenant n'a pas validé une étape, eh bien, il ne passera pas à l'étape suivante. Donc voilà, il se peut que par exemple un apprenant qui vienne un mois après, un autre qui dépasse un autre apprenant qui est là depuis un certain moment, parce que bah voilà, peut-être pour des raisons d'assiduité ou pour des raisons de voilà investissement, ça fait que l'apprenant ne va pas au bout. Et donc la période de stage aussi va dépendre de comme on va avoir des formations auxquelles ils vont travailler autour d'un projet professionnel, autour d'un projet plutôt métier. À ce moment-là, on va leur demander de réaliser un stage de 4 à 6 mois. Donc ça, c'est plutôt pour les filières numériques, où là, ils vont vraiment travailler autour de projets, parce qu'il va y avoir aussi un peu de management de projet, etc., en lien avec leur mission. Et d'autres formations pour les métiers un peu plus techniques, là, on va être autour de 2 mois, parce que ça suffit en fait à l'entreprise de voir un peu son savoir-être et d'utiliser le stage, parce que c'est un stage de fin d'études qu'ils vont réaliser, d'utiliser le stage comme un canal de pré-recrutement. Et c'est ce qui permet déjà aux entreprises en fait de sélectionner un peu les profils qui répondent aux exigences, tant sur le savoir-être et sur le savoir-faire. Et pour l'accompagnement, comme je l'avais dit précédemment, on organise des événements avec les entreprises, donc les job dating, les visites d'usine, etc. Mais on a un accompagnement également sur la posture professionnelle et sur la manière de se vendre sur le marché du travail, avec un cycle d'accompagnement qui est composé de la réalisation d'un CV, de la réalisation d'un profil LinkedIn, parce qu'aujourd'hui tous les techniciens n'ont pas forcément de profil LinkedIn, et donc ça leur permet de tirer avantage de ça. Sur leur capacité aussi de s'exprimer en entretien, au travers de simulations d'entretien organisées avec des bénévoles extérieurs. Et puis un atelier aussi qui est axé un peu plus sur le contrat et également ce que peut constituer une offre d'emploi pour pouvoir mieux choisir et faire par exemple une distinction entre les avantages, le brut, le net, etc.
1: Lorsque le jeune sort diplômé du centre de formation, il peut intégrer quelle entreprise par exemple ?
0: Ça pourrait être par exemple la RATP. Après, tout va dépendre des métiers. Donc par exemple pour la maintenance, la production ou l'amélioration continue, on va être sur des usines qui peuvent être dans l'agroalimentaire, dans le pharmaceutique comme SGD Pharma. Ça peut être une entreprise dans l'agroalimentaire, on a souvent des entreprises comme Fuseng, Eurasie Frères. Dans la partie IRVE, on va avoir City Charge, RATP Cap, Tavgo qui est une filiale de Total également. Partie photovoltaïque, donc là ça va être plutôt hors Île-de-France parce qu'on n'a pas énormément d'activités en Île-de-France. Et donc pareil, pour permettre en tout cas aux apprenants de venir se former dans de bonnes conditions et qu'ils viennent hors Île-de-France, on a un logement étudiant juste en face avec un tarif préférentiel. Et donc voilà, on va avoir des entreprises dans le photovoltaïque comme Iris Solaris. On a Solstice, mais qui eux sont en Île-de-France. On va avoir Urba Solar et après d'autres entreprises un peu plus dans l'électricité générale comme Socotec. Et en propreté, on pourra avoir Honnête à Talian, Samsic Santé ou Samsic Propreté. Voilà, on a vraiment une variété d'entreprises sur les différents métiers et à chaque fois, on a en tout cas un réseau d'entreprises autour de 250 partenaires, ce qui nous permet de placer nos jeunes dans le cadre d'un stage et puis soit d'une alternance ou d'un emploi pour ceux qui décident de continuer les études ou pas.
2: 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Alors nous, on propose avec ma collègue du coup les différentes offres de formation, donc de la

0: CEPA, des formations plutôt orientées autour du BTP pour le centre de Berne-sur-Oise et des formations plutôt axées sur l'industrie, sur le service à la personne, sur le tertiaire, sur le centre de Saint-Olomone. Il y a de la conduite d'engin, il y a de la formation en canalisation, plombier chauffagiste, électricien d'équipement du bâtiment, agent de maintenance des bâtiments.
1: Il y a pas mal de jeunes qui viennent vers vous pour suivre des formations.
0: Surtout sur des formations en plombier chauffagiste, électricien d'équipement du bâtiment. C'est généralement sur le centre de Berne le plus de demandes qu'on va avoir, même si les autres peuvent être sollicités aussi. Sur le centre de Saint-Olomone, qui est plutôt industriel, on a beaucoup de demandes sur la mécanique automobile et également sur la mécanique de maintenance automobile.
1: Alors comment se passent les formations à Berne ou à Saint-Olomone? C'est sur combien de temps? Combien de jeunes vous recevez pendant l'année? Et ils peuvent entrer en milieu d'année aussi?
0: Alors les formations, oui, elles peuvent se faire tout le long de l'année, mais tout va dépendre des dates de session, tout va dépendre des types de financement. On a des financements avec France Travail, avec le conseil régional. Ça se fait un peu de moins en moins, mais on peut en avoir. On a du financement individuel, on a également du financement par Transition Pro pour les personnes qui veulent se reconvertir. Au terme des durées de formation, ça varie généralement entre 4 à 6 mois, voire 8 mois en moyenne. Je dirais plutôt 6-8 mois en moyenne pour des formations en continu. On propose de l'alternance sur la plupart de nos formations. On est plutôt sur du 12 à 18 mois sur l'alternance. Nous, on prône vraiment la collaboration, la co-construction du parcours, c'est-à-dire qu'on ne fait pas à la place d'eux, on fait avec. Voilà, on construit avec le jeune. Donc, on explique effectivement quand on a des entreprises qui sont partenaires que si on a des besoins qui sont manifestés et qu'on peut les mettre à disposition, qu'on les mettra à disposition des jeunes et de toutes les personnes qu'on accompagne, mais on prône l'autonomie et on précise à la personne, en tout cas, et aussi aux jeunes, qui doit avoir la liberté de faire toutes ces démarches pour pouvoir rechercher un employeur. Vous avez le site internet afpa.fr. Le jeune peut rechercher la formation directement. Il va tomber sur la carte de la France avec les différents centres de formation. Il aura, en fait, selon les sessions de formation, la cartographie de l'île de France. Il peut cliquer sur la formation. Il aura les informations. Il peut faire le 3936 aussi, qui est le numéro de l'AFPA. Il sera redirigé vers un conseiller qui l'orientera vers le centre le plus proche de chez lui. Il peut également venir de lui-même s'il habite à proximité. Il peut aussi être orienté par France Travail ou par la mission locale par prescription.
1: Le jeune qui souhaite intégrer le centre de formation, s'il veut changer d'activité, est-ce qu'on peut l'aider à s'orienter?
0: Alors c'est une très bonne question que vous posez. L'AFPA est un organisme de formation. Donc c'est notre cœur d'activité, mais on a aussi un rôle de conseil en formation. C'est-à-dire qu'on propose un accompagnement, mais on propose aussi à une personne qui était intéressée à l'initial par une formation, on va la conseiller justement sur soit l'autre type de formation qu'elle recherche. Si c'est proposé par notre centre AFPA, on va prioriser d'abord l'interne, donc ça peut être dans le centre même ou dans un autre centre, ou en tout cas en Île-de-France ou au national. Si c'est pas le cas, avec les organismes de formation partenaires, on va orienter et accompagner ce jeune pour qu'il puisse rentrer sur une session de formation.
1: Et vous, vous êtes formateur, vous vous chargez du recrutement, quelles sont vos missions?
0: Alors, ma collègue et moi, on est chargés de recrutement et d'accompagnement. Donc, on a vraiment la partie où, effectivement, on reçoit donc, en information collective donc, les personnes qui s'inscrivent ou qui sont prescrites. On va directement, à la suite, donc, leur faire passer des tests de positionnement qui sont adaptés en fonction de la formation qui est recherchée. Donc, on a un logiciel interne qui va automatiquement positionner la personne. Selon les résultats de ces tests-là, donc, on contacte la personne. On lui positionne un entretien individuel si on se rend compte que c'est pertinent aussi pour elle. Et à la suite de cet entretien individuel, donc si le profil est très intéressant, qu'on a la possibilité de prendre la personne, donc c'est ce qu'on fait. Si effectivement on a un doute ou qu'on sent que la personne n'a peut-être pas mûri ce projet, qu'il faut peut-être le décaler, soit on va proposer de la mettre sur liste d'attente le temps qu'elle puisse construire le projet, ou sinon effectivement on va la réorienter vers son conseiller France Travail ou d'une autre structure pour qu'elle puisse être sûre que le projet est bien viable.
1: Un jeune de 28 ans, par exemple, qui est déjà en poste, qui travaille, mais qui a besoin de diplôme, de suivre une formation, est-ce qu'il peut s'adresser à vous?
0: Oui, bien sûr. Un jeune de 28 ans peut tout à fait s'orienter vers l'AFPA pour suivre une formation. Nos formations, elles sont ouvertes vraiment à tout public et c'est vraiment ouvert aux adultes comme aussi aux très jeunes qui veulent faire aussi de l'apprentissage.
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3: Bonjour, je m'appelle William, j'habite à Taverny
2: J'ai 20 ans. C'est ma conseillère de la mission locale de Taverny qui m'a conseillé de venir ici pour que je puisse trouver un titre professionnel en commerce et vente. Moi, c'est plus dans l'automobile.
1: Vous voulez vendre de belles voitures.
2: Exactement, ouais, c'est ça.
1: Est-ce que vous avez une petite expérience là-dedans? Pourquoi vous avez choisi cette orientation?
2: Parce que moi, je viens d'un bac général, mais je ne l'ai pas eu. Donc là, je compte m'orienter en titre pro, donc commerce et vente.
1: Est-ce que vous avez pensé à une autre orientation ou c'est uniquement la vente qui vous intéresse?
2: Moi, c'est vraiment la vente. Donc commerce, et c'était plus dans le commerce international au début. En vrai, ce qui m'intéresse le plus, c'est plus l'automobile. Donc je préfère aller dessus, quoi.
1: Est-ce qu'il y a une entreprise en particulier que vous visez?
2: Les meilleures marques, si possible. L'AFPA, ils m'ont conseillé d'aller directement dans des concessions, en gros, de marques, et de leur demander un POEI. C'est vendre en concession et c'est eux qui me forment directement, en gros.
1: Dans le Val d'Oise, vous avez déjà vu
2: Saint-Paul-au-Monde.
1: À Saint-Paul-au-Monde.
2: Ouais, parce qu'il y a plein de concessions là-bas. On m'a dit qu'il y avait la cité des automobiles. Donc je vais aller là-bas et je vais voir. S'il y a un concessionnaire qui écoute cette radio, je suis prenant, quoi.
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4: Alors bonjour, je m'appelle Julia Sens, j'ai 18 ans, j'habite à Luzarches et j'ai connu cet endroit grâce à la mission locale parce qu'il me semble qu'ils sont venus me chercher parce que j'ai quitté le lycée en fin de seconde. J'attendais de voir qu'est-ce que je voulais faire après.
1: Est-ce que vous avez déjà une petite idée de formation que vous voulez faire, que vous recherchez?
4: Alors moi j'aimerais bien faire une formation dans la photographie et ou la vidéo parce que je m'intéresse beaucoup à ce milieu-là et du coup voilà.
1: Donc vous avez peut-être un portfolio, vous avez un book?
4: Je savais pas comment tout ça marchait mais en tout cas j'ai un compte Instagram où je fais des photos et voilà, je publie là-dessus et pour l'instant voilà.
1: C'est quel genre de photos, de paysages, de portraits?
4: J'essaye un peu de tout parce que je suis très créative, que j'aime beaucoup vraiment plein de choses mais c'est beaucoup plus des paysages.
1: Et est-ce que vous avez déjà pratiqué la vidéo?
4: Un petit peu, oui. Quand j'étais un peu en formation avec une dame que j'ai pu faire un peu aussi de montage vidéo. Et quand j'étais à La Réunion, je faisais une formation dans le cinéma et l'audiovisuel. Du coup, j'ai pu un peu voir aussi ce milieu-là.
1: Pour cet après-midi d'orientation et d'information, est-ce qu'on a pu répondre à vos questions? Vous avez rencontré beaucoup de centres de formation?
4: Je vais essayer de m'y intéresser pour voir quelles sont les possibilités, en fait. Voilà.
1: Et quels sont vos objectifs pour la fin de l'année, l'année prochaine, dans les mois à venir?
4: Pour l'instant, je ne sais pas trop, mais j'aimerais savoir un peu plus manier, si je peux dire ça, la photographie, la vidéo aussi, vraiment savoir être un peu plus ancré dedans.
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5: Alors nous, on est un centre de formation pour des apprentis. Et sur le site d'Aubonne, donc je travaille pour la chambre de métier, on propose comme formation de la coiffure, de l'esthétique, du commerce, de la petite enfance pour ceux qui ont déjà un premier diplôme, un BTS opticien lunetier, ouverture sur le 95, donc depuis l'année dernière, et donc tout ce qui va être vente, commerce, donc du CAP jusqu'au bachelor. Forcément en esthétique, on n'a que des filles. Sur la coiffure, c'est très mixte, il y a beaucoup de jeunes maintenant qui veulent faire de la formation barbeur, donc ils commencent par un CAP coiffure qui est mixte pour l'examen, mais qui après derrière peuvent continuer en brevet professionnel et se spécialiser sur du barbering. Le commerce, on a quand même pas mal de garçons, effectivement. L'optique, c'est mixte. Et la petite enfance, cette année, on a un peu plus de garçons. Alors, en fonction du diplôme, vous avez des formations qui peuvent durer de 1 an à 2 ans. On peut aller effectivement faire des études supérieures sur chaque filière. L'apprentissage est conçu pour les jeunes donc de 15, 10, 16 ans jusqu'à 29 ans. La principale demande, c'est d'avoir une entreprise qui l'acceptera pour faire son apprentissage en formation. Alors le but du jeu, effectivement, c'est que ce soit le jeune qui cherche en priorité son entreprise. Nous, on est là en appui pour tout ce qui est CV, lettre de motivation, posture professionnelle, etc. Mais il est vrai que la conjoncture actuelle fait que c'est un peu plus compliqué pour trouver nous des entreprises et pouvoir satisfaire tous les apprentis. On est quand même un centre de formation qui est ouvert depuis plus d'une trentaine d'années maintenant, donc on a quand même de la chance de pouvoir travailler avec pas mal d'entreprises. On est un établissement qui recrute sur le site d'Aubonne à peu près 500 jeunes et on a 1200 inscrits chaque année. Les inscriptions se font en général pour des rentrées en septembre, donc un jeune qui arrive effectivement en janvier, c'est pas possible. Il faudra qu'il vienne se préinscrire en janvier après nos journées portes ouvertes. Donc la première, c'est le 23 janvier sur les trois sites du Val d'Oise, donc Cergy, Aubonne et Villiers-le-Bel. Mais vous avez aussi la possibilité donc de venir à d'autres journées portes ouvertes pour pouvoir intégrer l'établissement en septembre.
1: Au-delà des informations recueillies et des formations présentées, SOS Rentrée a pu offrir aux jeunes l'occasion de reprendre confiance et d'envisager de nouvelles perspectives. Grâce à l'accompagnement de la mission locale et aux échanges avec les organismes de formation, chaque jeune peut commencer à tracer son propre chemin. Car si trouver son orientation peut prendre du temps, des dispositifs existent pour éviter que l'absence de solution ne devienne une impasse.
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1: Bonjour, les aînés ont été mis à l'honneur pendant la semaine bleue en apprenant des pas du Madison et de la salsa. Pour les accompagner, Patricia, leur professeur de danse, nous a partagé sa passion et nous a raconté comment la danse peut rassembler et faire vivre de beaux moments de convivialité.
2: C'est un atelier rythmique chorégraphique, c'est-à-dire qu'il y a beaucoup d'anciens qui aimeraient bien apprendre déjà le Madison et apprendre à se repérer dans les temps.
1: Il y en a qui ont oublié certains pas de danse, qui pratiquaient il y a quelques années, c'est ça? Ils aimeraient se remettre en selle.
2: Oui, c'est-à-dire que comme moi je fais partie de la maison des seniors, on a souvent le repas des anciens, donc les seniors aimeraient participer justement à des danses. Donc ça a été une demande, donc moi je suis venue volontiers.
1: Vous êtes leur professeur de danse. Quel sera le programme? Est-ce que vous avez déjà fait votre playlist?
2: Tout à fait. Alors, on va faire un petit échauffement doux. Et après, justement, pour des pas de base, les couleurs pour se repérer au niveau des pas. Et puis, le Madison.
1: C'est pas si compliqué que ça.
2: C'est-à-dire que c'est pas spécialement compliqué, mais il y en a qui ont du mal à se repérer dans les temps. C'est facile quand ils suivent, mais après, ils sont complètement perdus. Donc là, je vais bien décomposer le premier mouvement avec les temps. Savoir donner également, lancer le pied, repartir sur le bon pied et le deuxième enchaînement. Et ils aimeraient apprendre un petit peu de pas de salsa, c'est-à-dire faire du shine, c'est-à-dire de la danse tout seul, apprendre les pas. Comme ça fait des années que moi je fais de la danse et donc j'ai proposé justement, je suis heureuse de partager.
1: Est-ce que vous savez combien de seniors vous allez accueillir dans votre atelier?
2: On ne sait pas spécialement parce qu'il y a plusieurs disciplines, donc ils vont tourner au fur et à mesure pour voir différents.
1: Je vois qu'il y a déjà deux participants qui attendent le début de l'atelier, ce sont des hommes. Pour terminer, Patricia, l'atelier de danse se passe sur scène. C'est pas trop intimidant pour les seniors?
2: Au contraire, ils aiment bien. Puis là, c'est beaucoup, ils se connaissent tous parce que généralement, ce sont les seniors qui vont danser ensemble, manger ensemble au repas des anciens, au barbecue. Ça, justement, ils sont contents.
1: À suivre dans l'actualité locale, le rendez-vous festif qui met à l'honneur également cette fois-ci la réussite des jeunes persanés le 21 novembre à la salle Marcel Cachin. Ce sera une cérémonie officielle pour les féliciter lors d'une soirée VIP réservée aux diplômés avec DJ, dîner, bar à jus et bar à bonbons. Les inscriptions sont obligatoires avant le 31 octobre auprès du pôle animation et vie locale. Direction Cergy Pontoise avec la réouverture du théâtre Les Louvrets qui a marqué ce week-end les esprits grâce à un fabuleux concert-spectacle de fado mêlant émotion, musique et culture. Et pour terminer ce flash info, place à la météo dans le Val d'Oise. Cette semaine, le temps s'annonce plutôt changeant dans le département. Le ciel reste nuageux avec des températures autour des 19 degrés. Ce mardi, quelques averses sont attendues, notamment en matinée, mais le mercure pourra grimper jusqu'à 23 degrés. Bonne nouvelle pour ce mercredi puisque le soleil fera son retour avec de belles éclaircies et des températures proches des 20 degrés. Et puis jeudi, le temps restera doux malgré un risque d'averse en fin de journée. Et dès vendredi, les nuages seront de retour accompagnés de nouvelles pluies dans l'après-midi. Excellente journée à tous.
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1: Voici le bulletin météo consacré à Persan et ses alentours, et un peu plus largement, le nord du Val-d'Oise. Après les précipitations, le temps s'assèchera nettement autour de Persan dès ce jeudi. Le ciel restera souvent chargé, mais quelques éclaircies pourront faire leur apparition. Les températures seront en baisse avec 7 degrés environ au lever du jour et seulement 15 degrés l'après-midi. Pour ce vendredi, ce sera une journée assez grise et changeante. Quelques faibles pluies ou averses pourront circuler sans caractère particulièrement marqué. Le thermomètre remontera légèrement avec 6 degrés à 8 degrés le matin jusqu'à 18 degrés l'après-midi. Le vent pourra être assez sensible avec des rafales proches de 45 à 50 km/h. Ce samedi 10 octobre, pour débuter le week-end, les nuages domineront largement autour de Persan et dans la vallée de l'Oise. Le risque de pluie restera limité, mais le ciel sera souvent très chargé. Les températures seront relativement douces pour la saison avec 13 degrés le matin et environ 18 degrés l'après-midi. Le vent d'ouest sera l'élément à surveiller. Les rafales pourraient atteindre 50 à 55 km/h. Et puis ce dimanche, le temps devrait devenir progressivement plus calme. Le ciel restera majoritairement nuageux avec quelques éclaircies possibles en cours de journée. Le risque de pluie apparaît limité. Les températures seront agréables pour un mois d'octobre avec 10 degrés le matin et environ 17 degrés l'après-midi. Et le vent faiblira nettement par rapport à samedi, tout en sachant que les prévisions sont susceptibles d'évoluer, notamment concernant les précipitations et l'intensité du vent. Excellente journée à tous et restez à l'écoute de votre radio locale.
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1: Trouver sa voie après une année scolaire sans solution n'est pas toujours évident. À l'occasion de SOS Rentrée, une après-midi consacrée aux jeunes valdoisiens en recherche d'orientation, la mission locale Le Cœur Valdoise ainsi que plusieurs centres de formation se sont mobilisés pour présenter les possibilités qui s'offrent aux jeunes. Entre accompagnement, découverte des métiers et témoignages de jeunes, cet événement entend aider chacun à construire son projet d'avenir. Bonjour, alors aujourd'hui, c'est une nouvelle édition de SOS Rentrée à la mission locale de Persan. Comment se passe cet après-midi d'orientation et d'information pour les jeunes persanais ?
2: Alors on a souhaité cet après-midi, pas uniquement pour les jeunes persanais, hein. La mission locale Cœur Valdoise couvre 49 communes, donc pour la totalité des jeunes des communes que nous couvrons. C'est une après-midi qui est particulièrement destinée aux jeunes qui n'ont pas d'orientation ou d'affectation scolaire et qui souhaitent ne pas perdre le rythme et continuer à faire leur parcours pour accéder à l'emploi. Donc nous avons convié une douzaine de centres de formation qui sont là cet après-midi, qui vont recevoir en individuel les jeunes, leur présenter leur formation et éventuellement les inscrire. On a sectorisé, on est sur deux espaces, le siège de la mission locale qui est à Taverny et qui reçoit, je dirais, la moitié des jeunes de la moitié des communes de notre territoire de couverture, et l'antenne qui est ici et qui reçoit les jeunes d'un autre. Alors, je ne vais pas énumérer toutes les communes, il y en a 49, mais en tout cas, c'est cette répartition qui est faite, sauf si le jeune préfère aller dans un autre site pour des raisons qu'il nous explique au téléphone généralement. Alors, on a beaucoup de jeunes qui n'ont pas d'idées précises sur ce qu'ils veulent faire ou qui ont beaucoup trop d'idées. C'est pour ça qu'on a aussi des centres de formation qui sont généralistes et qui vont leur permettre de prendre du temps pour se poser leurs réflexions sur leur projet, valider un projet professionnel et de ce fait d'engager un parcours qui soit cohérent. On ferme à 17h30, donc on continuera de recevoir les jeunes jusqu'à ce que le dernier soit sorti à 17h30.
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3: Nous sommes l'AFTRAL, Campus Istélie, centre de formation donc pour adultes en transport et logistique, et également campus apprentissage pour proposer du coup des formations en alternance pour les jeunes. Donc nous avons des formations allant de l'infrabac au bac pro et également du bac plus 2 au bac plus 6. Donc c'est vrai que pour cet après-midi, voilà, je souhaite notamment orienter les jeunes sur nos formations en alternance, donc du bac pro au bac plus 6, afin de leur proposer un parcours qui correspond vraiment à leurs aspirations professionnelles. Car nous avons une multitude d'offres de formation à proposer, avec également des partenaires employeurs qui font également des demandes auprès de notre centre pour pouvoir recruter des jeunes en alternance.
1: Alors, donc c'est le transport de la logistique, c'est-à-dire c'est conduire des camions ?
3: On a cette partie-là, donc cette partie terrain, pour conduire effectivement donc des poids lourds, également des super lourds, mais aussi toute la partie vraiment exploitation. Donc c'est vrai que pour les jeunes qui vont se former sur les diplômes en post-bac, on est vraiment du coup sur des BTS qui vont permettre en fait de gérer, de planifier et vraiment d'organiser tous les flux de transport qui puissent exister, donc notamment dans le transport de marchandises, pour vraiment en fait accéder à un poste d'assistant d'exploitation, donc sur toutes les entreprises qui puissent exister donc dans le monde du transport. On travaille avec des entreprises comme la STEF, comme Geodis, comme les Transports Gérard. Voilà, on a vraiment une multitude d'entreprises partenaires qui permettent justement de pouvoir proposer un contrat d'alternance à nos jeunes.
1: Quels sont les critères pour pouvoir accéder à cette formation ?
3: Alors les critères les plus importants sont d'avoir une pièce d'identité vraiment en cours de validité. Ça c'est vraiment du coup très important. Et pour les étudiants ayant un titre de séjour, il faut qu'ils couvrent toute la partie de la formation. Donc là en l'occurrence nous sommes en octobre 2026. Donc c'est vrai que pour un jeune qui veut se positionner sur une formation en bac plus 2, il faut vraiment que sa pièce d'identité aille en l'occurrence jusqu'en septembre 2028. Ça, c'est vraiment un prérequis très important, notamment sur nos formations dans la conduite. Il faut que le permis B soit français, soit requis, et également qu'il soit déjà donc du coup diplômé d'un diplôme en amont pour pouvoir également postuler, notamment sur nos formations post-bac. Nos formations se font principalement en alternance, comme je le disais précédemment, le fait qu'on ait des partenariats avec des employeurs. Donc moi, en ma qualité de chargé de recrutement, le but, c'est quand même d'accompagner le jeune déjà dans un premier temps sur la partie recrutement, pour qu'il ait vraiment toutes les clés en main, pour qu'il puisse également trouver de son côté l'employeur. en lui donnant toutes les clés pour réussir justement cette démarche. Même si nous, si on sent que le jeune est motivé, moi je leur remets aussi très souvent un tableau de suivi pour qu'ils puissent démontrer leur motivation, notamment avec soit une signature de l'entreprise chez lesquelles ils vont visiter, ou alors un cachet de l'entreprise. Voilà, ça permettra aussi de prouver de leur motivation. Et grâce à ça, donc, on va également donc, les accompagner et proposer leur profil à nos partenaires.
1: À la sortie de la formation, le jeune est susceptible de trouver du boulot tout de suite ?
3: Tout à fait. C'est vrai que très souvent, comme le secteur du transport, voilà, on est vraiment sur un secteur donc, du coup, qui est porteur, et on est vraiment du coup spécialisé dans le transport et de la logistique. Très souvent, nos clients souhaitent également garder le jeune par la suite. Donc dès lors que son diplôme est terminé, soit il continue sur la filière qui est au-dessus, donc en l'occurrence donc, pour quelqu'un qui a fait un bac plus 2, donc sur un bac plus 3, parce qu'on a du coup nos bachelors en 3 ans, et également une partie master qui est proposée par l'ISTELI à Paris dans le 10e. Cette année, on a eu 60% de nos étudiants qui ont poursuivi dans leurs entreprises sur le diplôme supérieur. Donc en fait, mon but, c'est vraiment d'être présent sur tous les événements dans le Val d'Oise, parce que en fait, j'ai des homologues aussi sur les autres départements, mais en tout cas pour l'antenne du Val d'Oise, donc nous on est sur INRI, nouveau centre de formation qui ouvrira donc début novembre. Donc je suis en charge en fait d'être présent sur tous les événements donc locaux donc du Val d'Oise, et également de faire du sourcing pour pouvoir en fait recruter tout type de candidats susceptibles de rentrer sur nos formations. Donc c'est vraiment du recrutement classique.
1: Et puis si un jeune n'a pas eu le temps de venir à votre rencontre aujourd'hui, comment est-ce qu'il peut faire pour essayer de se renseigner, s'inscrire à cette formation?
3: Alors ce qui est aussi intéressant, c'est que dans mon champ d'action et de mission, je dois aussi en fait aller en fait présenter mon entreprise en fait auprès des partenaires institutionnels. Donc du coup, même s'il n'y a pas d'événements qui sont organisés, mon but c'est d'aller à la rencontre des partenaires donc physiquement, et de pouvoir en fait remettre des plaquettes de formation, pouvoir leur présenter tout ce qu'on propose, pour qu'ensuite ce soit aussi également à nos partenaires qui sont chargés du coup d'insertion professionnelle, de pouvoir proposer également de formation aux jeunes. Et ensuite, dès qu'un jeune est intéressé, ils ont plusieurs moyens de nous contacter. Il y a plusieurs canaux qui existent. On a un site internet, mon numéro de téléphone professionnel est également visible sur internet, et également auprès des partenaires, et également sur tous les événements auxquels je participe. Je suis aussi également disponible pour répondre à toutes leurs questions. Le jeune ne va débourser aucun euro de sa poche, parce qu'en fait les formations sont faites uniquement en alternance, en tout cas sur notre antenne. Donc en fait c'est l'employeur qui va vraiment prendre en charge à 100% donc le coût de la formation. Il faut savoir aussi que des aides sont proposées aux employeurs, même si on sait qu'ils ont été réduites cette année. Et il faut savoir que s'il y a vraiment un reste à charge pour recruter un jeune, il faut savoir que nous du coup on le passe à côté du reste à charge. Donc ça c'est aussi un gain pour l'entreprise. En fait c'est l'entreprise qui va également devoir aussi forcément rémunérer du coup l'apprenti. Le jeune n'aura pas à débourser un seul euro de sa poche.
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4: Alors bonjour, nous ce qu'on va proposer aux jeunes, ça va être des formations dans les métiers en tension de l'industrie, donc que ce soit des métiers en lien avec l'industrie, l'énergie renouvelable, et également aussi les métiers du numérique dans un aspect qui reste de l'industrie même. Et donc ça va être des formations pour les jeunes de 18 à 29 ans, parce qu'on a pour vocation en fait de former ces jeunes-là afin de favoriser leur insertion à l'emploi et la reconversion. Et donc c'est une formation gratuite que l'on va proposer grâce au financement. Donc c'est financé à 100% par Total Énergie, et c'est ce qui permet aussi de proposer une formation gratuite et indemnisée à côté par France Travail grâce à un partenariat qu'on a avec eux. Et donc voilà, c'est ce qu'on propose aujourd'hui. Dans le cadre de cette formation-là, ça va permettre à l'apprenant d'acquérir un niveau bac à bac plus 2, parce qu'on va former à des titres professionnels reconnus par l'État. On a une pédagogie assez particulière, on forme sur du 80% pratique et 20% théorie, et donc on a des réelles installations, un plateau technique qui permet aux jeunes de se former directement au sein du campus. Et dans le cadre de sa formation, à la fin, il devra réaliser un stage sur lequel on va l'accompagner, et sur lequel aussi on organise des événements auprès des entreprises, donc des job dating, des interventions d'entreprises qui viennent présenter leur métier, mais aussi des visites d'usines, et tout ça ça permet de favoriser l'insertion du jeune à l'emploi une fois sorti de sa formation.
1: Vous recevez combien de jeunes en formation au courant de l'année ?
4: Tous les mois, on a des entrées et des sorties permanentes. Donc on va accueillir chaque mois, par exemple, 40 jeunes en rentrée. Donc chaque mois, on a 40 jeunes qui rentrent. Dans les 40 jeunes qui vont rentrer, forcément, on en a toujours certains qui abandonnent. Donc on en arrive à peu près à 30 qui après se dispatchent sur les 9 métiers auxquels on forme pour pouvoir commencer la formation. Parce qu'on a la première partie de la formation va débuter en fait par la prépa. Et la prépa va servir en fait à l'apprenant, avant de commencer à se former au métier, de mieux comprendre son projet professionnel, de réaliser des immersions au sein de l'atelier et de poser des questions aux apprenants, formateurs, pour être sûr de ce qu'ils souhaitent faire. La prépa se clôture par une soutenance sur laquelle il va présenter son projet professionnel. Et si validation de son projet professionnel, à ce moment-là, il commencera à se former.
1: Donc le jeune arrive déjà avec un projet en tête et ensuite qui doit se concrétiser.
4: C'est ça. Donc il va venir. Parfois, il y en a même qui ne connaissent pas forcément les métiers de l'industrie. Donc ils viennent pas forcément avec un projet en tête dès le départ, mais voilà, ça permet aussi d'orienter ces jeunes-là et de leur dire que bah voilà, dans ces métiers-là, il y a des débouchés. Et après, souvent, le projet professionnel aussi, ils ont un petit aperçu avant de rentrer à l'industrie, parce que tous les mercredis, en fait, on va organiser des journées portes ouvertes qui vont permettre à ces candidats-là de découvrir les métiers auxquels nous formons à l'industrie. La formation dure en moyenne 8 à 12 mois. Après, ça va dépendre des formations qu'il va sélectionner, parce qu'on a des formations qui sont plutôt sur un niveau bac plus 2, sur lequel il va falloir un peu plus de connaissances et de maîtrise. Et donc, forcément, on va les former autour de 14 à 16 mois. Pour les métiers un peu plus techniques, voire aussi beaucoup axés sur la pratique, on va être autour de 8 mois. Voilà. Donc après aussi, ça varie selon l'apprenant, selon son assiduité, selon son investissement. On est vraiment sur une formation assez flexible où l'apprenant va venir et va prendre le temps de se former. Si l'apprenant n'a pas validé une étape, eh ben, il ne passera pas à l'étape suivante. Donc voilà, il se peut que par exemple un apprenant qui vienne un mois après, un autre qui dépasse un autre apprenant qui est là depuis un certain moment, parce que bah, voilà, peut-être pour des raisons d'assiduité ou pour des raisons de voilà, investissement, ça fait que l'apprenant ne va pas au bout. Et donc, la période de stage aussi va dépendre de comme on va avoir des formations auxquelles ils vont travailler autour d'un projet professionnel. Non, pas d'un projet, autour d'un projet plutôt métier. À ce moment-là, on va leur demander de réaliser un stage de 4 à 6 mois. Donc ça, c'est plutôt pour les filières numériques, où là, ils vont vraiment travailler autour de projets, parce qu'il va y avoir aussi un peu de management de projets, etc., en lien avec leur mission. Et d'autres formations pour les métiers un peu plus techniques, là, on va être autour de 2 mois, parce que ça suffit en fait à l'entreprise de voir un peu son savoir-être et d'utiliser le stage, parce que c'est un stage de fin d'études qu'ils vont réaliser, d'utiliser le stage comme un canal de pré-recrutement. Et c'est ce qui permet déjà aux entreprises en fait de sélectionner un peu les profils qui répondent aux exigences, tant sur le savoir-être et sur le savoir-faire. Et pour l'accompagnement, comme je l'avais dit précédemment, on organise des événements avec les entreprises, donc les job dating, les visites d'usine, etc. Mais on a un accompagnement également sur la posture professionnelle et sur la manière de se vendre sur le marché du travail, avec un cycle d'accompagnement qui est composé de la réalisation d'un CV, de la réalisation d'un profil LinkedIn, parce qu'aujourd'hui tous les techniciens n'ont pas forcément de profil LinkedIn, et donc ça leur permet de tirer avantage de ça. Sur leur capacité aussi de s'exprimer en entretien, au travers de simulations d'entretien organisées avec des bénévoles extérieurs. Et puis un atelier aussi qui est axé un peu plus sur le contrat et également ce que peut constituer une offre d'emploi pour pouvoir mieux choisir et faire par exemple une distinction entre les avantages, le brut, le net, etc.
1: Lorsque le jeune sort diplômé du centre de formation, il peut intégrer quelle entreprise par exemple ?
4: exemple. Ça pourrait être par exemple la RATP. Après, tout va dépendre des métiers. Donc, par exemple, pour la maintenance, la production ou l'amélioration continue, on va être sur des usines qui peuvent être dans l'agroalimentaire, dans le pharmaceutique, comme SGD Pharma. Ça peut être une entreprise dans l'agroalimentaire, on a souvent des entreprises comme Fuseng, Eurasie Frères. Dans la partie IRV, on va avoir CityCharge, RATP Cap, Tavgo, qui est une filiale de Total également. Partie photovoltaïque, donc là, ça va être plutôt hors Île-de-France, parce qu'on n'a pas énormément d'activités en Île-de-France. Et donc, pareil, pour permettre en tout cas aux apprenants de venir se former dans de bonnes conditions et qu'ils viennent hors Île-de-France, on a un logement étudiant juste en face avec un tarif préférentiel. Et donc voilà, on va avoir des entreprises dans le photovoltaïque comme Iris Solaris. On a Solstice, mais qui eux sont en Île-de-France. On va avoir... qu'est-ce qu'on pourrait avoir d'autre, Urba Solar, et après d'autres entreprises un peu plus dans l'électricité générale comme Socotec, et en propreté on pourrait avoir Honnête à Talian, Samsic Santé ou Samsic Propreté. Voilà, on a vraiment une variété d'entreprises sur les différents métiers, et à chaque fois on a en tout cas un réseau d'entreprises autour de 250 partenaires, ce qui nous permet du coup de placer nos jeunes dans le cadre d'un stage, et puis soit d'une alternance ou d'un emploi pour ceux qui décident de continuer les études ou pas.
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5: Alors nous, on propose avec ma collègue du coup les différentes offres de formation donc de l'AFPA, des formations plutôt orientées autour du BTP pour le centre de Berne-sur-Oise, et des formations plutôt axées sur l'industrie, sur le service à la personne, sur le tertiaire, sur le centre de Saint-Olomone. Il y a de la conduite d'engin, il y a de la formation en canalisation, plombier chauffagiste, électricien d'équipement du bâtiment, agent de maintenance des bâtiments.
1: Il y a pas mal de jeunes qui viennent vers vous pour suivre des formations.
5: Surtout sur des formations en plombier, chauffagiste, électricien d'équipement du bâtiment. C'est généralement sur le centre de Berne le plus de demandes qu'on va avoir, même si les autres peuvent être sollicités aussi. Sur le centre de Saint-Olomone, qui est plutôt industriel, on a beaucoup de demandes sur la mécanique automobile et également sur la mécanique de maintenance automobile.
1: Alors comment se passent les formations à Berne ou à Saint-Olomone? C'est sur combien de temps? Combien de jeunes vous recevez pendant l'année? Et ils peuvent entrer en milieu d'année aussi?
5: Alors les formations, oui, elles peuvent se faire tout le long de l'année, mais tout va dépendre des dates de session, tout va dépendre des types de financements. On a des financements avec France Travail, avec le conseil régional, ça se fait un peu de moins en moins, mais on peut en avoir. On a du financement individuel, on a également du financement par Transition Pro pour les personnes qui veulent se reconvertir. Au terme des durées de formation, ça varie généralement entre 4 à 6 mois, voire 8 mois en moyenne, j'irais plutôt 6-8 mois en moyenne pour des formations en continu. On propose de l'alternance sur la plupart de nos formations. On est plutôt sur du 12 à 18 mois sur l'alternance. Nous, on prône vraiment la collaboration, la co-construction du parcours, c'est-à-dire qu'on ne fait pas à la place d'eux, on fait avec. Voilà, on construit avec le jeune. Donc, on explique effectivement quand on a des entreprises qui sont partenaires que si on a des besoins qui sont manifestés et qu'on peut les mettre à disposition, qu'on les mettra à disposition des jeunes et de toutes les personnes qu'on accompagne, mais on prône l'autonomie et on précise à la personne, en tout cas, et aussi aux jeunes, qui doit avoir la liberté de faire toutes ces démarches pour pouvoir rechercher un employeur. Vous avez le site internet afpa.fr. Le jeune peut rechercher la formation directement. Il va tomber sur la carte de la France avec les différents centres de formation. Il aura, en fait, selon les sessions de formation, la cartographie de l'île de France. Il peut cliquer sur la formation, il aura les informations. Il peut faire le 3936 aussi, qui est le numéro de l'AFPA. Il sera redirigé vers un conseiller qui l'orientera vers le centre le plus proche de chez lui. Il peut également venir de lui-même s'il habite à proximité. Il peut aussi être orienté par France Travail ou par la mission locale par prescription.
1: Le jeune qui souhaite intégrer le centre de formation, s'il veut changer d'activité, est-ce qu'on peut l'aider à s'orienter?
5: Alors c'est une très bonne question que vous posez. L'AFPA est un organisme de formation, donc c'est notre cœur d'activité, mais on a aussi un rôle de conseil en formation, c'est-à-dire qu'on propose un accompagnement, mais on propose aussi à une personne qui était intéressée à l'initiale par une formation formation, on va la conseiller justement sur soit l'autre type de formation qu'elle recherche. Si c'est proposé par notre centre AFPA, on va prioriser d'abord l'interne, donc ça peut être dans le centre même ou dans un autre centre, ou en tout cas en Île-de-France ou au national. Si c'est pas le cas, avec les organismes de formation partenaires, on va orienter et accompagner ce jeune pour qu'il puisse rentrer sur une session de formation.
6: Et vous, vous êtes formateur, vous vous chargez du recrutement, quelles sont vos missions ?
5: Alors, ma collègue et moi, on est chargé de recrutement et d'accompagnement. Donc, on a vraiment la partie où, effectivement, on reçoit donc, en information collective donc, les personnes qui s'inscrivent ou qui sont prescrites. On va directement, à la suite, donc, leur faire passer des tests de positionnement qui sont adaptés en fonction de la formation qui est recherchée. Donc, on a un logiciel interne qui va automatiquement positionner la personne. Selon les résultats de ces tests-là, donc, on contacte la personne. On lui positionne un entretien individuel si on se rend compte que c'est pertinent aussi pour elle. Et à la suite de cet entretien individuel, donc si le profil est très intéressant, qu'on a la possibilité de prendre la personne, donc c'est ce qu'on fait. Si effectivement on a un doute ou qu'on sent que la personne n'a peut-être pas mûri ce projet et qu'il faut peut-être le décaler, soit on va proposer de la mettre sur liste d'attente le temps qu'elle puisse construire le projet, ou sinon effectivement on va la réorienter vers son conseiller France Travail ou d'une autre structure pour qu'elle puisse être sûre que le projet est bien viable.
6: Un jeune de 28 ans, par exemple, qui est déjà en poste, qui travaille, mais qui a besoin de diplôme, de suivre une formation, est-ce qu'il peut s'adresser à vous ?
5: Oui, bien sûr. Un jeune de 28 ans peut tout à fait s'orienter vers l'AFPA pour suivre une formation. Nos formations, elles sont ouvertes vraiment à tout public et c'est vraiment ouvert aux adultes comme aussi aux très jeunes qui veulent faire aussi de l'apprentissage.
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7: Bonjour, je m'appelle William, j'habite à Taverny et j'ai 20 ans. C'est ma conseillère de la mission locale de Taverny qui m'a conseillé de venir ici pour que je puisse trouver un titre professionnel en commerce et vente. Moi, c'est plus dans l'automobile.
6: Vous voulez vendre de belles voitures.
7: Exactement, ouais, c'est ça.
6: Est-ce que vous avez une petite expérience là-dedans ? Pourquoi vous avez choisi cette orientation ?
7: Parce que moi, je viens d'un bac général, mais je ne l'ai pas eu. Donc là, je compte m'orienter en titre pro, donc commerce et vente.
6: Est-ce que vous avez pensé à une autre orientation ou c'est uniquement la vente qui vous intéresse ?
7: Moi, c'est vraiment la vente. Donc commerce, et c'était plus dans le commerce international au début. En vrai, ce qui m'intéresse le plus, c'est plus l'automobile. Donc je préfère aller dessus, quoi.
6: Est-ce qu'il y a une entreprise en particulier que vous visez ?
7: Les meilleures marques, si possible. L'AFPA, ils m'ont conseillé d'aller directement dans des concessions, en gros, de marques, et de leur demander un POEI. C'est vendre en concession et c'est eux qui me forment directement, en gros.
6: Dans le Val d'Oise, vous avez déjà vu
7: Saint-Paul-Aumône. Ouais, parce qu'il y a plein de concessions là-bas. On m'a dit qu'il y avait la cité des automobiles. Donc je vais aller là-bas et je vais voir. S'il y a un concessionnaire qui écoute cette radio, je suis prenant, quoi.
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8: Alors bonjour, je m'appelle Julia Sens, j'ai 18 ans, j'habite à Luzarches et j'ai connu cet endroit grâce à la mission locale parce qu'il me semble qu'ils sont venus me chercher parce que j'ai quitté le lycée en fin de seconde. J'attendais de voir qu'est-ce que je voulais faire après.
6: Est-ce que vous avez déjà une petite idée de formation que vous voulez faire, que vous recherchez ?
8: Alors moi j'aimerais bien faire une formation dans la photographie et ou la vidéo parce que je m'intéresse beaucoup à ce milieu-là et du coup voilà.
6: Donc vous avez peut-être un portfolio, vous avez un book ?
8: Je savais pas comment tout ça marchait, mais en tout cas j'ai un compte Instagram où je fais des photos et voilà, je publie là-dessus et pour l'instant, voilà.
6: C'est quel genre de photos, de paysages, de portraits ?
8: J'essaye un peu de tout parce que je suis très créative, que j'aime beaucoup vraiment plein de choses, mais c'est beaucoup plus des paysages.
6: Et est-ce que vous avez déjà pratiqué la vidéo ?
8: Un petit peu, oui. Quand j'étais un peu en formation avec une dame, que j'ai pu faire un peu aussi de montage vidéo, et quand j'étais à La Réunion, je faisais une formation dans le cinéma et l'audiovisuel. Du coup, j'ai pu un peu voir aussi ce milieu-là.
6: Pour cet après-midi d'orientation, d'information et d'information. Est-ce qu'on a pu répondre à vos questions? Vous avez rencontré beaucoup de centres de formation?
8: Je vais essayer de m'y intéresser pour voir quelles sont les possibilités, en fait, pour, voilà.
6: Et quels sont vos objectifs pour la fin de l'année, l'année prochaine, dans les mois à venir?
8: Pour l'instant, je ne sais pas trop, mais j'aimerais savoir un peu plus manier, si je peux dire ça, la photographie, la vidéo aussi, vraiment savoir être un peu plus ancré dedans.
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9: Alors nous, on est un centre de formation pour des apprentis. Et sur le site d'Aubonne, donc je travaille pour la chambre de métier, on propose comme formation de la coiffure, de l'esthétique, du commerce, de la petite enfance pour ceux qui ont déjà un premier diplôme, un BTS opticien lunetier, ouverture sur le 95, donc depuis l'année dernière, et donc tout ce qui va être vente, commerce, donc du CAP jusqu'au bachelor. Forcément, en esthétique, on n'a que des filles. Sur la coiffure, c'est très mixte. Il y a beaucoup de jeunes maintenant qui veulent faire de la formation barbeur. Donc, ils commencent par un CAP coiffure qui est mixte pour l'examen, mais qui, après, derrière, peuvent continuer en brevet professionnel et se spécialiser sur du barbering. Le commerce, on a quand même pas mal de garçons, effectivement. L'optique, c'est mixte. Et la petite enfance, cette année, on a un peu plus de garçons. Alors, en fonction du diplôme, vous avez des formations qui peuvent durer de 1 an à 2 ans, on peut aller effectivement faire des études supérieures sur chaque filière. L'apprentissage est conçu pour les jeunes donc de 15, 10, 16 ans jusqu'à 29 ans. La principale demande, c'est d'avoir une entreprise qui l'acceptera pour faire son apprentissage en formation. Alors le but du jeu effectivement, c'est que ce soit le jeune qui cherche en priorité son entreprise. Nous, on est là en appui pour tout ce qui est CV, lettre de motivation, posture professionnelle, etc. Mais il est vrai que la conjoncture actuelle fait que c'est un peu plus compliqué pour trouver nous des entreprises et pouvoir satisfaire tous les apprentis. On est quand même un centre de formation qui est ouvert depuis plus d'une trentaine d'années maintenant, donc on a quand même de la chance de pouvoir travailler avec pas mal d'entreprises. On est un établissement qui recrute sur le site d'Aubonne à peu près 500 jeunes et on a 1200 inscrits chaque année. Les inscriptions se font en général pour des rentrées en septembre, donc un jeune qui arrive effectivement en janvier, c'est pas possible. Il faudra qu'ils viennent se préinscrire en janvier après nos journées portes ouvertes. Donc la première, c'est le 23 janvier sur les trois sites du Val d'Oise, donc Cergy, Aubonne et Villiers-le-Bel. Mais vous avez aussi la possibilité donc de venir à d'autres journées portes ouvertes pour pouvoir intégrer l'établissement en septembre.
6: Au-delà des informations recueillies et des formations présentées, SOS Rentrée a pu offrir aux jeunes l'occasion de reprendre confiance et d'envisager de nouvelles perspectives. Grâce à l'accompagnement de la mission locale et aux échanges avec les organismes de formation, chaque jeune peut commencer à tracer son propre chemin. Car si trouver son orientation peut prendre du temps, des dispositifs existent pour éviter que l'absence de solution ne devienne une impasse.
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0: Oui, c'est-à-dire que comme moi je fais partie de la maison des seniors, on a souvent le repas des anciens. Donc les seniors aimeraient participer justement à des danses. Donc ça a été une demande, donc moi je suis venue volontiers.
1: Vous êtes leur professeur de danse. Quel sera le programme? Est-ce que vous avez déjà fait votre playlist?
0: Tout à fait. Alors on va faire un petit échauffement doux. Et après, justement, pour des pas de base, les couleurs pour se repérer au niveau des pas. Et puis le Madison.
1: C'est pas si compliqué que ça.
0: C'est-à-dire que c'est pas spécialement compliqué, mais il y en a qui ont du mal à se repérer dans les temps. C'est facile quand ils suivent, mais après ils sont complètement perdus. Donc là, je vais bien décomposer le premier mouvement avec les temps, savoir donner également, lancer le pied, repartir sur le bon pied et le deuxième enchaînement. Et ils aimeraient apprendre un petit peu de pas de salsa, c'est-à-dire faire du shine, c'est-à-dire de la danse tout seul, apprendre les pas. Comme ça fait des années que moi je fais de la danse et donc j'ai proposé justement, je suis heureuse de partager.
1: Est-ce que vous savez combien de seniors vous allez accueillir dans votre atelier?
0: On ne sait pas spécialement parce qu'il y a plusieurs disciplines, donc ils vont tourner au fur et à mesure pour voir différents.
1: Je vois qu'il y a déjà deux participants qui attendent le début de l'atelier, ce sont des hommes. Pour terminer, Patricia, l'atelier de danse se passe sur scène. C'est pas trop intimidant pour les seniors?
0: Au contraire, ils aiment bien. Puis là, c'est beaucoup, ils se connaissent tous parce que généralement, ce sont les seniors qui vont danser ensemble, manger ensemble au repas des anciens. Au barbecue, ça, justement, ils sont contents.
1: À suivre dans l'actualité locale, le rendez-vous festif qui met à l'honneur également cette fois-ci la réussite des jeunes Persanais le 21 novembre à la salle Marcel Cachin. Ce sera une cérémonie officielle pour les féliciter lors d'une soirée VIP réservée aux diplômés avec DJ, dîner, bar à jus et bar à bonbons. Les inscriptions sont obligatoires avant le 31 octobre auprès du pôle animation et vie locale. Direction Cergy Pontoise avec la réouverture du théâtre Les Louvrets qui a marqué ce week-end les esprits grâce à un fabuleux concert-spectacle de fado mêlant émotion, musique et culture. Et pour terminer ce flash info, place à la météo dans le Val d'Oise. Cette semaine, le temps s'annonce plutôt changeant dans le département. Le ciel reste nuageux avec des températures autour des 19 degrés. Ce mardi, quelques averses sont attendues, notamment en matinée, mais le mercure pourra grimper jusqu'à 23 degrés. Bonne nouvelle pour ce mercredi puisque le soleil fera son retour avec de belles éclaircies et des températures proches des 20 degrés. Et puis jeudi, le temps restera doux malgré un risque d'averse en fin de journée. Et dès vendredi, les nuages seront de retour accompagnés de nouvelles pluies dans l'après-midi. Excellente journée à tous.
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1: Trouver sa voie après une année scolaire sans solution n'est pas toujours évident. À l'occasion de SOS Rentrée, une après-midi consacrée aux jeunes valdoisiens en recherche d'orientation, la mission locale Le Cœur Valdoise ainsi que plusieurs centres de formation se sont mobilisés pour présenter les possibilités qui s'offrent aux jeunes. Entre accompagnement, découverte des métiers et témoignages de jeunes, cet événement entend aider chacun à construire son projet d'avenir. Bonjour, alors aujourd'hui, c'est une nouvelle édition de SOS Rentrée à la mission locale de Persan. Comment se passe cet après-midi d'orientation et d'information pour les jeunes persanais ?
2: Alors on a souhaité cet après-midi, pas uniquement pour les jeunes persanais, hein. La mission locale Cœur Valdoise couvre 49 communes, donc pour la totalité des jeunes des communes que nous couvrons. C'est une après-midi qui est particulièrement destinée aux jeunes qui n'ont pas d'orientation ou d'affectation scolaire et qui souhaitent ne pas perdre le rythme et continuer à faire leur parcours pour accéder à l'emploi. Donc nous avons convié une douzaine de centres de formation qui sont là cet après-midi, qui vont recevoir en individuel les jeunes, leur présenter leur formation et éventuellement les inscrire. On a sectorisé, on est sur deux espaces, le siège de la mission locale qui est à Taverny et qui reçoit, je dirais, la moitié des jeunes de la moitié des communes de notre territoire de couverture, et l'antenne qui est ici et qui reçoit les jeunes d'un autre. Alors je ne vais pas énumérer toutes les communes, il y en a 49, mais en tout cas c'est cette répartition qui est faite, sauf si le jeune préfère aller dans un autre site pour des raisons qu'il nous explique au téléphone généralement. Alors on a beaucoup de jeunes qui n'ont pas d'idées précises sur ce qu'ils veulent faire ou qui ont beaucoup trop d'idées. C'est pour ça qu'on a aussi des centres de formation qui sont généralistes et qui vont leur permettre de prendre du temps pour se poser leurs réflexions sur leur projet, valider un projet professionnel et de ce fait d'engager un parcours qui soit cohérent. On ferme à 17h30, donc on continuera de recevoir les jeunes jusqu'à ce que le dernier soit sorti à 17h30.
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3: Nous sommes l'AFTRAL, Campus Istelli, centre de formation donc pour adultes en transport et logistique, et également Campus Apprentissage pour proposer du coup des formations en alternance pour les jeunes. Donc nous avons des formations allant de l'infrabac au bac pro et également du bac plus 2 au bac plus 6. Donc c'est vrai que pour cet après-midi, je souhaite notamment orienter les jeunes sur nos formations en alternance, donc du bac pro au bac plus 6, afin de leur proposer un parcours qui correspond vraiment à leurs aspirations professionnelles. Car nous avons une multitude d'offres de formation à proposer, avec également des partenaires employeurs qui font également des demandes auprès de notre centre pour pouvoir recruter des jeunes en alternance.
1: Alors, donc c'est le transport de la logistique, c'est-à-dire c'est conduire des camions ?
3: On a cette partie-là, donc cette partie terrain, pour conduire effectivement donc des poids lourds, également des super lourds, mais aussi toute la partie vraiment exploitation. Donc c'est vrai que pour les jeunes qui vont se former sur les diplômes en post-bac, on est vraiment du coup sur des BTS qui vont permettre en fait de gérer, de planifier et vraiment d'organiser tous les flux de transport qui puissent exister, donc notamment dans le transport de marchandises, pour vraiment en fait accéder à un poste d'assistant d'exploitation, donc sur toutes les entreprises qui puissent exister donc dans le monde du transport. On travaille avec des entreprises comme la STEF, comme Géodis, comme les Transports Gérard. Voilà, on a vraiment une multitude d'entreprises partenaires qui permettent justement de pouvoir proposer un contrat d'alternance à nos jeunes.
1: Quels sont les critères pour pouvoir accéder à cette formation ?
3: Alors les critères les plus importants sont d'avoir une pièce d'identité vraiment en cours de validité. Ça c'est vraiment du coup très important. Et pour les étudiants ayant un titre de séjour, il faut qu'ils couvrent toute la partie de la formation. Donc là en l'occurrence nous sommes en octobre 2026. Donc c'est vrai que pour un jeune qui veut se positionner sur une formation en bac plus 2, il faut vraiment que sa pièce d'identité aille en l'occurrence jusqu'en septembre 2028. Ça, c'est vraiment un prérequis très important. Notamment sur nos formations dans la conduite, il faut que le permis B soit français, soit requis, et également qu'il soit déjà diplômé d'un diplôme en amont, pour pouvoir également postuler, notamment sur nos formations post-bac. Nos formations se font principalement en alternance, comme je le disais précédemment, le fait qu'on ait des partenariats avec des employeurs. Donc moi, en ma qualité de chargé de recrutement, le but, c'est quand même d'accompagner le jeune déjà dans un premier temps sur la partie recrutement, pour qu'il ait vraiment toutes les clés en main, pour qu'il puisse également trouver de son côté l'employeur. en lui donnant toutes les clés pour réussir justement cette démarche. Même si nous, si on sent que le jeune est motivé, moi je leur remets aussi très souvent un tableau de suivi pour qu'ils puissent démontrer leur motivation, notamment avec soit une signature de l'entreprise chez lesquelles ils vont visiter, ou alors un cachet de l'entreprise. Voilà, ça permettra aussi de prouver de leur motivation. Et grâce à ça, donc, on va également donc, les accompagner et proposer leur profil à nos partenaires.
1: À la sortie de la formation, le jeune est susceptible de trouver du boulot tout de suite ?
3: Tout à fait. C'est-à-dire que très souvent, comme le secteur du transport, voilà, on est vraiment sur un secteur donc, du coup, qui est porteur, et on est vraiment du coup spécialisé dans le transport et de la logistique. Très souvent, nos clients souhaitent également garder le jeune par la suite. Donc dès lors que son diplôme est terminé, soit il continue sur la filière qui est au-dessus, donc en l'occurrence donc, pour quelqu'un qui a fait un bac plus 2, donc sur un bac plus 3, parce qu'on a du coup nos bachelors en 3 ans, et également une partie master qui est proposée par l'ISTELI à Paris dans le 10e. Cette année, on a eu 60% de nos étudiants qui ont poursuivi dans leurs entreprises sur le diplôme supérieur. Donc en fait, mon but, c'est vraiment d'être présent sur tous les événements dans le Val d'Oise, parce que en fait j'ai des homologues aussi sur les autres départements, mais en tout cas pour l'antenne du Val d'Oise, donc nous on est sur INRI, nouveau centre de formation qui ouvrira donc début novembre. Donc je suis en charge en fait d'être présent sur tous les événements donc locaux donc du Val d'Oise, et également de faire du sourcing pour pouvoir en fait recruter tout type de candidats susceptibles de rentrer sur nos formations. Donc c'est vraiment du recrutement classique.
1: Et puis si un jeune n'a pas eu le temps de venir à votre rencontre aujourd'hui, comment est-ce qu'il peut faire pour essayer de se renseigner, s'inscrire à cette formation?
3: Alors ce qui est aussi intéressant, c'est que dans mon champ d'action et de mission, je dois aussi en fait aller présenter mon entreprise en fait auprès des partenaires institutionnels. Donc du coup, même s'il n'y a pas d'événements qui sont organisés, mon but c'est d'aller à la rencontre des partenaires donc physiquement, et de pouvoir en fait remettre des plaquettes de formation, pouvoir leur présenter tout ce qu'on propose, pour qu'ensuite ce soit aussi également à nos partenaires qui sont chargés du coup d'insertion professionnelle, de pouvoir proposer également de formation aux jeunes. Et ensuite, dès qu'un jeune est intéressé, ils ont plusieurs moyens de nous contacter. Il y a plusieurs canaux qui existent. On a un site internet, mon numéro de téléphone professionnel est également visible sur internet, et également auprès des partenaires, et également sur tous les événements auxquels je participe. Je suis aussi également disponible pour répondre à toutes leurs questions. Le jeune ne va débourser aucun euro de sa poche, parce qu'en fait, les formations sont faites uniquement en alternance, en tout cas sur notre antenne. Donc en fait, c'est l'employeur qui va vraiment prendre en charge à 100% donc le coût de la formation. Il faut savoir aussi que des aides sont proposées aux employeurs, même si on sait qu'ils ont été réduites cette année. Et il faut savoir que s'il y a vraiment un reste à charge pour recruter un jeune, il faut savoir que nous, du coup, on le passe à côté du reste à charge. Donc ça, c'est aussi un gain pour l'entreprise. En fait, c'est l'entreprise qui va également devoir aussi forcément rémunérer du coup l'apprenti. Le jeune n'aura pas à débourser un seul euro de sa poche.
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4: Alors bonjour, nous ce qu'on va proposer aux jeunes, ça va être des formations dans les métiers en tension de l'industrie, donc que ce soit des métiers en lien avec l'industrie, l'énergie renouvelable, et également aussi les métiers du numérique, dans un aspect qui reste de l'industrie même. Et donc ça va être des formations pour les jeunes de 18 à 29 ans, parce qu'on a pour vocation en fait de former ces jeunes-là afin de favoriser leur insertion à l'emploi et la reconversion. Et donc c'est une formation gratuite que l'on va proposer grâce au financement. Donc c'est financé à 100% par Total Energy, et c'est ce qui permet aussi de proposer une formation gratuite et indemnisée à côté par France Travail, grâce à un partenariat qu'on a avec eux. Et donc voilà, c'est ce qu'on propose aujourd'hui. Dans le cadre de cette formation-là, ça va permettre à l'apprenant d'acquérir un niveau bac à bac plus 2, parce qu'on va former à des titres professionnels reconnus par l'État. On a une pédagogie assez particulière, on forme sur du 80% pratique et 20% théorie, et donc on a des réelles installations, un plateau technique qui permet aux jeunes de se former directement au sein du campus. Et dans le cadre de sa formation, à la fin, il devra réaliser un stage sur lequel on va l'accompagner, et sur lequel aussi on organise des événements auprès des entreprises, donc des job dating, des interventions d'entreprises qui viennent présenter leur métier, mais aussi des visites d'usines, et tout ça permet de favoriser l'insertion du jeune à l'emploi une fois sorti de sa formation.
1: Vous recevez combien de jeunes en formation au courant de l'année ?
4: Tous les mois, on a des entrées et des sorties permanentes. Donc on va accueillir chaque mois, par exemple, 40 jeunes en rentrée. Donc chaque mois, on a 40 jeunes qui rentrent. Dans les 40 jeunes qui vont rentrer, forcément, on en a toujours certains qui abandonnent. Donc on en arrive à peu près à 30 qui après se dispatchent sur les 9 métiers auxquels on forme pour pouvoir commencer la formation. Parce qu'on a la première partie de la formation va débuter en fait par la prépa. Et la prépa va servir en fait à l'apprenant, avant de commencer à se former au métier, de mieux comprendre son projet professionnel, de réaliser des immersions au sein de l'atelier et de poser des questions aux apprenants formateurs pour être sûr de ce qu'il souhaite faire. La prépa se clôture par une soutenance sur laquelle il va présenter son projet professionnel. Et si validation de son projet professionnel, à ce moment-là, il commencera à se former.
1: Donc le jeune arrive déjà avec un projet en tête et ensuite qui doit se concrétiser.
4: C'est ça. Donc il va venir. Parfois, il y en a même qui ne connaissent pas forcément les métiers de l'industrie. Donc ils viennent pas forcément avec un projet en tête dès le départ, mais voilà, ça permet aussi d'orienter ces jeunes-là et de leur dire que bah voilà, dans ces métiers-là, il y a des débouchés. Et après, souvent, le projet professionnel aussi, ils ont un petit aperçu avant de rentrer à l'industrie, parce que tous les mercredis, en fait, on va organiser des journées portes ouvertes qui vont permettre à ces candidats-là de découvrir les métiers auxquels nous formons à l'industrie. La formation dure en moyenne 8 à 12 mois. Après, ça va dépendre des formations qu'il va sélectionner, parce qu'on a des formations qui sont plutôt sur un niveau bac plus 2 et sur lequel il va falloir un peu plus de connaissances et de maîtrise. Et donc, forcément, on va les former autour de 14 à 16 mois. Pour les métiers un peu plus techniques, voire aussi beaucoup axés sur la pratique, on va être autour de 8 mois. Voilà. Donc après aussi, ça varie selon l'apprenant, selon son assiduité, selon son investissement. On est vraiment sur une formation assez flexible où l'apprenant va venir et va prendre le temps de se former. Si l'apprenant n'a pas validé une étape, eh ben, il ne passera pas à l'étape suivante. Donc voilà, il se peut que par exemple un apprenant qui vienne un mois après, un autre qui dépasse un autre apprenant qui est là depuis un certain moment, parce que bah, voilà, peut-être pour des raisons d'assiduité ou pour des raisons de voilà, investissement, ça fait que l'apprenant ne va pas au bout. Et donc, la période de stage aussi va dépendre de comment on va avoir des formations auxquelles ils vont travailler autour d'un projet professionnel. Non, pas d'un projet, autour d'un projet plutôt métier. À ce moment-là, on va leur demander de réaliser un stage de 4 à 6 mois. Donc ça, c'est plutôt pour les filières numériques, où là, ils vont vraiment travailler autour de projets, parce qu'il va y avoir aussi un peu de management de projets, etc., en lien avec leur mission. Et d'autres formations pour les métiers un peu plus techniques, là, on va être autour de 2 mois, parce que ça suffit en fait à l'entreprise de voir un peu son savoir-être et d'utiliser le stage, parce que c'est un stage de fin d'études qu'ils vont réaliser, d'utiliser le stage comme un canal de pré-recrutement. Et c'est ce qui permet déjà aux entreprises en fait de sélectionner un peu les profils qui répondent aux exigences, tant sur le savoir-être et sur le savoir-faire. Et pour l'accompagnement, comme je l'avais dit précédemment, on organise des événements avec les entreprises, donc les job dating, les visites d'usine, etc. Mais on a un accompagnement également sur la posture professionnelle et sur la manière de se vendre sur le marché du travail, avec un cycle d'accompagnement qui est composé de la réalisation d'un CV, de la réalisation d'un profil LinkedIn, parce qu'aujourd'hui tous les techniciens n'ont pas forcément de profil LinkedIn, et donc ça leur permet de tirer avantage de ça. Sur leur capacité aussi de s'exprimer en entretien, au travers de simulations d'entretien organisées avec des bénévoles extérieurs. Et puis un atelier aussi qui est axé un peu plus sur le contrat et également ce que peut constituer une offre d'emploi pour pouvoir mieux choisir et faire par exemple une distinction entre les avantages, le brut, le net, etc.
1: Lorsque le jeune sort diplômé du centre de formation, il peut intégrer quelle entreprise par exemple ?
4: exemple. Ça pourrait être par exemple la RATP. Après, tout va dépendre des métiers. Donc, par exemple, pour la maintenance, la production ou l'amélioration continue, on va être sur des usines qui peuvent être dans l'agroalimentaire, dans le pharmaceutique, comme SGD Pharma. Ça peut être une entreprise dans l'agroalimentaire, on a souvent des entreprises comme Fuseng, Eurasie Frères. Dans la partie IRVE, on va avoir City Charge, RATP Cap, Tavgo, qui est une filiale de Total également. Partie photovoltaïque, donc là, ça va être plutôt hors Île-de-France, parce qu'on n'a pas énormément d'activité en Île-de-France. Et donc, pareil, pour permettre en tout cas aux apprenants de venir se former dans de bonnes conditions et qu'ils viennent hors Île-de-France, on a un logement étudiant juste en face avec un tarif préférentiel. Et donc voilà, on va avoir des entreprises dans le photovoltaïque comme Iris Solaris. On a Solstis, mais qui eux sont en Île-de-France. On va avoir qu'est-ce qu'on pourrait avoir d'autre, Urba Solar, et après d'autres entreprises un peu plus dans l'électricité générale comme Socotec, et en propreté on pourrait avoir Honnet à Talian, Samsic Santé ou Samsic Propreté. Voilà, on a vraiment une variété d'entreprises sur les différents métiers et à chaque fois on a en tout cas un réseau d'entreprises autour de 250 partenaires, ce qui nous permet du coup de placer nos jeunes dans le cadre d'un stage et puis soit d'une alternance ou d'un emploi pour ceux qui décident de continuer les études ou pas.
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5: Alors nous, on propose avec ma collègue du coup les différentes offres de formation donc de l'AFPA, des formations plutôt orientées autour du BTP pour le centre de Berne-sur-Oise et des formations plutôt axées sur l'industrie, sur le service à la personne, sur le tertiaire, sur le centre de Saint-Olomone. Il y a de la conduite d'engin, il y a de la formation en canalisation, plombier chauffagiste, électricien d'équipement du bâtiment, agent de maintenance des bâtiments.
1: Il y a pas mal de jeunes qui viennent vers vous pour suivre des formations.
5: Surtout sur des formations en plombier, chauffagiste, électricien d'équipement du bâtiment. C'est généralement sur le centre de Berne le plus de demandes qu'on va avoir, même si les autres peuvent être sollicités aussi. Sur le centre de Saint-Olomone, qui est plutôt industriel, on a beaucoup de demandes sur la mécanique automobile et également sur la mécanique de maintenance automobile.
1: Alors comment se passent les formations à Berne ou à Saint-Olomone? C'est sur combien de temps? Combien de jeunes vous recevez pendant l'année? Et ils peuvent entrer en milieu d'année aussi?
5: Alors les formations, oui, elles peuvent se faire tout le long de l'année, mais tout va dépendre des dates de session, tout va dépendre des types de financement. On a des financements avec France Travail, avec le conseil régional. Ça se fait un peu de moins en moins, mais on peut en avoir. On a du financement individuel, on a également du financement par Transition Pro pour les personnes qui veulent se reconvertir. Au terme des durées de formation, ça varie généralement entre 4 à 6 mois, voire 8 mois en moyenne. Je dirais plutôt 6-8 mois en moyenne pour des formations en continu. On propose de l'alternance sur la plupart de nos formations. On est plutôt sur du 12 à 18 mois sur l'alternance. Nous, on prône vraiment la collaboration, la co-construction du parcours, c'est-à-dire qu'on ne fait pas à la place d'eux, on fait avec. Voilà, on construit avec le jeune. Donc, on explique effectivement quand on a des entreprises qui sont partenaires que si on a des besoins qui sont manifestés et qu'on peut les mettre à disposition, qu'on les mettra à disposition des jeunes et de toutes les personnes qu'on accompagne, mais on prône l'autonomie et on précise à la personne, en tout cas, et aussi aux jeunes, qui doit avoir la liberté de faire toutes ces démarches pour pouvoir rechercher un employeur. Vous avez le site internet afpa.fr. Le jeune peut rechercher la formation directement. Il va tomber sur la carte de la France avec les différents centres de formation. Il aura, en fait, selon les sessions de formation, la cartographie de l'île de France. Il peut cliquer sur la formation, il aura les informations. Il peut faire le 3936 aussi, qui est le numéro de l'AFPA. Il sera redirigé vers un conseiller qui l'orientera vers le centre le plus proche de chez lui. Il peut également venir de lui-même s'il habite à proximité. Il peut aussi être orienté par France Travail ou par la mission locale par prescription.
1: Le jeune qui souhaite intégrer le centre de formation, s'il veut changer d'activité, est-ce qu'on peut l'aider à s'orienter?
5: Alors c'est une très bonne question que vous posez. L'AFPA est un organisme de formation. Donc c'est notre cœur d'activité, mais on a aussi un rôle de conseil en formation. C'est-à-dire qu'on propose un accompagnement, mais on propose aussi à une personne qui était intéressée à l'initiale par une formation, on va la conseiller justement sur soit l'autre type de formation qu'elle recherche. Si c'est proposé par notre centre AFPA, on va prioriser d'abord l'interne, donc ça peut être dans le centre même ou dans un autre centre, ou en tout cas en Île-de-France ou au national. Si c'est pas le cas, avec les organismes de formation partenaires, on va orienter et accompagner ce jeune pour qu'il puisse rentrer sur une session de formation.
1: Et vous, vous êtes formateur, vous vous chargez du recrutement, quelles sont vos missions ?
5: Alors, ma collègue et moi, on est chargés de recrutement et d'accompagnement. Donc, on a vraiment la partie où, effectivement, on reçoit donc, en information collective donc, les personnes qui s'inscrivent ou qui sont prescrites. On va directement, à la suite, donc, leur faire passer des tests de positionnement qui sont adaptés en fonction de la formation qui est recherchée. Donc, on a un logiciel interne qui va automatiquement positionner la personne. Selon les résultats de ces tests-là, donc, on contacte la personne. On lui positionne un entretien individuel si on se rend compte que c'est pertinent aussi pour elle. Et à la suite de cet entretien individuel, donc si le profil est très intéressant, qu'on a la possibilité de prendre la personne, donc c'est ce qu'on fait. Si effectivement on a un doute ou qu'on sent que la personne n'a peut-être pas mûri ce projet, qu'il faut peut-être le décaler, soit on va proposer de la mettre sur liste d'attente le temps qu'elle puisse construire le projet, ou sinon effectivement on va la réorienter vers son conseiller France Travail ou d'une autre structure pour qu'elle puisse être sûre que le projet est bien viable.
1: Un jeune de 28 ans, par exemple, qui est déjà en poste, qui travaille, mais qui a besoin de diplôme, de suivre une formation, est-ce qu'il peut s'adresser à vous ?
5: Oui, bien sûr. Un jeune de 28 ans peut tout à fait s'orienter vers l'AFPA pour suivre une formation. Nos formations, elles sont ouvertes vraiment à tout public et c'est vraiment ouvert aux adultes comme aussi aux très jeunes qui veulent faire aussi de l'apprentissage.
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6: Bonjour, je m'appelle William, j'habite à Taverny et j'ai 20 ans. C'est ma conseillère de la mission locale de Taverny qui m'a conseillé de venir ici pour que je puisse trouver un titre professionnel en commerce et vente. Moi, c'est plus dans l'automobile.
1: Vous voulez vendre de belles voitures.
6: Exactement, ouais, c'est ça.
1: Est-ce que vous avez une petite expérience là-dedans ? Pourquoi vous avez choisi cette orientation ?
6: Parce que moi, je viens d'un bac général, mais je ne l'ai pas eu. Donc là, je compte m'orienter en titre pro, donc commerce et vente.
1: Est-ce que vous avez pensé à une autre orientation ou c'est uniquement la vente qui vous intéresse ?
6: Moi, c'est vraiment la vente. Donc commerce, et c'était plus dans le commerce international au début. En vrai, ce qui m'intéresse le plus, c'est plus l'automobile. Donc je préfère aller dessus, quoi.
1: Est-ce qu'il y a une entreprise en particulier que vous visez ?
6: Les meilleures marques, si possible. L'AFPA, ils m'ont conseillé d'aller directement dans des concessions, en gros, de marques, et de leur demander un POEI. C'est vendre en concession et c'est eux qui me forment directement, en gros.
1: Dans le Val d'Oise, vous avez déjà vu
6: Saint-Paul-Aumône. Ouais, parce qu'il y a plein de concessions là-bas. On m'a dit qu'il y avait la cité des automobiles. Donc je vais aller là-bas et je vais voir. S'il y a un concessionnaire qui écoute cette radio, je suis prenant, quoi.
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7: Alors bonjour, je m'appelle Julia Sens, j'ai 18 ans, j'habite à Luzarches et j'ai connu cet endroit grâce à la mission locale parce qu'il me semble qu'ils sont venus me chercher parce que j'ai quitté le lycée en fin de seconde. J'attendais de voir qu'est-ce que je voulais faire après.
1: Est-ce que vous avez déjà une petite idée de formation que vous voulez faire, que vous recherchez ?
7: Alors moi j'aimerais bien faire une formation dans la photographie et ou la vidéo parce que je m'intéresse beaucoup à ce milieu-là et du coup voilà.
1: Donc vous avez peut-être un portfolio, vous avez un book ?
7: Je savais pas comment tout ça marchait mais en tout cas j'ai un compte Instagram où je fais des photos et voilà je publie là-dessus et pour l'instant voilà.
1: C'est quel genre de photos, de paysages, de portraits ?
7: J'essaye un peu de tout parce que je suis très créative, que j'aime beaucoup vraiment plein de choses mais c'est beaucoup plus des paysages.
1: Et est-ce que vous avez déjà pratiqué la vidéo ?
7: Un petit peu, oui. Quand j'étais un peu en formation avec une dame que j'ai pu faire un peu aussi de montage vidéo. Et quand j'étais à La Réunion, je faisais une formation dans le cinéma et l'audiovisuel. Du coup, j'ai pu un peu voir aussi ce milieu-là.
1: Pour cet après-midi d'orientation et d'information, est-ce qu'on a pu répondre à vos questions ? Vous avez rencontré beaucoup de centres de formation ?
7: J'ai essayé de m'y intéresser pour voir quelles sont les possibilités, en fait.
1: Et quels sont vos objectifs pour la fin de l'année, l'année prochaine, dans les mois à venir ?
7: Pour l'instant, je ne sais pas trop, mais j'aimerais savoir un peu plus manier, si je peux dire ça, la photographie, la vidéo aussi, vraiment savoir être un peu plus ancré dedans.
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8: Alors nous, on est un centre de formation pour des apprentis. Et sur le site d'Aubonne, donc je travaille pour la chambre de métier, on propose comme formation de la coiffure, de l'esthétique, du commerce, de la petite enfance pour ceux qui ont déjà un premier diplôme, un BTS opticien lunetier, ouverture sur le 95, donc depuis l'année dernière, et donc tout ce qui va être vente, commerce, donc du CAP jusqu'au bachelor. Forcément, en esthétique, on n'a que des filles. Sur la coiffure, c'est très mixte. Il y a beaucoup de jeunes maintenant qui veulent faire de la formation barbeur. Donc, ils commencent par un CAP coiffure qui est mixte pour l'examen, mais qui, après, derrière, peuvent continuer en brevet professionnel et se spécialiser sur du barbering. Le commerce, on a quand même pas mal de garçons, effectivement. L'optique, c'est mixte. Et la petite enfance, cette année, on a un peu plus de garçons. Alors, en fonction du diplôme, vous avez des formations qui peuvent durer de 1 an à 2 ans. On peut aller effectivement faire des études supérieures sur chaque filière. L'apprentissage est conçu pour les jeunes donc de 15, 10, 16 ans jusqu'à 29 ans. La principale demande, c'est d'avoir une entreprise qui l'acceptera pour faire son apprentissage en formation. Alors le but du jeu, effectivement, c'est que ce soit le jeune qui cherche en priorité son entreprise. Nous, on est là en appui pour tout ce qui est CV, lettre de motivation, posture professionnelle, etc. Mais il est vrai que la conjoncture actuelle fait que c'est un peu plus compliqué pour trouver nous des entreprises et pouvoir satisfaire tous les apprentis. On est quand même un centre de formation qui est ouvert depuis plus d'une trentaine d'années maintenant, donc on a quand même de la chance de pouvoir travailler avec pas mal d'entreprises. On est un établissement qui recrute sur le site d'Aubonne à peu près 500 jeunes et on a 1200 inscrits chaque année. Les inscriptions se font en général pour des rentrées en septembre, donc un jeune qui arrive effectivement en janvier, c'est pas possible. Il faudra qu'ils viennent se préinscrire en janvier après nos journées portes ouvertes. Donc la première, c'est le 23 janvier sur les 3 sites du Val d'Oise, donc Cergy, Aubonne et Villiers-le-Bel. Mais vous avez aussi la possibilité donc de venir à d'autres journées portes ouvertes pour pouvoir intégrer l'établissement en septembre.
1: Au-delà des informations recueillies et des formations présentées, SOS Rentrée a pu offrir aux jeunes l'occasion de reprendre confiance et d'envisager de nouvelles perspectives. Grâce à l'accompagnement de la mission locale et aux échanges avec les organismes de formation, chaque jeune peut commencer à tracer son propre chemin. Car si trouver son orientation peut prendre du temps, des dispositifs existent pour éviter que l'absence de solution ne devienne une impasse.
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1: Bonjour, les aînés ont été mis à l'honneur pendant la semaine bleue en apprenant des pas du Madison et de la salsa. Pour les accompagner, Patricia, leur professeur de danse, nous a partagé sa passion et nous a raconté comment la danse peut rassembler et faire vivre de beaux moments de convivialité.
2: C'est un atelier rythmique chorégraphique, c'est-à-dire qu'il y a beaucoup d'anciens qui aimeraient bien apprendre déjà le Madison et apprendre à se repérer dans les temps.
1: Il y en a qui ont oublié certains pas de danse, qui pratiquaient il y a quelques années, c'est ça? Ils aimeraient se remettre en selle.
2: Oui, c'est-à-dire que comme moi je fais partie de la maison des seniors, on a souvent le repas des anciens, donc les seniors aimeraient participer justement à des danses. Donc c'était une demande, donc moi je suis venue volontiers.
1: Vous êtes leur professeur de danse. Quel sera le programme? Est-ce que vous avez déjà fait votre playlist?
2: Tout à fait. Alors, on va faire un petit échauffement doux. Et après, justement, pour des pas de base, les couleurs pour se repérer au niveau des pas. Et puis, le Madison.
1: C'est pas si compliqué que ça.
2: C'est-à-dire que c'est pas spécialement compliqué, mais il y en a qui ont du mal à se repérer dans les temps. C'est facile quand ils suivent, mais après, ils sont complètement perdus. Donc là, je vais bien décomposer le premier mouvement avec les temps. Savoir donner également, lancer le pied, repartir sur le bon pied et le deuxième enchaînement. Et ils aimeraient apprendre un petit peu de pas de salsa, c'est-à-dire faire du shine, c'est-à-dire de la danse tout seul, apprendre les pas. Comme ça fait des années que moi je fais de la danse et donc j'ai proposé justement, je suis heureuse de partager.
1: Est-ce que vous savez combien de seniors vous allez accueillir dans votre atelier?
2: On ne sait pas spécialement parce qu'il y a plusieurs disciplines, donc ils vont tourner au fur et à mesure pour voir différents.
1: Je vois qu'il y a déjà deux participants qui attendent le début de l'atelier, ce sont des hommes. Pour terminer, Patricia, l'atelier de danse se passe sur scène. C'est pas trop intimidant pour les seniors?
2: Au contraire, ils aiment bien. Puis là, c'est beaucoup, ils se connaissent tous parce que généralement, ce sont les seniors qui vont danser ensemble, manger ensemble au repas des anciens, au barbecue, ça, justement, ils sont contents.
1: À suivre dans l'actualité locale, le rendez-vous festif qui met à l'honneur également cette fois-ci la réussite des jeunes persanés le 21 novembre à la salle Marcel Cachin. Ce sera une cérémonie officielle pour les féliciter lors d'une soirée VIP réservée aux diplômés avec DJ, dîner, bar à jus et bar à bonbons. Les inscriptions sont obligatoires avant le 31 octobre auprès du pôle animation et vie locale. Direction Cergy Pontoise avec la réouverture du théâtre Les Louvrets qui a marqué ce week-end les esprits grâce à un fabuleux concert-spectacle de Fado mêlant émotion, musique et culture. Et pour terminer ce flash info, place à la météo dans le Val d'Oise. Cette semaine, le temps s'annonce plutôt changeant dans le département. Le ciel reste nuageux avec des températures autour des 19 degrés. Ce mardi, quelques averses sont attendues, notamment en matinée, mais le mercure pourra grimper jusqu'à 23 degrés. Bonne nouvelle pour ce mercredi puisque le soleil fera son retour avec de belles éclaircies et des températures proches des 20 degrés. Et puis jeudi, le temps restera doux malgré un risque d'averse en fin de journée. Et dès vendredi, les nuages seront de retour accompagnés de nouvelles pluies dans l'après-midi. Excellente journée à tous.
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1: Voici le bulletin météo consacré à Persan et ses alentours, et un peu plus largement, le nord du Val-d'Oise. Après les précipitations, le temps s'assèchera nettement autour de Persan dès ce jeudi. Le ciel restera souvent chargé, mais quelques éclaircies pourront faire leur apparition. Les températures seront en baisse avec 7 degrés environ au lever du jour et seulement 15 degrés l'après-midi. Pour ce vendredi, ce sera une journée assez grise et changeante. Quelques faibles pluies ou averses pourront circuler sans caractère particulièrement marqué. Le thermomètre remontera légèrement avec 6 degrés à 8 degrés le matin jusqu'à 18 degrés l'après-midi. Le vent pourra être assez sensible avec des rafales proches de 45 à 50 km/h. Ce samedi 10 octobre, pour débuter le week-end, les nuages domineront largement autour de Persan et dans la vallée de l'Oise. Le risque de pluie restera limité, mais le ciel sera souvent très chargé. Les températures seront relativement douce pour la saison avec 13 degrés le matin et environ 18 degrés l'après-midi. Le vent d'ouest sera l'élément à surveiller. Les rafales pourraient atteindre 50 à 55 km/h. Et puis ce dimanche, le temps devrait devenir progressivement plus calme. Le ciel restera majoritairement nuageux avec quelques éclaircies possibles en cours de journée. Le risque de pluie apparaît limité. Les températures seront agréables pour un mois d'octobre avec 10 degrés le matin et environ 17 degrés l'après-midi, et le vent faiblira nettement par rapport à samedi, tout en sachant que les prévisions sont susceptibles d'évoluer, notamment concernant les précipitations et l'intensité du vent. Excellente journée à tous et restez à l'écoute de votre radio locale.
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1: Trouver sa voie après une année scolaire sans solution n'est pas toujours évident. À l'occasion de SOS Rentrée, une après-midi consacrée aux jeunes valdoisiens en recherche d'orientation, la mission locale Le Cœur Valdoise ainsi que plusieurs centres de formation se sont mobilisés pour présenter les possibilités qui s'offrent aux jeunes. Entre accompagnement, découverte des métiers et témoignages de jeunes, cet événement entend aider chacun à construire son projet d'avenir. Bonjour, alors aujourd'hui, c'est une nouvelle édition de SOS Rentrée à la mission locale de Persan. Comment se passe cet après-midi d'orientation et d'information pour les jeunes persanais?
2: Alors on a souhaité cet après-midi, pas uniquement pour les jeunes persanais, hein. La mission locale Cœur Valdoise couvre 49 communes, donc pour la totalité des jeunes des communes que nous couvrons. C'est une après-midi qui est particulièrement destinée aux jeunes qui n'ont pas d'orientation ou d'affectation scolaire et qui souhaitent ne pas perdre le rythme et continuer à faire leur parcours pour accéder à l'emploi. Donc nous avons convié une douzaine de centres de formation qui sont là cet après-midi, qui vont recevoir en individuel les jeunes, leur présenter leur formation et éventuellement les inscrire. On a sectorisé, on est sur deux espaces, le siège de la mission locale qui est à Taverny et qui reçoit, je dirais, la moitié des jeunes de la moitié des communes de notre territoire de couverture, et l'antenne qui est ici et qui reçoit les jeunes d'un autre. Alors, je ne vais pas énumérer toutes les communes, il y en a 49, mais en tout cas, c'est cette répartition qui est faite, sauf si le jeune préfère aller dans un autre site pour des raisons qu'il nous explique au téléphone généralement. Alors, on a beaucoup de jeunes qui n'ont pas d'idées précises sur ce qu'ils veulent faire ou qui ont beaucoup trop d'idées. C'est pour ça qu'on a aussi des centres de formation qui sont généralistes et qui vont leur permettre de prendre du temps pour se poser leurs réflexions sur leur projet, valider un projet professionnel et de ce fait d'engager un parcours qui soit cohérent. On ferme à 17h30, donc on continuera de recevoir les jeunes jusqu'à ce que le dernier soit sorti à 17h30.
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3: Nous sommes l'AFTRAL, Campus Istelli, centre de formation donc pour adultes en transport et logistique, et également Campus Apprentissage pour proposer du coup des formations en alternance pour les jeunes. Donc nous avons des formations allant de l'infrabac au bac pro et également du bac plus 2 au bac plus 6. Donc c'est vrai que pour cet après-midi, je souhaite notamment orienter les jeunes sur nos formations en alternance, donc du bac pro au bac plus 6, afin de leur proposer un parcours qui correspond vraiment à leurs aspirations professionnelles. Car nous avons une multitude d'offres de formation à proposer, avec également des partenaires employeurs qui font également des demandes auprès de notre centre pour pouvoir recruter des jeunes en alternance.
1: Alors, donc c'est le transport de la logistique, c'est-à-dire c'est conduire des camions?
3: On a cette partie-là, donc cette partie terrain, pour conduire effectivement donc des poids lourds, également des super lourds, mais aussi toute la partie vraiment exploitation. Donc c'est vrai que pour les jeunes qui vont se former sur les diplômes en post-bac, on est vraiment du coup sur des BTS qui vont permettre en fait de gérer, de planifier et vraiment d'organiser tous les flux de transport qui puissent exister, donc notamment dans le transport de marchandises, pour vraiment en fait accéder à un poste d'assistant d'exploitation, donc sur toutes les entreprises qui puissent exister donc dans le monde du transport. On travaille avec des entreprises comme la Steve, comme Geodis, comme les Transports Gérard. Voilà, on a vraiment une multitude d'entreprises partenaires qui permettent justement de pouvoir proposer un contrat d'alternance à nos jeunes.
1: Quels sont les critères pour pouvoir accéder à cette formation?
3: Alors les critères les plus importants sont d'avoir une pièce d'identité vraiment en cours de validité. Ça c'est vraiment du coup très important. Et pour les étudiants ayant un titre de séjour, il faut qu'ils couvrent toute la partie de la formation. Donc là en l'occurrence nous sommes en octobre 2026. Donc c'est vrai que pour un jeune qui veut se positionner sur une formation en bac plus 2, il faut vraiment que sa pièce d'identité aille en l'occurrence jusqu'en septembre 2028. Ça, c'est vraiment un prérequis très important. Notamment sur nos formations dans la conduite, il faut que le permis B soit français, soit requis, et également qu'il soit déjà donc du coup diplômé d'un diplôme en amont, pour pouvoir également postuler, notamment sur nos formations post-bac. Nos formations se font principalement en alternance, comme je le disais précédemment, le fait qu'on ait des partenariats avec des employeurs. Donc moi, en ma qualité de chargé de recrutement, le but, c'est quand même d'accompagner le jeune déjà dans un premier temps sur la partie recrutement, pour qu'il ait vraiment toutes les clés en main, pour qu'il puisse également trouver de son côté l'employeur, en lui donnant toutes les clés pour réussir justement cette démarche. Même si nous, si on sent que le jeune est motivé, moi je leur remets aussi très souvent un tableau de suivi pour qu'ils puissent démontrer de leur motivation, notamment avec soit une signature de l'entreprise chez lesquelles ils vont visiter, ou alors un cachet de l'entreprise. Ça permettra aussi de prouver de leur motivation. l'intégration. Et grâce à ça, donc, on va également donc, les accompagner et proposer leur profil à nos partenaires.
1: À la sortie de la formation, le jeune est susceptible de trouver du boulot tout de suite ?
3: Tout à fait. C'est vrai que très souvent, comme le secteur du transport, voilà, on est vraiment sur un secteur donc, du coup, qui est porteur et on est vraiment du coup spécialisé dans le transport et de la logistique. Très souvent, nos clients souhaitent également garder le jeune par la suite. Donc dès lors que son diplôme est terminé, soit il continue sur la filière qui est au-dessus, donc en l'occurrence donc pour quelqu'un qui a fait un bac plus 2, donc sur un bac plus 3, parce qu'on a du coup nos bachelors en 3 ans, et également une partie master qui est proposée par l'ISTELI donc à Paris dans le 10e. Cette année, on a eu 60% de nos étudiants qui ont poursuivi dans leurs entreprises sur le diplôme supérieur. Donc en fait, mon but, c'est vraiment d'être présent sur tous les événements dans le Val d'Oise, parce que en fait j'ai des homologues aussi sur les autres départements, mais en tout cas pour l'antenne du Val d'Oise, donc nous on est sur INRI, nouveau centre de formation qui ouvrira donc début novembre. Donc je suis en charge en fait d'être présent sur tous les événements donc locaux donc du Val d'Oise et également de faire du sourcing pour pouvoir en fait recruter tout type de candidats susceptibles de rentrer sur nos formations. Donc c'est vraiment du recrutement classique.
1: Et puis si un jeune n'a pas eu le temps de venir à votre rencontre aujourd'hui, comment est-ce qu'il peut faire pour essayer de se renseigner, s'inscrire à cette formation?
3: Alors ce qui est aussi intéressant, c'est que dans mon champ d'action et de mission, je dois aussi en fait aller en fait présenter mon entreprise en fait auprès des partenaires institutionnels. Donc donc même s'il n'y a pas d'événements qui sont organisés, mon but c'est d'aller à la rencontre des partenaires donc physiquement et de pouvoir en fait remettre des plaquettes de formation, pouvoir leur présenter tout ce qu'on propose pour qu'ensuite ce soit aussi également à nos partenaires qui sont chargés du coup d'insertion professionnelle de pouvoir proposer également de formation aux jeunes. Et ensuite, dès qu'un jeune est intéressé, ils ont plusieurs moyens de nous contacter. Il y a plusieurs canaux qui existent. On a un site internet, mon numéro de téléphone professionnel est également visible hein, sur internet et également auprès des partenaires. Et également sur tous les événements auxquels je participe, je suis aussi également disponible pour répondre à toutes leurs questions. Le jeune ne va débourser aucun euro de sa poche parce qu'en fait, les formations sont faites uniquement en alternance, en tout cas sur notre antenne. Donc en fait, c'est l'employeur qui va vraiment prendre en charge à 100% donc, le coût de la formation. Il faut savoir aussi que des aides sont proposées aux employeurs, même si on sait qu'ils ont été réduites cette année. Et il faut savoir que s'il y a vraiment un reste à charge pour recruter un jeune, il faut savoir que nous, du coup, on le passe à côté du reste à charge. Donc ça, c'est aussi un gain pour l'entreprise. En fait, c'est l'entreprise qui va également devoir aussi forcément rémunérer du coup l'apprenti. Le jeune n'aura pas à débourser un seul euro de sa poche.
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4: Alors bonjour, nous ce qu'on va proposer aux jeunes, ça va être des formations dans les métiers en tension de l'industrie, donc que ce soit des métiers en lien avec l'industrie, l'énergie renouvelable et également aussi les métiers du numérique dans un aspect qui reste de l'industrie même. Et donc ça va être des formations pour les jeunes de 18 à 29 ans parce qu'on a pour vocation en fait de former ces jeunes-là afin de favoriser leur insertion à l'emploi et la reconversion. Et donc c'est une formation gratuite que l'on va proposer grâce au financement. Donc c'est financé à 100% par Total Energy et c'est ce qui permet aussi de proposer une formation gratuite et indemnisée après à côté par France Travail grâce à un partenariat qu'on a avec eux. Et donc voilà, c'est ce qu'on propose aujourd'hui. Dans le cadre de cette formation-là, ça va permettre à l'apprenant d'acquérir un niveau bac à bac plus 2 parce qu'on va former à des titres professionnels reconnus par l'État. On a une pédagogie assez particulière, on forme sur du 80% pratique et 20% théorie et donc on a des réelles installations, un plateau technique qui permet aux jeunes de se former directement au sein du campus. Et dans le cadre de sa formation, à la fin il devra réaliser un stage sur lequel on va l'accompagner et sur lequel aussi on organise des événements auprès des entreprises, donc des job dating, des interventions d'entreprises qui viennent présenter leur métier, mais aussi des visites d'usine et tout ça permet de favoriser l'insertion du jeune à l'emploi une fois sorti de sa formation.
1: Vous recevez combien de jeunes en formation au courant de l'année ?
4: Tous les mois, on a des entrées et des sorties permanentes. Donc on va accueillir chaque mois, par exemple, 40 jeunes en rentrée. Donc chaque mois, on a 40 jeunes qui rentrent. Dans les 40 jeunes qui vont rentrer, forcément, on en a toujours certains qui abandonnent. Donc on en arrive à peu près à 30 qui après se dispatchent sur les 9 métiers auxquels on forme pour pouvoir commencer la formation. Parce qu'on a la première partie de la formation va débuter en fait par la prépa. Et la prépa va servir en fait à l'apprenant, avant de commencer à se former au métier, de mieux comprendre son projet professionnel, de réaliser des immersions au sein de l'atelier et de poser des questions aux apprenants, formateurs, pour être sûr de ce qu'ils souhaitent faire. La prépa se clôture par une soutenance sur laquelle il va présenter son projet professionnel. Et si validation de son projet professionnel, à ce moment-là, il commencera à se former.
1: Donc le jeune arrive déjà avec un projet en tête et ensuite qui doit se concrétiser.
4: C'est ça. Donc il va venir, parfois il y en a même qui ne connaissent pas forcément les métiers de l'industrie, donc ils viennent pas forcément avec un projet en tête dès le départ, mais voilà, ça permet aussi d'orienter ces jeunes-là et de leur dire que voilà, dans ces métiers-là, il y a des débouchés. Et après, souvent, le projet professionnel aussi, ils ont un petit aperçu avant de rentrer à l'industrie, parce que tous les mercredis, en fait, on va organiser des journées portes ouvertes qui vont permettre à ces candidats-là de découvrir les métiers auxquels nous formons à l'industrie. La formation dure en moyenne 8 à 12 mois. Après, ça va dépendre des formations qu'il va sélectionner, parce qu'on a des formations qui sont plutôt sur un niveau bac plus 2 et sur lequel il va falloir un peu plus de connaissances et de maîtrise. Et donc, forcément, on va les former autour de 14 à 16 mois. Pour les métiers un peu plus techniques, voire aussi beaucoup axés sur la pratique, on va être autour de 8 mois. Voilà. Donc après aussi, ça varie selon l'apprenant, selon son assiduité, selon son investissement. On est vraiment sur une formation assez flexible où l'apprenant va venir et va prendre le temps de se former. Si l'apprenant n'a pas validé une étape, eh ben, il ne passera pas à l'étape suivante. Donc voilà, il se peut que par exemple un apprenant qui vienne un mois après, un autre qui dépasse un autre apprenant qui est là depuis un certain moment, parce que voilà, peut-être pour des raisons d'assiduité ou pour des raisons de voilà, investissement, ça fait que l'apprenant ne va pas au bout. Et donc la période de stage aussi va dépendre de comme on va avoir des formations auxquelles ils vont travailler autour d'un projet professionnel, autour d'un projet plutôt métier. À ce moment-là, on va leur demander de réaliser un stage de 4 à 6 mois. Donc ça, c'est plutôt pour les filières numériques, où là, ils vont vraiment travailler autour de projets, parce qu'il va y avoir aussi un peu de management de projets, etc., en lien avec leur mission. Et d'autres formations pour les métiers un peu plus techniques, là, on va être autour de 2 mois, parce que ça suffit en fait à l'entreprise de voir un peu son savoir-être et d'utiliser le stage, parce que c'est un stage de fin d'études qu'ils vont réaliser, d'utiliser le stage comme un canal de pré-recrutement. Et c'est ce qui permet déjà aux entreprises en fait de sélectionner un peu les profils qui répondent aux exigences, tant sur le savoir-être et sur le savoir-faire. Et pour l'accompagnement, comme je l'avais dit précédemment, on organise des événements avec les entreprises, donc les job dating, les visites d'usine, etc. Mais on a un accompagnement également sur la posture professionnelle et sur la manière de se vendre sur le marché du travail, avec un cycle d'accompagnement qui est composé de la réalisation d'un CV, de la réalisation d'un profil LinkedIn, parce qu'aujourd'hui tous les techniciens n'ont pas forcément de profil LinkedIn, et donc ça leur permet de tirer avantage de ça. Sur leur capacité aussi de s'exprimer en entretien, au travers de simulations d'entretien organisées avec des bénévoles extérieurs. Et puis un atelier aussi qui est axé un peu plus sur le contrat et également ce que peut constituer une offre d'emploi pour pouvoir mieux choisir et faire par exemple une distinction entre les avantages, le brut, le net, etc.
1: Lorsque le jeune sort diplômé du centre de formation, il peut intégrer quelle entreprise par exemple?
4: Ça pourrait être par exemple la RATP. Après, tout va dépendre des métiers. Donc, par exemple, pour la maintenance, la production ou l'amélioration continue, on va être sur des usines qui peuvent être dans l'agroalimentaire, dans le pharmaceutique, comme SGD Pharma. Ça peut être une entreprise dans l'agroalimentaire. On a souvent des entreprises comme Fuseng, Eurasie Frères. Dans la partie IRVE, on va avoir City Charge, RATP Cap, TAFGO qui est une filiale de Total également. Partie photovoltaïque, donc là ça va être plutôt hors Île-de-France parce qu'on n'a pas énormément d'activité en Île-de-France. Et donc pareil, pour permettre en tout cas aux apprenants de venir se former dans de bonnes conditions et qu'ils viennent hors Île-de-France, on a un logement étudiant juste en face avec un tarif préférentiel. Et donc voilà, on va avoir des entreprises dans le photovoltaïque comme Iris Solaris, on a Solstice mais qui eux sont en Île-de-France. On va avoir qu'est-ce qu'on pourrait avoir d'autre, Urba Solar, et après d'autres entreprises un peu plus dans l'électricité générale comme Socotec, et en propreté on pourrait avoir Honnet à Talian, Samsic Santé ou Samsic Propreté. Voilà, on a vraiment une variété d'entreprises sur les différents métiers et à chaque fois on a en tout cas un réseau d'entreprises autour de 250 partenaires, ce qui nous permet du coup de placer nos jeunes dans le cadre d'un stage et puis soit d'une alternance ou d'un emploi pour ceux qui décident de continuer les études ou pas.
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5: Alors nous, on propose avec ma collègue du coup les différentes offres de formation donc de l'AFPA, des formations plutôt orientées autour du BTP pour le centre de Berne-sur-Oise et des formations plutôt axées sur l'industrie, sur le service à la personne, sur le tertiaire, sur le centre de Saint-Ouen-l'Aumône. Il y a de la conduite d'engin, il y a de la formation en canalisation, plombier chauffagiste, électricien d'équipement du bâtiment, agent de maintenance des bâtiments.
1: Il y a pas mal de jeunes qui viennent vers vous pour suivre des formations.
5: Surtout sur des formations en plombier, chauffagiste, électricien d'équipement du bâtiment. C'est généralement sur le centre de Berne le plus de demandes qu'on va avoir, même si les autres peuvent être sollicités aussi. Sur le centre de Saint-Ouen-l'Aumône, qui est plutôt industriel, on a beaucoup de demandes sur la mécanique automobile et également sur la mécanique de maintenance automobile.
1: Alors comment se passent les formations à Berne ou à Saint-Ouen-l'Aumône? C'est sur combien de temps? Combien de jeunes vous recevez pendant l'année? Et ils peuvent entrer en milieu d'année aussi?
5: Alors les formations, oui, elles peuvent se faire tout le long de l'année, mais tout va dépendre des dates de session, tout va dépendre des types de financements. On a des financements avec France Travail, avec le Conseil Régional, ça se fait un peu de moins en moins, mais on peut en avoir. On a du financement individuel, on a également du financement par Transition Pro pour les personnes qui veulent se reconvertir. Au terme des durées de formation, ça varie généralement entre 4 à 6 mois, voire 8 mois en moyenne, je dirais plutôt 6-8 mois en moyenne pour des formations en continu. On propose de l'alternance sur la plupart de nos formations. On est plutôt sur du 12 à 18 mois sur l'alternance. Nous, on prône vraiment la collaboration, la co-construction du parcours, c'est-à-dire qu'on ne fait pas à la place d'eux, on fait avec. Voilà, on construit avec le jeune. Donc, on explique effectivement quand on a des entreprises qui sont partenaires que si on a des besoins qui sont manifestés et qu'on peut les mettre à disposition, qu'on les mettra à disposition des jeunes et de toutes les personnes qu'on accompagne, mais on prône l'autonomie et on précise à la personne, en tout cas, et aussi aux jeunes, qui doit avoir la liberté de faire toutes ces démarches pour pouvoir rechercher un employeur. Vous avez le site internet afpa.fr. Le jeune peut rechercher la formation directement. Il va tomber sur la carte de la France avec les différents centres de formation. Il aura, en fait, selon les sessions de formation, la cartographie de l'Île-de-France. Il peut cliquer sur la formation, il aura les informations. Il peut faire le 3936 aussi, qui est le numéro de l'AFPA. Il sera redirigé vers un conseiller qui l'orientera vers le centre le plus proche de chez lui. Il peut également venir de lui-même s'il habite à proximité. Il peut aussi être orienté par France Travail ou par la mission locale par prescription.
1: Le jeune qui souhaite intégrer le centre de formation, s'il veut changer d'activité, est-ce qu'on peut l'aider à s'orienter?
5: Alors c'est une très bonne question que vous posez. L'AFPA est un organisme de formation, donc c'est notre cœur d'activité, mais on a aussi un rôle de conseil en formation, c'est-à-dire qu'on propose un accompagnement, mais on propose aussi à une personne qui était intéressée à l'initiale par une formation, on va la conseiller justement sur soit l'autre type de formation qu'elle recherche. Si c'est proposé par notre centre AFPA, on va prioriser d'abord l'interne, donc ça peut être dans le centre même ou dans un autre centre, ou en tout cas en Île-de-France ou au national. Si c'est pas le cas, avec les organismes de formation partenaires, on va orienter et accompagner ce jeune pour qu'il puisse rentrer sur une session de formation.
1: Et vous, vous êtes formateur, vous vous chargez du recrutement, quelles sont vos missions ?
5: Alors, ma collègue et moi, on est chargés de recrutement et d'accompagnement. Donc, on a vraiment la partie où, effectivement, on reçoit donc, en information collective donc, les personnes qui s'inscrivent ou qui sont prescrites. On va directement, à la suite, donc, leur faire passer des tests de positionnement qui sont adaptés en fonction de la formation qui est recherchée. Donc, on a un logiciel interne qui va automatiquement positionner la personne. Selon les résultats de ces tests-là, donc, on contacte la personne. On lui positionne un entretien individuel si on se rend compte que c'est pertinent aussi pour elle. Et à la suite de cet entretien individuel, donc si le profil est très intéressant, qu'on a la possibilité de prendre la personne, donc c'est ce qu'on fait. Si effectivement on a un doute ou qu'on sent que la personne n'a peut-être pas mûri ce projet et qu'il faut peut-être le décaler, soit on va proposer de la mettre sur liste d'attente le temps qu'elle puisse construire le projet, ou sinon effectivement on va la réorienter vers son conseiller France Travail ou d'une autre structure pour qu'elle puisse être sûre que le projet est bien viable.
1: Un jeune de 28 ans, par exemple, qui est déjà en poste, qui travaille, mais qui a besoin de diplôme, de suivre une formation, est-ce qu'il peut s'adresser à vous ?
5: Oui, bien sûr. Un jeune de 28 ans peut tout à fait s'orienter vers l'AFPA pour suivre une formation. Nos formations, elles sont ouvertes vraiment à tout public et c'est vraiment ouvert aux adultes comme aussi aux très jeunes qui veulent faire aussi de l'apprentissage.
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6: Bonjour, je m'appelle William, j'habite à Taverny et j'ai 20 ans. C'est ma conseillère de la mission locale de Taverny qui m'a conseillé de venir ici pour que je puisse trouver un titre professionnel en commerce et vente. Moi, c'est plus dans l'automobile.
1: Vous voulez vendre de belles voitures.
6: Exactement, ouais, c'est ça.
1: Est-ce que vous avez une petite expérience là-dedans ? Pourquoi vous avez choisi cette orientation ?
6: Parce que moi, je viens d'un bac général, mais je ne l'ai pas eu. Donc là, je compte m'orienter en titre pro, donc commerce et vente.
1: Est-ce que vous avez pensé à une autre orientation ou c'est uniquement la vente qui vous intéresse ?
6: Moi, c'est vraiment la vente. Donc commerce, et c'était plus dans le commerce international au début. En vrai, ce qui m'intéresse le plus, c'est plus l'automobile. Donc je préfère aller dessus, quoi.
1: Est-ce qu'il y a une entreprise en particulier que vous visez ?
6: Les meilleures marques, si possible. L'AFPA, ils m'ont conseillé d'aller directement dans des concessions, en gros, de marques, et de leur demander un POEI. C'est vendre en concession et c'est eux qui me forment directement, en gros.
1: Dans le Val d'Oise, vous avez déjà vu quel...
6: À Saint-Colomone.
1: À Saint-Colomone ?
6: Ouais, parce qu'il y a plein de concessions là-bas. On m'a dit qu'il y avait la cité des automobiles. Donc je vais aller là-bas et je vais voir. S'il y a un concessionnaire qui écoute cette radio, je suis prêt, quoi.
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7: Alors bonjour, je m'appelle Julia Sens, j'ai 18 ans, j'habite à Luzarches et j'ai connu cet endroit grâce à la mission locale parce qu'il me semble qu'ils sont venus me chercher parce que j'ai quitté le lycée en fin de seconde. J'attendais de voir qu'est-ce que je voulais faire après.
1: Est-ce que vous avez déjà une petite idée de formation que vous voulez faire, que vous recherchez ?
7: Alors moi j'aimerais bien faire une formation dans la photographie et ou la vidéo parce que je m'intéresse beaucoup à ce milieu-là et du coup voilà.
1: Donc vous avez peut-être un portfolio, vous avez un book ?
7: Je savais pas comment tout ça marchait mais en tout cas j'ai un compte Instagram où je fais des photos et voilà, je publie là-dessus et pour l'instant voilà.
1: C'est quel genre de photos ? De paysages, de portraits ?
7: J'essaye un peu de tout parce que je suis très créative, que j'aime beaucoup vraiment plein de choses mais c'est beaucoup plus des paysages.
1: Et est-ce que vous avez déjà pratiqué la vidéo ?
7: Un petit peu, oui. Mm-hmm. Quand j'étais un peu en formation avec une dame que j'ai pu faire un peu aussi de montage vidéo. Et quand j'étais à La Réunion, je faisais une formation dans le cinéma et l'audiovisuel. Du coup, j'ai pu un peu voir aussi ce milieu-là.
1: Pour cet après-midi d'orientation et d'information, est-ce qu'on a pu répondre à vos questions ? Vous avez rencontré beaucoup de centres de formation ?
7: J'ai essayé de m'y intéresser pour voir quelles sont les possibilités, en fait, pour voilà.
1: Et quels sont vos objectifs pour la fin de l'année, l'année prochaine, dans les mois à venir ?
7: Pour l'instant, je ne sais pas trop, mais j'aimerais savoir un peu plus manier, si je peux dire ça, la photographie, la vidéo aussi, vraiment savoir être un peu plus ancré dedans.
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8: Alors nous, on est un centre de formation pour des apprentis Et sur le site d'Aubonne, donc je travaille pour la chambre de métier, on propose comme formation de la coiffure, de l'esthétique, du commerce, de la petite enfance pour ceux qui ont déjà un premier diplôme, un BTS opticien lunetier, ouverture sur le 95, donc depuis l'année dernière, et donc tout ce qui va être vente, commerce, donc du CAP jusqu'au bachelor. Forcément, en esthétique, on n'a que des filles. Sur la coiffure, c'est très mixte. Il y a beaucoup de jeunes maintenant qui veulent faire de la formation barbeur. Donc, ils commencent par un CAP coiffure qui est mixte pour l'examen, mais qui, après, derrière, peuvent continuer en brevet professionnel et se spécialiser sur du barbering. Le commerce, on a quand même pas mal de garçons, effectivement. L'optique, c'est mixte. Et la petite enfance, bah, cette année, on a un peu plus de garçons. Alors, en fonction du diplôme, vous avez des formations qui peuvent durer de 1 an à 2 ans. On peut aller effectivement faire des études supérieures sur chaque filière. L'apprentissage est conçu pour les jeunes donc de 15, 10, 16 ans jusqu'à 29 ans. La principale demande, c'est d'avoir une entreprise qui l'acceptera pour faire son apprentissage en formation. Alors le but du jeu, effectivement, c'est que ce soit le jeune qui cherche en priorité son entreprise. Nous, on est là en appui pour tout ce qui est CV, lettre de motivation, posture professionnelle, etc. Mais il est vrai que la conjoncture actuelle fait que c'est un peu plus compliqué pour trouver, nous, des entreprises et pouvoir satisfaire tous les apprentis. On est quand même un centre de formation qui est ouvert depuis plus d'une trentaine d'années maintenant. Donc, on a quand même de la chance de pouvoir travailler avec pas mal d'entreprises. On est un établissement qui recrute sur le site d'Aubonne à peu près 500 jeunes et on a 1200 inscrits chaque année. Les inscriptions se font en général pour des rentrées en septembre. Donc, un jeune qui arrive effectivement en janvier, c'est pas possible. Il faudra qu'ils viennent se préinscrire en janvier après nos journées portes ouvertes. Donc la première, c'est le 23 janvier sur les trois sites du Val d'Oise, donc Cergy, Aubonne et Villiers-le-Bel. Mais vous avez aussi la possibilité donc de venir à d'autres journées portes ouvertes pour pouvoir intégrer l'établissement en septembre.
1: Au-delà des informations recueillies et des formations présentées, SOS Rentrée a pu offrir aux jeunes l'occasion de reprendre confiance et d'envisager de nouvelles perspectives. Grâce à l'accompagnement de la mission locale et aux échanges avec les organismes de formation, chaque jeune peut commencer à tracer son propre chemin. Car si trouver son orientation peut prendre du temps, des dispositifs existent pour éviter que l'absence de solution ne devienne une impasse.
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0: les voies de l'égalité. À l'occasion de la mobilisation nationale, et si nous arrêtions vraiment, organisée du 12 au 17 octobre, l'association Espérer 95 souhaite alerter sur les conséquences d'un affaiblissement du monde associatif, confronté à des tensions budgétaires croissantes, à des difficultés de recrutement et à une remise en question de son rôle social. Nous en parlons avec Madame Artifoni, directrice générale d'Espérer 95. Bonjour.
1: Bonjour.
0: Pour commencer, si Espérer 95 devait interrompre ses activités, même temporairement, quelles seraient les conséquences immédiates pour les personnes accompagnées et pour le territoire?
1: Alors, les conséquences immédiates, c'est déjà quelques chiffres pour vous donner. Aujourd'hui, Espérer 95 héberge plus de 1100 personnes sur le territoire du Val d'Oise, avec des logements donc, qui sont détenus par Espérer 95 et qu'on met à disposition effectivement de ces personnes dans le cadre d'hébergement d'urgence ou d'hébergement de réinsertion sociale. Si demain nous arrêtions, ces 1100 personnes seraient remises à la rue à défaut d'avoir une solution d'hébergement. Espérer 95, c'est aussi de l'accompagnement social pour les personnes qui sont à l'hôtel. Aujourd'hui, dans le Val d'Oise, le 115 du 95 met plus de 2000 personnes à l'abri et accompagne d'autres personnes qui sont orientées par des 115 d'autres départements. C'est des personnes qui seraient laissées seules dans les hôtels sans visite. Au-delà du volet de l'hébergement, nous disposons aussi de dispositifs d'insertion par l'activité économique. Donc, on accompagne des personnes éloignées de l'emploi pour retrouver du travail, pour se former au métier des espaces verts ou de la cuisine collective. C'est des actions qu'on ne pourrait plus mener. C'est des personnes qui ne pourraient plus être accompagnées vers l'emploi et qui, du coup, continueraient dans la précarité.
0: Et aujourd'hui, quels sont les besoins les plus urgents des personnes que vous accompagnez?
1: Les besoins, c'est des besoins primaires de ces personnes. Du coup, c'est déjà d'avoir un toit. C'est des besoins de pouvoir repérer des difficultés d'ordre social, d'ordre sanitaire, puisqu'on a aussi des équipes mobiles santé-précarité, donc qui sont là pour faire du diagnostic, pour faire des orientations pour des personnes qui sont aussi éloignées des dispositifs de soins. C'est pouvoir identifier des personnes qui sont en dénutrition, puisqu'aujourd'hui, on a des personnes qui n'ont plus les moyens de s'alimenter, donc pouvoir faire des orientations aussi vers les dispositifs existants. Donc voilà, on est clairement avant d'être dans un accompagnement qualitatif, j'ai envie de dire, mais en tout cas déjà sur la réponse aux besoins primaires. Donc bien sûr, après on travaille avec eux pour plus loin en fait les aider à sortir de ces situations de précarité et trouver un nouveau chemin pour se réinsérer et être inclus dans la société.
0: Vous sentez une certaine fragilité dans le fonctionnement de l'association?
1: Alors aujourd'hui, on est une association qui représente quand même 350 salariés, donc qui est très structurée. On n'est pas une petite association et peut-être du coup moins en fragilité dans un très court terme. En revanche, effectivement, c'est la première année où on a des baisses de financement qui vont impacter notre équilibre financier à la fin de l'année. C'est la première année où on voit effectivement quelques menaces sur des dispositifs et notamment effectivement l'insertion par l'emploi. Du coup, effectivement, ça fragilise le collectif, ça fragilise l'engagement aussi des professionnels qui sont aussi épuisés. Et puis, du coup, ça questionne sur notre rôle, d'autant qu'on a depuis quelques temps maintenant aussi affaire à pas mal de revendications de la part du grand public, en tout cas qui comprend mal notre action et parfois rejette aussi le public qu'on accompagne, et ça revient du coup sur les professionnels qui travaillent au sein de l'association. Mmh.
0: Vous avez un peu le sentiment que l'utilité de l'association est remise en question, un peu?
1: Alors, au quotidien, on voit l'utilité de notre association, on voit tous ces parcours qu'on fait avancer, mais effectivement, on a l'impression de toujours devoir se justifier sur la nécessité, sur l'opportunité d'ouvrir un établissement, d'ouvrir des places d'hébergement, de justifier qu'on n'est pas là pour déranger les riverains, qu'on est là pour aider les personnes à s'intégrer. On a toujours l'impression, effectivement, de devoir presque s'excuser parfois de travailler pour les personnes qui sont aujourd'hui stigmatisées du fait de cette précarité.
0: On sent un décalage entre les besoins de terrain et les moyens dont vous disposez pour y répondre. Vous sentez ?
1: Oui, ben en fait, on voit et on a été les premiers témoins, notamment depuis l'après-Covid, en fait, de l'explosion de la précarité sur le territoire du Val d'Oise. On a dû faire face à un nombre de demandes, là je vais parler au niveau du 115, de demandes de mise à l'abri qui a explosé depuis 2020. Plus de places effectivement même à l'hôtel ouvert, donc là on est vraiment sur une précarité, des gens qui sont complètement sans abri. On a l'impression effectivement de toujours mettre en avant des nouveaux besoins, donc on en a parlé, hein, sur l'aide alimentaire, sur la santé, et de pas forcément avoir les moyens, même si effectivement on est partenaire des pouvoirs publics, donc on exprime ces besoins, mais effectivement aujourd'hui dans un contexte de dégradation aussi de la santé économique du pays, on sent que du coup à la fois on a les victimes de ces dégradations puisque la précarisation de la société, et à la fois on aimerait avoir plus de moyens dans un contexte où du coup les budgets sont de plus en plus restreints.
0: Et puis pour terminer, à travers cette mobilisation, quel message souhaitez-vous adresser aux pouvoirs publics, aux financeurs et plus largement aux citoyens pour préserver le rôle des associations dans la lutte contre la précarité ?
1: Le message, il est assez simple en fait. Les associations aujourd'hui, elles sont des acteurs de la cité, elles représentent un contrat associatif, elles représentent l'engagement de personnes qui veulent travailler pour renforcer le lien social et l'acceptation de tous au sein de la société. Aujourd'hui, on veut dire que on ne nous voit peut-être pas beaucoup parce que effectivement, on agit un peu dans l'ombre, mais au quotidien et partout, toutes les associations. Et finalement, on arrive à oublier le rôle principal des associations. Donc aujourd'hui, ce qu'on veut mettre en avant, on peut parler de charges, hein. On a vu des chiffres sortir dans les journaux sur le coût des associations, mais c'est pas un coût pour financer un contrat associatif. En fait, on est des prestataires aujourd'hui. On rend un service, on héberge des personnes, on accompagne des personnes. On a un vrai rôle de cohésion, on est acteur de la cohésion sociale, de l'apaisement social. On est là pour que les personnes puissent être intégrées dans la cité et qu'il n'y ait pas d'exclus. Parce que l'exclusion, la marginalisation, c'est aussi une source d'insécurité dans la société. Et le rôle des associations, c'est justement de renforcer le lien social et d'être un acteur, encore une fois, de la cohésion sociale. Donc aujourd'hui, nous pointer du doigt ou pointer du doigt les publics qu'on héberge, c'est cacher une part de la société. On a du mal, en fait, parfois aussi, nous-mêmes, on se met un peu en retrait pour pas stigmatiser les personnes qu'on accompagne. Mais c'est aujourd'hui dire qu'en fait, sans nous, la société irait plus mal. Et qu'il y a aussi des professionnels en fait qui travaillent dans les associations, des gens qui sont formés, qualifiés, qui sont aujourd'hui épuisés et à qui on doit aujourd'hui de la reconnaissance aussi.
0: C'est un appel à la prise de conscience et à l'engagement collectif qui est lancé. Une semaine pour s'interroger, faire entendre des voix et rappeler que derrière les difficultés, il y a avant tout des parcours de vie, des personnes et des espoirs à soutenir. Parce que parfois, s'arrêter un instant, c'est aussi prendre le temps de regarder autrement et d'agir ensemble. Bien entendu, ceci n'était qu'une expérience sonore. Les voix de l'égalité.
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0: les voies de l'égalité. À l'occasion de la mobilisation nationale, et si nous arrêtions vraiment, organisée du 12 au 17 octobre, l'association Espérer 95 souhaite alerter sur les conséquences d'un affaiblissement du monde associatif, confronté à des tensions budgétaires croissantes, à des difficultés de recrutement et à une remise en question de son rôle social. Nous en parlons avec Madame Artifoni, directrice générale d'Espérer 95. Bonjour.
1: Bonjour.
0: Pour commencer, si Espérer 95 devait interrompre ses activités, même temporairement, quelles seraient les conséquences immédiates pour les personnes accompagnées et pour le territoire?
1: Alors, les conséquences immédiates, c'est déjà quelques chiffres pour vous donner. Aujourd'hui, Espérer 95 héberge plus de 1100 personnes sur le territoire du Val-d'Oise, avec des logements donc, qui sont détenus par Espérer 95 et qu'on met à disposition effectivement de ces personnes dans le cadre d'hébergement d'urgence ou d'hébergement de réinsertion sociale. Si demain nous arrêtions, ces 1100 personnes seraient remises à la rue à défaut d'avoir une solution d'hébergement. Espérer 95, c'est aussi de l'accompagnement social pour les personnes qui sont à l'hôtel. Aujourd'hui, dans le Val-d'Oise, le 115 du 95 met plus de 2000 personnes à l'abri et accompagne d'autres personnes qui sont orientées par des 115 d'autres départements. C'est des personnes qui seraient laissées seules dans les hôtels sans visite. Au-delà du volet de l'hébergement, nous disposons aussi de dispositifs d'insertion par l'activité économique. Donc, on accompagne des personnes éloignées de l'emploi pour retrouver du travail, pour se former au métier des espaces verts ou de la cuisine collective. C'est des actions qu'on ne pourrait plus mener. C'est des personnes qui ne pourraient plus être accompagnées vers l'emploi et qui, du coup, continueraient dans la précarité.
0: Et aujourd'hui, quels sont les besoins les plus urgents des personnes que vous accompagnez?
1: Les besoins, c'est des besoins primaires de ces personnes. Du coup, c'est déjà d'avoir un toit. C'est des besoins de pouvoir repérer des difficultés d'ordre social, d'ordre sanitaire, puisqu'on a aussi des équipes mobiles santé précarité, donc qui sont là pour faire du diagnostic, pour faire des orientations pour des personnes qui sont aussi éloignées des dispositifs de soins. C'est pouvoir identifier des personnes qui sont en dénutrition, puisqu'aujourd'hui, on a des personnes qui n'ont plus les moyens de s'alimenter, donc pouvoir faire des orientations aussi vers les dispositifs existants. Donc voilà, on est clairement avant d'être dans un accompagnement qualitatif, j'ai envie de dire, mais en tout cas déjà sur la réponse aux besoins primaires. Donc bien sûr, après on travaille avec eux pour plus loin en fait les aider à sortir de ces situations de précarité et trouver un nouveau chemin pour se réinsérer et être inclus dans la société.
0: Vous sentez une certaine fragilité dans le fonctionnement de l'association?
1: Alors aujourd'hui, on est une association qui représente quand même 350 salariés, donc qui est très structurée. On n'est pas une petite association et peut-être du coup moins en fragilité dans un très court terme. En revanche, effectivement, c'est la première année où on a des baisses de financement qui vont impacter notre équilibre financier à la fin de l'année. C'est la première année où on voit effectivement quelques menaces sur des dispositifs et notamment effectivement l'insertion par l'emploi. Du coup, effectivement, ça fragilise le collectif, ça fragilise l'engagement aussi des professionnels qui sont aussi épuisés. Du coup, ça questionne sur notre rôle, d'autant qu'on a depuis quelques temps maintenant aussi affaire à pas mal de revendications de la part du grand public, en tout cas qui comprend mal notre action et parfois rejette aussi le public qu'on accompagne, et ça revient du coup sur les professionnels qui travaillent au sein de l'association.
0: Vous avez un peu le sentiment que l'utilité de l'association est remise en question, un peu?
1: Alors, au quotidien, on voit l'utilité de notre association, on voit tous ces parcours qu'on fait avancer, mais effectivement, on a l'impression de toujours devoir se justifier sur la nécessité, sur l'opportunité d'ouvrir un établissement, d'ouvrir des places d'hébergement, de justifier qu'on n'est pas là pour déranger les riverains, qu'on est là pour aider les personnes à s'intégrer. On a toujours l'impression, effectivement, de devoir presque s'excuser parfois de travailler pour les personnes qui sont aujourd'hui stigmatisées du fait de cette précarité.
0: On sent un décalage entre les besoins de terrain et les moyens dont vous disposez pour y répondre. Vous sentez ?
1: Oui, ben en fait, on voit et on a été les premiers témoins, notamment depuis l'après-Covid, en fait, de l'explosion de la précarité sur le territoire du Val d'Oise. On a dû faire face à un nombre de demandes, là je vais parler au niveau du 115, de demandes de mise à l'abri qui a explosé depuis 2020. Plus de places effectivement même à l'hôtel ouvert, donc là on est vraiment sur une précarité, des gens qui sont complètement sans abri. On a l'impression effectivement de toujours mettre en avant des nouveaux besoins, donc on en a parlé, hein, sur l'aide alimentaire, sur la santé, et de pas forcément avoir les moyens, même si effectivement on est partenaire des pouvoirs publics, donc on exprime ces besoins, mais effectivement aujourd'hui dans un contexte de dégradation aussi de la santé économique du pays, on sent que du coup à la fois on a les victimes de ces dégradations puisque la précarisation de la société, et à la fois on aimerait avoir plus de moyens dans un contexte où du coup les budgets sont de plus en plus restreints.
0: Et puis pour terminer, à travers cette mobilisation, quel message souhaitez-vous adresser aux pouvoirs publics, aux financeurs et plus largement aux citoyens pour préserver le rôle des associations dans la lutte contre la précarité ?
1: Le message, il est assez simple en fait. Les associations aujourd'hui, elles sont des acteurs de la cité, elles représentent un contrat associatif, elles représentent l'engagement de personnes qui veulent travailler pour renforcer le lien social et l'acceptation de tous au sein de la société. Aujourd'hui, on veut dire que on ne nous voit peut-être pas beaucoup parce que effectivement, on agit un peu dans l'ombre, mais au quotidien et partout, toutes les associations. Et finalement, on arrive à oublier le rôle principal des associations. Donc aujourd'hui, ce qu'on veut mettre en avant, on peut parler de charges. Hein. On a vu des chiffres sortir dans les journaux sur le coût des associations, mais c'est pas un coût pour financer un contrat associatif. En fait, on est des prestataires aujourd'hui. On rend un service, on héberge des personnes, on accompagne des personnes. On a un vrai rôle de cohésion. On est acteur de la cohésion sociale, de l'apaisement social. On est là pour que les personnes puissent être intégrées dans la cité et qu'il n'y ait pas d'exclus. Parce que l'exclusion, la marginalisation, c'est aussi une source d'insécurité dans la société. Et le rôle des associations, c'est justement de renforcer le lien social et d'être un acteur, encore une fois, de la cohésion sociale. Donc aujourd'hui, nous pointer du doigt ou pointer du doigt les publics qu'on héberge, c'est cacher une part de la société. On a du mal, en fait, parfois aussi, nous-mêmes, on se met un peu en retrait pour ne pas stigmatiser les personnes qu'on accompagne. Mais c'est aujourd'hui dire qu'en fait, sans nous, la société irait plus mal. Et qu'il y a aussi des professionnels en fait, qui travaillent dans les associations, des gens qui sont formés, qualifiés, qui sont aujourd'hui épuisés et à qui on doit aujourd'hui de la reconnaissance aussi.
0: C'est un appel à la prise de conscience et à l'engagement collectif qui est lancé. Une semaine pour s'interroger, faire entendre des voix et rappeler que derrière les difficultés, il y a avant tout des parcours de vie, des personnes et des espoirs à soutenir. Parce que parfois, s'arrêter un instant, c'est aussi prendre le temps de regarder autrement et d'agir ensemble. Bien entendu, ceci n'était qu'une expérience sonore. Les voix de l'égalité.

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1: Bonjour, avis aux amateurs de frissons et de mystères. Les vacances d'automne s'annoncent particulièrement monstrueuses dans le secteur. À la MJC de Persan, tout d'abord, préparez-vous à pénétrer dans un lieu où il vaut mieux garder son sang-froid. La structure se transforme en véritable hôpital de l'horreur pour Halloween le jeudi 29 octobre. Au programme, des médecins inquiétants, d'étranges expériences et une morgue qui pourrait bien vous réserver quelques surprises. Votre mission, si vous l'acceptez, résoudre une mystérieuse énigme et retrouver l'antidote avant qu'il ne soit trop tard. Deux créneaux sont proposés de 16h30 à 19h, puis de 20h à 23h, avec des parcours de 10 à 15 minutes. Une première formule est accessible aux enfants dès 6 ans et une seconde aux enfants de 10 ans, accompagnés d'un adulte. Attention, les moins de 10 ans doivent obligatoirement être accompagnés. L'entrée se fait sans réservation, à prix libre, à partir d'€1. Et pour reprendre ses esprits, une buvette proposera boissons et bonbons. Mais les frissons ne s'arrêtent pas là. Direction désormais au château d'Écouen, où le Musée national de la Renaissance propose une programmation spéciale pendant les vacances du 17 octobre au 1er novembre. Ateliers créatifs, visites guidées et découvertes insolites rythmeront ces deux semaines. Le mercredi 21 octobre, les enfants dès 7 ans pourront créer un monstre phosphorescent sur un t-shirt. Le 28 octobre, place à la confection de masques monstrueux. Point d'orgue de cette programmation, le samedi 31 octobre avec une journée spéciale Halloween maquillage, visite des monstres du musée et découverte des secrets les plus sombres de la Renaissance sont au programme. À 17h, une visite intitulée « Effroyable Renaissance » plongera les visiteurs de 16 ans et plus dans les épisodes les plus sanglants de l'époque. Attention, les réservations sont obligatoires. Alors que vous choisissez l'hôpital hanté ou les monstres de la Renaissance, une chose est sûre, cette année, Halloween promet son lot de surprises et surtout de frissons. Belle journée à tous.
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1: Voici votre bulletin météo du Val d'Oise. C'est une semaine douce avant le retour de la fraîcheur avec un focus sur la ville de Persan. Comme dans les communes voisines de Beaumont-sur-Oise et de la vallée de l'Oise, le ciel alternera entre éclaircies, passages nuageux et averses occasionnelles. Jusqu'au 19 octobre, le Val d'Oise connaîtra une météo variable avec une douceur plutôt agréable pour ce début de semaine avant le retour de la fraîcheur et de quelques pluies. À Persan, les températures pourront atteindre les 23 degrés avec de belles éclaircies malgré quelques passages nuageux. Vendredi, le ciel se couvrira et des averses seront possibles. Le week-end sera plus frais, mais souvent ensoleillé avec des températures comprises entre 15 et 17 degrés. Lundi prochain, les nuages et la pluie pourraient faire leur retour. Il faudra donc profiter des éclaircies en milieu de semaine, tout en prévoyant une veste pour les matinées plutôt fraîches et un parapluie pour la fin de cette semaine. Sachez que ces prévisions restent susceptibles d'évoluer.
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1: Bonjour, à Persan, les enfants sont invités à participer à la vie de la commune. La ville de Persan invite les élèves de CE2, CM1 et CM2 à rejoindre le conseil municipal des enfants. L'objectif étant de permettre aux plus jeunes de faire entendre leur voix, de proposer des idées et de participer à des projets destinés à améliorer la vie de la commune. Au cours de leur mandat, les jeunes conseillers découvriront le fonctionnement de la mairie, échangeront avec les élus et apprendront à débattre, à travailler en équipe et à construire des projets collectifs. Pour candidater, les jeunes persanais doivent télécharger le dossier disponible sur le site de la ville, le compléter avec leurs parents, puis réaliser une vidéo de présentation expliquant leur motivation. La vidéo devra ensuite être déposée sur la plateforme dédiée. C'est une occasion pour les jeunes persanais de s'impliquer dans la vie locale et de faire entendre leurs idées. On poursuit avec la Maison des Jeunes et de la Culture qui propose 5 jours pour créer un spectacle du lundi 19 au vendredi 23 octobre. La Maison des Jeunes et de la Culture de Persan propose aux jeunes de 11 à 15 ans un stage artistique mêlant théâtre, danse hip-hop, création de répétition. Aucun prérequis n'est nécessaire, seul compte l'envie de jouer, de danser et de créer ensemble. De 10h à 17h30 du lundi au vendredi, les participants construiront une pièce de théâtre ponctuée de moments dansés.

0: de rendez-vous sont également prévus, une veillée conviviale le mardi à 19h, puis une représentation publique le vendredi à 19h, suivie d'un moment de partage. Le stage est gratuit pour les adhérents de la MJC, pour les non-adhérents. Le tarif est de 8 euros pour les habitants de Persan et de 20 euros pour les participants extérieurs de la commune. Attention, le repas est prévu et la présence est attendue pendant toute la durée du stage. Les inscriptions se font par email auprès de Thaïs à culture@mjcpersan.fr ou directement à l'accueil de la Maison des Jeunes et de la Culture pendant les horaires d'ouverture. Une initiative organisée en partenariat avec Chaillot, Théâtre National de la Danse, et les Franca, Association d'Éducation Populaire. Bonne journée à tous.
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0: les voies de l'égalité. À l'occasion de la mobilisation nationale, et si nous arrêtions vraiment, organisée du 12 au 17 octobre, l'association Espéré 95 souhaite alerter sur les conséquences d'un affaiblissement du monde associatif, confronté à des tensions budgétaires croissantes, à des difficultés de recrutement et à une remise en question de son rôle social. Nous en parlons avec Madame Artifoni, directrice générale d'Espéré 95. Bonjour.
1: Bonjour.
0: Pour commencer, si Espéré 95 devait interrompre ses activités, même temporairement, quelles seraient les conséquences immédiates pour les personnes accompagnées et pour le territoire?
1: Alors, les conséquences immédiates, c'est déjà quelques chiffres pour vous donner. Aujourd'hui, Espéré 95 héberge plus de 1100 personnes sur le territoire du Val-d'Oise, avec des logements donc, qui sont détenus par Espéré 95 et qu'on met à disposition effectivement de ces personnes dans le cadre d'hébergement d'urgence ou d'hébergement de réinsertion sociale. Si demain nous arrêtions, ces 1100 personnes seraient remises à la rue à défaut d'avoir une solution d'hébergement. Espéré 95, c'est aussi de l'accompagnement social pour les personnes qui sont à l'hôtel. Aujourd'hui, dans le Val-d'Oise, le 115 du 95 met plus de 2000 personnes à l'abri et accompagne d'autres personnes qui sont orientées par des 115 d'autres départements. C'est des personnes qui seraient laissées seules dans les hôtels sans visite. Au-delà du volet de l'hébergement, nous disposons aussi de dispositifs d'insertion par l'activité économique. Donc, on accompagne des personnes éloignées de l'emploi pour retrouver du travail, pour se former au métier des espaces verts ou de la cuisine collective. C'est des actions qu'on ne pourrait plus mener. C'est des personnes qui ne pourraient plus être accompagnées vers l'emploi et qui, du coup, continueraient dans la précarité.
0: Et aujourd'hui, quels sont les besoins les plus urgents des personnes que vous accompagnez?
1: Les besoins, c'est des besoins primaires de ces personnes. Du coup, c'est déjà d'avoir un toit. C'est des besoins de pouvoir repérer des difficultés d'ordre social, d'ordre sanitaire, puisqu'on a aussi des équipes mobiles santé précarité, donc qui sont là pour faire du diagnostic, pour faire des orientations pour des personnes qui sont aussi éloignées des dispositifs de soins. C'est pouvoir identifier des personnes qui sont en dénutrition, puisqu'aujourd'hui, on a des personnes qui n'ont plus les moyens de s'alimenter, donc pouvoir faire des orientations aussi vers les dispositifs existants. Donc voilà, on est clairement avant d'être dans un accompagnement qualitatif, j'ai envie de dire, mais en tout cas déjà sur la réponse aux besoins primaires. Donc bien sûr, après on travaille avec eux pour plus loin en fait les aider à sortir de ces situations de précarité et trouver un nouveau chemin pour se réinsérer et être inclus dans la société.
0: Vous sentez une certaine fragilité dans le fonctionnement de l'association?
1: Alors aujourd'hui, on est une association qui représente quand même 350 salariés, donc qui est très structurée. On n'est pas une petite association et peut-être du coup moins en fragilité dans un très court terme. En revanche, effectivement, c'est la première année où on a des baisses de financement qui vont impacter notre équilibre financier à la fin de l'année. C'est la première année où on voit effectivement quelques menaces sur des dispositifs et notamment effectivement l'insertion par l'emploi. Du coup, effectivement, ça fragilise le collectif, ça fragilise l'engagement aussi des professionnels qui sont aussi épuisés. Et puis, du coup, ça questionne sur notre rôle, d'autant qu'on a depuis quelques temps maintenant aussi affaire à pas mal de revendications de la part du grand public, en tout cas qui comprend mal notre action et parfois rejette aussi le public qu'on accompagne. Et ça revient du coup sur les professionnels qui travaillent au sein de l'association. Mmh.
0: Vous avez un peu le sentiment que l'utilité de l'association est remise en question, un peu?
1: Alors, au quotidien, on voit l'utilité de notre association, on voit tous ces parcours qu'on fait avancer, mais effectivement, on a l'impression de toujours devoir se justifier sur la nécessité, sur l'opportunité d'ouvrir un établissement, d'ouvrir des places d'hébergement, de justifier qu'on n'est pas là pour déranger les riverains, qu'on est là pour aider les personnes à s'intégrer. On a toujours l'impression, effectivement, de devoir presque s'excuser parfois de travailler pour les personnes qui sont aujourd'hui stigmatisées du fait de cette précarité.
0: On sent un décalage entre les besoins de terrain et les moyens dont vous disposez pour y répondre. Vous sentez ?
1: Oui, bah, en fait, on voit et on a été les premiers témoins, notamment depuis l'après-Covid, en fait, de l'explosion de la précarité sur le territoire du Val-d'Oise. On a dû faire face à un nombre de demandes, là je vais parler au niveau du 115, de demandes de mise à l'abri qui a explosé depuis 2020. Plus de places effectivement même à l'hôtel ouvert, donc là on est vraiment sur une précarité, des gens qui sont complètement sans abri. On a l'impression effectivement de toujours mettre en avant des nouveaux besoins, donc on en a parlé, hein, sur l'aide alimentaire, sur la santé, et de pas forcément avoir les moyens, même si effectivement on est partenaire des pouvoirs publics, donc on exprime ces besoins, mais effectivement aujourd'hui dans un contexte de dégradation aussi de la santé économique du pays, on sent que du coup à la fois on a les victimes de ces dégradations puisque la précarisation de la société, et à la fois on aimerait avoir plus de moyens dans un contexte où du coup les budgets sont de plus en plus restreints.
0: Et puis pour terminer, à travers cette mobilisation, quel message souhaitez-vous adresser aux pouvoirs publics, aux financeurs et plus largement aux citoyens pour préserver le rôle des associations dans la lutte contre la précarité ?
1: Le message, il est assez simple en fait. Les associations aujourd'hui, elles sont des acteurs de la cité, elles représentent un contrat associatif, elles représentent l'engagement de personnes qui veulent travailler pour renforcer le lien social et l'acceptation de tous au sein de la société. Aujourd'hui, on veut dire que on ne nous voit peut-être pas beaucoup parce que effectivement, on agit un peu dans l'ombre, mais au quotidien et partout, toutes les associations. Et finalement, on arrive à oublier le rôle principal des associations. Donc aujourd'hui, ce qu'on veut mettre en avant, on peut parler de charges, hein. On a vu des chiffres sortir dans les journaux sur le coût des associations, mais c'est pas un coût pour financer un contrat associatif. En fait, on est des prestataires aujourd'hui. On rend un service, on héberge des personnes, on accompagne des personnes. On a un vrai rôle de cohésion, on est acteur de la cohésion sociale, de l'apaisement social. On est là pour que les personnes puissent être intégrées dans la cité et qu'il n'y ait pas d'exclus. Parce que l'exclusion, la marginalisation, c'est aussi une source d'insécurité dans la société. Et le rôle des associations, c'est justement de renforcer ce lien social et d'être un acteur, encore une fois, de la cohésion sociale. Donc aujourd'hui, nous pointer du doigt ou pointer du doigt les publics qu'on héberge, c'est cacher une part de la société. On a du mal, en fait, parfois aussi, nous-mêmes, on se met un peu en retrait pour pas stigmatiser les personnes qu'on accompagne. Mais c'est aujourd'hui dire qu'en fait, sans nous, la société irait plus mal. Et qu'il y a aussi des professionnels en fait qui travaillent dans les associations, des gens qui sont formés, qualifiés, qui sont aujourd'hui épuisés et à qui on doit aujourd'hui de la reconnaissance aussi.
0: C'est un appel à la prise de conscience et à l'engagement collectif qui est lancé. Une semaine pour s'interroger, faire entendre des voix et rappeler que derrière les difficultés, il y a avant tout des parcours de vie, des personnes et des espoirs à soutenir. Parce que parfois, s'arrêter un instant, c'est aussi prendre le temps de regarder autrement et d'agir ensemble. Bien entendu, ceci n'était qu'une expérience sonore. Les voix de l'égalité.
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1: Bonjour, avis aux amateurs de frissons et de mystères. Les vacances d'automne s'annoncent particulièrement monstrueuses dans le secteur. À la MJC de Persan, tout d'abord, préparez-vous à pénétrer dans un lieu où il vaut mieux garder son sang-froid. La structure se transforme en véritable hôpital de l'horreur pour Halloween le jeudi 29 octobre. Au programme, des médecins inquiétants, d'étranges expériences et une morgue qui pourrait bien vous réserver quelques surprises. Votre mission, si vous l'acceptez, résoudre une mystérieuse énigme et retrouver l'antidote avant qu'il ne soit trop tard. Deux créneaux sont proposés de 16h30 à 19h, puis de 20h à 23h, avec des parcours de 10 à 15 minutes. Une première formule est accessible aux enfants dès 6 ans et une seconde aux enfants de 10 ans, accompagnés d'un adulte. Attention, les moins de 10 ans doivent obligatoirement être accompagnés. L'entrée se fait sans réservation, à prix libre, à partir d'€1. Et pour reprendre ses esprits, une buvette proposera boissons et bonbons. Mais les frissons ne s'arrêtent pas là. Direction désormais au château d'Écouen, où le Musée national de la Renaissance propose une programmation spéciale pendant les vacances du 17 octobre au 1er novembre. Ateliers créatifs, visites guidées et découvertes insolites rythmeront ces deux semaines. Le mercredi 21 octobre, les enfants dès 7 ans pourront créer un monstre phosphorescent sur un t-shirt. Le 28 octobre, place à la confection de masques monstrueux. Point d'orgue de cette programmation, le samedi 31 octobre avec une journée spéciale Halloween maquillage, visite des monstres du musée et découverte des secrets les plus sombres de la Renaissance sont au programme. À 17h, une visite intitulée « Effroyable Renaissance » plongera les visiteurs de 16 ans et plus dans les épisodes les plus sanglants de l'époque. Attention, les réservations sont obligatoires. Alors que vous choisissez l'hôpital hanté ou les monstres de la Renaissance, une chose est sûre, cette année, Halloween promet son lot de surprises et surtout de frissons. Belle journée à tous.
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1: Voici votre bulletin météo du Val d'Oise. C'est une semaine douce avant le retour de la fraîcheur avec un focus sur la ville de Persan. Comme dans les communes voisines de Beaumont-sur-Oise et de la vallée de l'Oise, le ciel alternera entre éclaircies, passages nuageux et averses occasionnelles. Jusqu'au 19 octobre, le Val d'Oise connaîtra une météo variable avec une douceur plutôt agréable pour ce début de semaine avant le retour de la fraîcheur et de quelques pluies. À Persan, les températures pourront atteindre les 23 degrés avec de belles éclaircies malgré quelques passages nuageux. Vendredi, le ciel se couvrira et des averses seront possibles. Le week-end sera plus frais, mais souvent ensoleillé avec des températures comprises entre 15 et 17 degrés. Lundi prochain, les nuages et la pluie pourraient faire leur retour. Il faudra donc profiter des éclaircies en milieu de semaine, tout en prévoyant une veste pour les matinées plutôt fraîches et un parapluie pour la fin de cette semaine. Sachez que ces prévisions restent susceptibles d'évoluer.
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1: Bonjour, avis aux amateurs de frissons et de mystères. Les vacances d'automne s'annoncent particulièrement monstrueuses dans le secteur. À la MJC de Persan, tout d'abord, préparez-vous à pénétrer dans un lieu où il vaut mieux garder son sang-froid. La structure se transforme en véritable hôpital de l'horreur pour Halloween le jeudi 29 octobre. Au programme, des médecins inquiétants, d'étranges expériences et une morgue qui pourrait bien vous réserver quelques surprises. Votre mission, si vous l'acceptez, résoudre une mystérieuse énigme et retrouver l'antidote avant qu'il ne soit trop tard. Deux créneaux sont proposés de 16h30 à 19h, puis de 20h à 23h, avec des parcours de 10 à 15 minutes. Une première formule est accessible aux enfants dès 6 ans et une seconde aux enfants de 10 ans, accompagnés d'un adulte. Attention, les moins de 10 ans doivent obligatoirement être accompagnés. L'entrée se fait sans réservation, à prix libre, à partir d'€1. Et pour reprendre ses esprits, une buvette proposera boissons et bonbons. Mais les frissons ne s'arrêtent pas là. Direction désormais au château d'Écouen, où le Musée national de la Renaissance propose une programmation spéciale pendant les vacances du 17 octobre au 1er novembre. Ateliers créatifs, visites guidées et découvertes insolites rythmeront ces deux semaines. Le mercredi 21 octobre, les enfants dès 7 ans pourront créer un monstre phosphorescent sur un t-shirt. Le 28 octobre, place à la confection de masques monstrueux. Point d'orgue de cette programmation, le samedi 31 octobre avec une journée spéciale Halloween maquillage, visite des monstres du musée et découverte des secrets les plus sombres de la Renaissance sont au programme. À 17h, une visite intitulée « Effroyable Renaissance » plongera les visiteurs de 16 ans et plus dans les épisodes les plus sanglants de l'époque. Attention, les réservations sont obligatoires. Alors que vous choisissez l'hôpital hanté ou les monstres de la Renaissance, une chose est sûre, cette année, Halloween promet son lot de surprises et surtout de frissons. Belle journée à tous.
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0: les voies de l'égalité. À l'occasion de la mobilisation nationale, et si nous arrêtions vraiment, organisée du 12 au 17 octobre, l'association Espéré 95 souhaite alerter sur les conséquences d'un affaiblissement du monde associatif, confronté à des tensions budgétaires croissantes, à des difficultés de recrutement et à une remise en question de son rôle social. Nous en parlons avec Madame Artifoni, directrice générale d'Espéré 95. Bonjour.
1: Bonjour.
0: Pour commencer, si Espéré 95 devait interrompre ses activités, même temporairement, quelles seraient les conséquences immédiates pour les personnes accompagnées et pour le territoire ?
1: Alors, les conséquences immédiates, c'est déjà quelques chiffres pour vous donner. Aujourd'hui, Espéré 95 héberge plus de 1100 personnes sur le territoire du Val-d'Oise, avec des logements donc, qui sont détenus par Espéré 95 et qu'on met à disposition effectivement de ces personnes dans le cadre d'hébergement d'urgence ou d'hébergement de réinsertion sociale. Si demain nous arrêtions, ces 1100 personnes seraient remises à la rue à défaut d'avoir une solution d'hébergement. Espéré 95, c'est aussi de l'accompagnement social pour les personnes qui sont à l'hôtel. Aujourd'hui, dans le Val d'Oise, le 115 du 95 met plus de 2000 personnes à l'abri et accompagne d'autres personnes qui sont orientées par des 115 d'autres départements. C'est des personnes qui seraient laissées seules dans les hôtels sans visite. Au-delà du volet de l'hébergement, nous disposons aussi de dispositifs d'insertion par l'activité économique. Donc, on accompagne des personnes éloignées de l'emploi pour retrouver du travail, pour se former au métier des espaces verts ou de la cuisine collective. C'est des actions qu'on ne pourrait plus mener. C'est des personnes qui ne pourraient plus être accompagnées vers l'emploi et qui, du coup, continueraient dans la précarité.
0: Et aujourd'hui, quels sont les besoins les plus urgents des personnes que vous accompagnez ?
1: Les besoins, c'est des besoins primaires de ces personnes. Du coup, c'est déjà d'avoir un toit. C'est des besoins de pouvoir repérer des difficultés d'ordre social, d'ordre sanitaire, puisqu'on a aussi des équipes mobiles santé précarité, donc qui sont là pour faire du diagnostic, pour faire des orientations pour des personnes qui sont aussi éloignées des dispositifs de soins. C'est pouvoir identifier des personnes qui sont en dénutrition, puisqu'aujourd'hui, on a des personnes qui n'ont plus les moyens de s'alimenter, donc pouvoir faire des orientations aussi vers les dispositifs existants. Donc voilà, on est clairement avant d'être dans un accompagnement qualitatif, j'ai envie de dire, mais en tout cas déjà sur la réponse aux besoins primaires. Donc bien sûr, après on travaille avec eux pour plus loin en fait les aider à sortir de ces situations de précarité et trouver un nouveau chemin pour se réinsérer et être inclus dans la société.
0: Vous sentez une certaine fragilité dans le fonctionnement de l'association ?
1: Alors aujourd'hui, on est une association qui représente quand même 350 salariés, donc qui est très structurée. On n'est pas une petite association et peut-être du coup moins en fragilité dans un très court terme. En revanche, effectivement, c'est la première année où on a des baisses de financement qui vont impacter notre équilibre financier à la fin de l'année. C'est la première année où on voit effectivement quelques menaces sur des dispositifs et notamment effectivement l'insertion par l'emploi. Du coup, effectivement, ça fragilise le collectif, ça fragilise l'engagement aussi des professionnels qui sont aussi épuisés. Et puis, du coup, ça questionne sur notre rôle, d'autant qu'on a depuis quelques temps maintenant aussi affaire à pas mal de revendications de la part du grand public, en tout cas qui comprend mal notre action et parfois rejette aussi le public qu'on accompagne, et ça revient du coup sur les professionnels qui travaillent au sein de l'association. Mmh.
0: Vous avez un peu le sentiment que l'utilité de l'association est remise en question, un peu ?
1: Alors, au quotidien, on voit l'utilité de notre association, on voit tous ces parcours qu'on fait avancer, mais effectivement, on a l'impression de toujours devoir se justifier sur la nécessité, sur l'opportunité d'ouvrir un établissement, d'ouvrir des places d'hébergement, de justifier qu'on n'est pas là pour déranger les riverains, qu'on est là pour aider les personnes à s'intégrer. On a toujours l'impression, effectivement, de devoir presque s'excuser parfois de travailler pour les personnes qui sont aujourd'hui stigmatisées du fait de cette précarité.
0: On sent un décalage entre les besoins de terrain et les moyens dont vous disposez pour y répondre. Vous sentez ?
1: Oui, ben en fait, on voit et on a été les premiers témoins, notamment depuis l'après-Covid, en fait, de l'explosion de la précarité sur le territoire du Val d'Oise. On a dû faire face à un nombre de demandes, là je vais parler au niveau du 115, de demandes de mise à l'abri qui a explosé depuis 2020. Plus de places effectivement même à l'hôtel ouvert, donc là on est vraiment sur une précarité, des gens qui sont complètement sans abri. On a l'impression effectivement de toujours mettre en avant des nouveaux besoins, donc on en a parlé, hein, sur l'aide alimentaire, sur la santé, et de pas forcément avoir les moyens, même si effectivement on est partenaire des pouvoirs publics, donc on exprime ces besoins, mais effectivement aujourd'hui dans un contexte de dégradation aussi de la santé économique du pays, on sent que du coup à la fois on a les victimes de ces dégradations puisque la précarisation de la société, et à la fois on aimerait avoir plus de moyens dans un contexte où du coup les budgets sont de plus en plus restreints.
0: Et puis pour terminer, à travers cette mobilisation, quel message souhaitez-vous adresser aux pouvoirs publics, aux financeurs et plus largement aux citoyens pour préserver le rôle des associations dans la lutte contre la précarité ?
1: Le message, il est assez simple en fait. Les associations aujourd'hui, elles sont des acteurs de la cité, elles représentent un contrat associatif, elles représentent l'engagement de personnes qui veulent travailler pour renforcer le lien social et l'acceptation de tous au sein de la société. Aujourd'hui, on veut dire que on ne nous voit peut-être pas beaucoup parce que effectivement, on agit un peu dans l'ombre, mais au quotidien et partout, toutes les associations. Et finalement, on arrive à oublier le rôle principal des associations. Donc aujourd'hui, ce qu'on veut mettre en avant, on peut parler de charges, hein. On a vu des chiffres sortir dans les journaux sur le coût des associations, mais c'est pas un coût pour financer un contrat associatif. En fait, on est des prestataires aujourd'hui. On rend un service, on héberge des personnes, on accompagne des personnes. On a un vrai rôle de cohésion, on est acteur de la cohésion sociale, de l'apaisement social. On est là pour que les personnes puissent être intégrées dans la cité et qu'il n'y ait pas d'exclus. Parce que l'exclusion, la marginalisation, c'est aussi une source d'insécurité dans la société. Et le rôle des associations, c'est justement de renforcer le lien social et d'être un acteur, encore une fois, de la cohésion sociale. Donc aujourd'hui, nous pointer du doigt ou pointer du doigt les publics qu'on héberge, c'est cacher une part de la société. On a du mal, en fait, parfois aussi, nous-mêmes, on se met un peu en retrait pour pas stigmatiser les personnes qu'on accompagne. Mais c'est aujourd'hui dire qu'en fait, sans nous, la société irait plus mal. Et qu'il y a aussi des professionnels en fait qui travaillent dans les associations, des gens qui sont formés, qualifiés, qui sont aujourd'hui épuisés et à qui on doit aujourd'hui de la reconnaissance aussi.
0: C'est un appel à la prise de conscience et à l'engagement collectif qui est lancé. Une semaine pour s'interroger, faire entendre des voix et rappeler que derrière les difficultés, il y a avant tout des parcours de vie, des personnes et des espoirs à soutenir. Parce que parfois, s'arrêter un instant, c'est aussi prendre le temps de regarder autrement et d'agir ensemble. Bien entendu, ceci n'était qu'une expérience sonore. Les voix de l'égalité.
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1: Bonjour, à Persan, les enfants sont invités à participer à la vie de la commune. La ville de Persan invite les élèves de CE2, CM1 et CM2 à rejoindre le conseil municipal des enfants. L'objectif étant de permettre aux plus jeunes de faire entendre leur voix, de proposer des idées et de participer à des projets destinés à améliorer la vie de la commune. Au cours de leur mandat, les jeunes conseillers découvriront le fonctionnement de la mairie, échangeront avec les élus et apprendront à débattre, à travailler en équipe et à construire des projets collectifs. Pour candidater, les jeunes persanais doivent télécharger le dossier disponible sur le site de la ville, le compléter avec leurs parents, puis réaliser une vidéo de présentation expliquant leur motivation. La vidéo devra ensuite être déposée sur la plateforme dédiée. C'est une occasion pour les jeunes persanais de s'impliquer dans la vie locale et de faire entendre leurs idées. On poursuit avec la Maison des Jeunes et de la Culture qui propose 5 jours pour créer un spectacle du lundi 19 au vendredi 23 octobre. La Maison des Jeunes et de la Culture de Persan propose aux jeunes de 11 à 15 ans un stage artistique mêlant théâtre, danse hip-hop, création de répétition. Aucun prérequis n'est nécessaire, seul compte l'envie de jouer, de danser et de créer ensemble. De 10h à 17h30 du lundi au vendredi, les participants construiront une pièce de théâtre ponctuée de moments dansés. De rendez-vous sont également prévus, une veillée conviviale le mardi à 19h, puis une représentation publique le vendredi à 19h, suivie d'un moment de partage. Le stage est gratuit pour les adhérents de la MJC, pour les non-adhérents. Le tarif est de 8€ pour les habitants de Persan et de 20€ pour les participants extérieurs de la commune. Attention, le repas est prévu et la présence est attendue pendant toute la durée du stage. Les inscriptions se font par email auprès de Thaïs à culture@mjcpersan.fr ou directement à l'accueil de la Maison des Jeunes et de la Culture pendant les horaires d'ouverture. Une initiative organisée en partenariat avec Chaillot, Théâtre National de la Danse, et les Franca, Association d'Éducation Populaire. Bonne journée à tous.
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1: Bonjour, avis aux amateurs de frissons et de mystères. Les vacances d'automne s'annoncent particulièrement monstrueuses dans le secteur. À la MJC de Persan, tout d'abord, préparez-vous à pénétrer dans un lieu où il vaut mieux garder son sang-froid. La structure se transforme en véritable hôpital de l'horreur pour Halloween le jeudi 29 octobre. Au programme, des médecins inquiétants, d'étranges expériences et une morgue qui pourrait bien vous réserver quelques surprises. Votre mission, si vous l'acceptez, résoudre une mystérieuse énigme et retrouver l'antidote avant qu'il ne soit trop tard. Deux créneaux sont proposés de 16h30 à 19h, puis de 20h à 23h, avec des parcours de 10 à 15 minutes. Une première formule est accessible aux enfants dès 6 ans et une seconde aux enfants de 10 ans, accompagnés d'un adulte. Attention, les moins de 10 ans doivent obligatoirement être accompagnés. L'entrée se fait sans réservation, à prix libre, à partir d'€1. Et pour reprendre ses esprits, une buvette proposera boissons et bonbons. Mais les frissons ne s'arrêtent pas là. Direction désormais au château d'Écouen, où le Musée national de la Renaissance propose une programmation spéciale pendant les vacances du 17 octobre au 1er novembre. Ateliers créatifs, visites guidées et découvertes insolites rythmeront ces deux semaines. Le mercredi 21 octobre, les enfants dès 7 ans pourront créer un monstre phosphorescent sur un t-shirt. Le 28 octobre, place à la confection de masques monstrueux. Point d'orgue de cette programmation, le samedi 31 octobre avec une journée spéciale Halloween maquillage, visite des monstres du musée et découverte des secrets les plus sombres de la Renaissance sont au programme. À 17h, une visite intitulée « Effroyable Renaissance » plongera les visiteurs de 16 ans et plus dans les épisodes les plus sanglants de l'époque. Attention, les réservations sont obligatoires. Alors que vous choisissez l'hôpital hanté ou les monstres de la Renaissance, une chose est sûre, cette année, Halloween promet son lot de surprises et surtout de frissons. Belle journée à tous.
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1: Voici votre bulletin météo du Val d'Oise. C'est une semaine douce avant le retour de la fraîcheur avec un focus sur la ville de Persan. Comme dans les communes voisines de Beaumont-sur-Oise et de la vallée de l'Oise, le ciel alternera entre éclaircies, passages nuageux et averses occasionnelles. Jusqu'au 19 octobre, le Val d'Oise connaîtra une météo variable avec une douceur plutôt agréable pour ce début de semaine avant le retour de la fraîcheur et de quelques pluies. À Persan, les températures pourront atteindre les 23 degrés avec de belles éclaircies malgré quelques passages nuageux. Vendredi, le ciel se couvrira et des averses seront possibles. Le week-end sera plus frais, mais souvent ensoleillé avec des températures comprises entre 15 et 17 degrés. Lundi prochain, les nuages et la pluie pourraient faire leur retour. Il faudra donc profiter des éclaircies en milieu de semaine, tout en prévoyant une veste pour les matinées plutôt fraîches et un parapluie pour la fin de cette semaine. Sachez que ces prévisions restent susceptibles d'évoluer.
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1: Bonjour. À Persan, les enfants sont invités à participer à la vie de la commune. La ville de Persan invite les élèves de CE2, CM1 et CM2 à rejoindre le conseil municipal des enfants. L'objectif étant de permettre aux plus jeunes de faire entendre leur voix, de proposer des idées et de participer à des projets destinés à améliorer la vie de la commune. Au cours de leur mandat, les jeunes conseillers découvriront le fonctionnement de la mairie, échangeront avec les élus et apprendront à débattre, à travailler en équipe et à construire des projets collectifs. Pour candidater, les jeunes persanais doivent télécharger le dossier disponible sur le site de la ville, le compléter avec leurs parents, puis réaliser une vidéo de présentation expliquant leur motivation. La vidéo devra ensuite être déposée sur la plateforme dédiée. C'est une occasion pour les jeunes persanais de s'impliquer dans la vie locale et de faire entendre leurs idées. On poursuit avec la Maison des Jeunes et de la Culture qui propose 5 jours pour créer un spectacle du lundi 19 au vendredi 23 octobre. La Maison des Jeunes et de la Culture de Persan propose aux jeunes de 11 à 15 ans un stage artistique mêlant théâtre, danse hip-hop, création de répétition. Aucun prérequis n'est nécessaire, seul compte l'envie de jouer, de danser et de créer ensemble. De 10h à 17h30, du lundi au vendredi, les participants construiront une pièce de théâtre ponctuée de moments dansés. De rendez-vous sont également prévus, une veillée conviviale le mardi à 19h, puis une représentation publique le vendredi à 19h, suivie d'un moment de partage. Le stage est gratuit pour les adhérents de la MJC, pour les non-adhérents. Le tarif est de 8€ pour les habitants de Persan et de 20€ pour les participants extérieurs de la commune. Attention, le repas est prévu et la présence est attendue pendant toute la durée du stage. Les inscriptions se font par email auprès de Thaïs à culture@mjcpersan.fr ou directement à l'accueil de la Maison des Jeunes et de la Culture pendant les horaires d'ouverture. Une initiative organisée en partenariat avec Chaillot, Théâtre National de la Danse, et les Franca, Association d'Éducation Populaire. Bonne journée à tous.
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0: les voies de l'égalité. À l'occasion de la mobilisation nationale, et si nous arrêtions vraiment, organisée du 12 au 17 octobre, l'association Espérer 95 souhaite alerter sur les conséquences d'un affaiblissement du monde associatif, confronté à des tensions budgétaires croissantes, à des difficultés de recrutement et à une remise en question de son rôle social. Nous en parlons avec Madame Artifoni, directrice générale d'Espérer 95. Bonjour.
1: Bonjour.
0: Pour commencer, si Espérer 95 devait interrompre ses activités, même temporairement, quelles seraient les conséquences immédiates pour les personnes accompagnées et pour le territoire?
1: Alors, les conséquences immédiates, c'est déjà quelques chiffres pour vous donner. Aujourd'hui, Espérer 95 héberge plus de 1100 personnes sur le territoire du Val-d'Oise, avec des logements donc, qui sont détenus par Espérer 95 et qu'on met à disposition effectivement de ces personnes dans le cadre d'hébergement d'urgence ou d'hébergement de réinsertion sociale. Si demain nous arrêtions, ces 1100 personnes seraient remises à la rue à défaut d'avoir une solution d'hébergement. Espérer 95, c'est aussi de l'accompagnement social pour les personnes qui sont à l'hôtel. Aujourd'hui, dans le Val-d'Oise, le 115 du 95 met plus de 2000 personnes à l'abri et accompagne d'autres personnes qui sont orientées par des 115 d'autres départements. C'est des personnes qui seraient laissées seules dans les hôtels sans visite. Au-delà du volet de l'hébergement, nous disposons aussi de dispositifs d'insertion par l'activité économique. Donc, on accompagne des personnes éloignées de l'emploi pour retrouver du travail, pour se former au métier des espaces verts ou de la cuisine collective. C'est des actions qu'on ne pourrait plus mener. C'est des personnes qui ne pourraient plus être accompagnées vers l'emploi et qui, du coup, continueraient dans la précarité.
0: Et aujourd'hui, quels sont les besoins les plus urgents des personnes que vous accompagnez?
1: Les besoins, c'est des besoins primaires de ces personnes. Du coup, c'est déjà d'avoir un toit. C'est des besoins de pouvoir repérer des difficultés d'ordre social, d'ordre sanitaire, puisqu'on a aussi des équipes mobiles santé précarité, donc qui sont là pour faire du diagnostic, pour faire des orientations pour des personnes qui sont aussi éloignées des dispositifs de soins. C'est pouvoir identifier des personnes qui sont en dénutrition, puisqu'aujourd'hui, on a des personnes qui n'ont plus les moyens de s'alimenter, donc pouvoir faire des orientations aussi vers les dispositifs existants. Donc voilà, on est clairement avant d'être dans un accompagnement qualitatif, j'ai envie de dire, mais en tout cas déjà sur la réponse aux besoins primaires. Donc bien sûr, après on travaille avec eux pour plus loin en fait les aider à sortir de ces situations de précarité et trouver un nouveau chemin pour se réinsérer et être inclus dans la société.
0: Vous sentez une certaine fragilité dans le fonctionnement de l'association?
1: Alors aujourd'hui, on est une association qui représente quand même 350 salariés, donc qui est très structurée. On n'est pas une petite association et peut-être du coup moins en fragilité dans un très court terme. En revanche, effectivement, c'est la première année où on a des baisses de financement qui vont impacter notre équilibre financier à la fin de l'année. C'est la première année où on voit effectivement quelques menaces sur des dispositifs et notamment effectivement l'insertion par l'emploi. Du coup, effectivement, ça fragilise le collectif, ça fragilise l'engagement aussi des professionnels qui sont aussi épuisés. Et puis, du coup, ça questionne sur notre rôle, d'autant qu'on a depuis quelques temps maintenant aussi affaire à pas mal de revendications de la part du grand public, en tout cas qui comprend mal notre action et parfois rejette aussi le public qu'on accompagne, et ça revient du coup sur les professionnels qui travaillent au sein de l'association.
0: Vous avez un peu le sentiment que l'utilité de l'association est remise en question, un peu?
1: Alors, au quotidien, on voit l'utilité de notre association, on voit tous ces parcours qu'on fait avancer, mais effectivement, on a l'impression de toujours devoir se justifier sur la nécessité, sur l'opportunité d'ouvrir un établissement, d'ouvrir des places d'hébergement, de justifier qu'on n'est pas là pour déranger les riverains, qu'on est là pour aider les personnes à s'intégrer. On a toujours l'impression, effectivement, de devoir presque s'excuser parfois de travailler pour les personnes qui sont aujourd'hui stigmatisées du fait de cette précarité.
0: On sent un décalage entre les besoins de terrain et les moyens dont vous disposez pour y répondre. Vous sentez ?
1: Oui, ben en fait, on voit et on a été les premiers témoins, notamment depuis l'après-Covid, en fait, de l'explosion de la précarité sur le territoire du Val d'Oise. On a dû faire face à un nombre de demandes, là je vais parler au niveau du 115, de demandes de mise à l'abri qui a explosé depuis 2020. Plus de places effectivement même à l'hôtel ouvert, donc là on est vraiment sur une précarité, des gens qui sont complètement sans abri. On a l'impression effectivement de toujours mettre en avant des nouveaux besoins, donc on en a parlé, hein, sur l'aide alimentaire, sur la santé, et de pas forcément avoir les moyens, même si effectivement on est partenaire des pouvoirs publics, donc on exprime ces besoins, mais effectivement aujourd'hui dans un contexte de dégradation aussi de la santé économique du pays, on sent que du coup à la fois on a les victimes de ces dégradations puisque la précarisation de la société, et à la fois on aimerait avoir plus de moyens dans un contexte où du coup les budgets sont de plus en plus restreints.
0: Et puis pour terminer, à travers cette mobilisation, quel message souhaitez-vous adresser aux pouvoirs publics, aux financeurs et plus largement aux citoyens pour préserver le rôle des associations dans la lutte contre la précarité ?
1: Le message, il est assez simple en fait. Les associations aujourd'hui, elles sont des acteurs de la cité, elles représentent un contrat associatif, elles représentent l'engagement de personnes qui veulent travailler pour renforcer le lien social et l'acceptation de tous au sein de la société. Aujourd'hui, on veut dire que on ne nous voit peut-être pas beaucoup parce que effectivement, on agit un peu dans l'ombre, mais au quotidien et partout, toutes les associations. Et finalement, on arrive à oublier le rôle principal des associations. Donc aujourd'hui, ce qu'on veut mettre en avant, on peut parler de charges, hein. On a vu des chiffres sortir dans les journaux sur le coût des associations, mais c'est pas un coût pour financer un contrat associatif. En fait, on est des prestataires aujourd'hui. On rend un service, on héberge des personnes, on accompagne des personnes. On a un vrai rôle de cohésion, on est acteur de la cohésion sociale, de l'apaisement social. On est là pour que les personnes puissent être intégrées dans la cité et qu'il n'y ait pas d'exclus. Parce que l'exclusion, la marginalisation, c'est aussi une source d'insécurité dans la société. Et le rôle des associations, c'est justement de renforcer le lien social et d'être un acteur, encore une fois, de la cohésion sociale. Donc aujourd'hui, nous pointer du doigt ou pointer du doigt les publics qu'on héberge, c'est cacher une part de la société. On a du mal, en fait, parfois aussi, nous-mêmes, on se met un peu en retrait pour pas stigmatiser les personnes qu'on accompagne. Mais c'est aujourd'hui dire qu'en fait, sans nous, la société irait plus mal. Et qu'il y a aussi des professionnels en fait qui travaillent dans les associations, des gens qui sont formés, qualifiés, qui sont aujourd'hui épuisés et à qui on doit aujourd'hui de la reconnaissance aussi.
0: C'est un appel à la prise de conscience et à l'engagement collectif qui est lancé. Une semaine pour s'interroger, faire entendre des voix et rappeler que derrière les difficultés, il y a avant tout des parcours de vie, des personnes et des espoirs à soutenir. Parce que parfois, s'arrêter un instant, c'est aussi prendre le temps de regarder autrement et d'agir ensemble. Bien entendu, ceci n'était qu'une expérience sonore. Les voix de l'égalité.
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1: Bonjour, avis aux amateurs de frissons et de mystères. Les vacances d'automne s'annoncent particulièrement monstrueuses dans le secteur. À la MJC de Persan, tout d'abord, préparez-vous à pénétrer dans un lieu où il vaut mieux garder son sang-froid. La structure se transforme en véritable hôpital de l'horreur pour Halloween le jeudi 29 octobre. Au programme, des médecins inquiétants, d'étranges expériences et une morgue qui pourrait bien vous réserver quelques surprises. Votre mission, si vous l'acceptez, résoudre une mystérieuse énigme et retrouver l'antidote avant qu'il ne soit trop tard. Deux créneaux sont proposés de 16h30 à 19h, puis de 20h à 23h, avec des parcours de 10 à 15 minutes. Une première formule est accessible aux enfants dès 6 ans et une seconde aux enfants de 10 ans, accompagnés d'un adulte. Attention, les moins de 10 ans doivent obligatoirement être accompagnés. L'entrée se fait sans réservation, à prix libre, à partir d'€1. Et pour reprendre ses esprits, une buvette proposera boissons et bonbons. Mais les frissons ne s'arrêtent pas là. Direction désormais au château d'Écouen, où le Musée national de la Renaissance propose une programmation spéciale pendant les vacances du 17 octobre au 1er novembre. Ateliers créatifs, visites guidées et découvertes insolites rythmeront ces deux semaines. Le mercredi 21 octobre, les enfants dès 7 ans pourront créer un monstre phosphorescent sur un t-shirt. Le 28 octobre, place à la confection de masques monstrueux. Point d'orgue de cette programmation, le samedi 31 octobre avec une journée spéciale Halloween maquillage, visite des monstres du musée et découverte des secrets les plus sombres de la Renaissance sont au programme. À 17h, une visite intitulée « Effroyable Renaissance » plongera les visiteurs de 16 ans et plus dans les épisodes les plus sanglants de l'époque. Attention, les réservations sont obligatoires. Alors que vous choisissez l'hôpital hanté ou les monstres de la Renaissance, une chose est sûre, cette année, Halloween promet son lot de surprises et surtout de frissons. Belle journée à tous.
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1: Voici votre bulletin météo du Val d'Oise. C'est une semaine douce avant le retour de la fraîcheur avec un focus sur la ville de Persan. Comme dans les communes voisines de Beaumont-sur-Oise et de la vallée de l'Oise, le ciel alternera entre éclaircies, passages nuageux et averses occasionnelles. Jusqu'au 19 octobre, le Val d'Oise connaîtra une météo variable avec une douceur plutôt agréable pour ce début de semaine avant le retour de la fraîcheur et de quelques pluies. À Persan, les températures pourront atteindre les 23 degrés avec de belles éclaircies malgré quelques passages nuageux. Vendredi, le ciel se couvrira et des averses seront possibles. Le week-end sera plus frais, mais souvent ensoleillé avec des températures comprises entre 15 et 17 degrés. Lundi prochain, les nuages et la pluie pourraient faire leur retour. Il faudra donc profiter des éclaircies en milieu de semaine, tout en prévoyant une veste pour les matinées plutôt fraîches et un parapluie pour la fin de cette semaine. Sachez que ces prévisions restent susceptibles d'évoluer.
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1: Bonjour, avis aux amateurs de frissons et de mystères. Les vacances d'automne s'annoncent particulièrement monstrueuses dans le secteur. À la MJC de Persan, tout d'abord, préparez-vous à pénétrer dans un lieu où il vaut mieux garder son sang-froid. La structure se transforme en véritable hôpital de l'horreur pour Halloween le jeudi 29 octobre. Au programme, des médecins inquiétants, d'étranges expériences et une morgue qui pourrait bien vous réserver quelques surprises. Votre mission, si vous l'acceptez, résoudre une mystérieuse énigme et retrouver l'antidote avant qu'il ne soit trop tard. Deux créneaux sont proposés de 16h30 à 19h, puis de 20h à 23h, avec des parcours de 10 à 15 minutes. Une première formule est accessible aux enfants dès 6 ans et une seconde aux enfants de 10 ans, accompagnés d'un adulte. Attention, les moins de 10 ans doivent obligatoirement être accompagnés. L'entrée se fait sans réservation, à prix libre, à partir d'€1. Et pour reprendre ses esprits, une buvette proposera boissons et bonbons. Mais les frissons ne s'arrêtent pas là. Direction désormais au château d'Écouen, où le Musée national de la Renaissance propose une programmation spéciale pendant les vacances du 17 octobre au 1er novembre. Ateliers créatifs, visites guidées et découvertes insolites rythmeront ces deux semaines. Le mercredi 21 octobre, les enfants dès 7 ans pourront créer un monstre phosphorescent sur un t-shirt. Le 28 octobre, place à la confection de masques monstrueux. Point d'orgue de cette programmation, le samedi 31 octobre avec une journée spéciale Halloween maquillage, visite des monstres du musée et découverte des secrets les plus sombres de la Renaissance sont au programme. À 17h, une visite intitulée « Effroyable Renaissance » plongera les visiteurs de 16 ans et plus dans les épisodes les plus sanglants de l'époque. Attention, les réservations sont obligatoires. Alors que vous choisissez l'hôpital hanté ou les monstres de la Renaissance, une chose est sûre, cette année, Halloween promet son lot de surprises et surtout de frissons. Belle journée à tous.
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0: les voies de l'égalité. À l'occasion de la mobilisation nationale, et si nous arrêtions vraiment, organisée du 12 au 17 octobre, l'association Espéré 95 souhaite alerter sur les conséquences d'un affaiblissement du monde associatif, confronté à des tensions budgétaires croissantes, à des difficultés de recrutement et à une remise en question de son rôle social. Nous en parlons avec Madame Artifoni, directrice générale d'Espéré 95. Bonjour.
1: Bonjour.
0: Pour commencer, si Espéré 95 devait interrompre ses activités, même temporairement, quelles seraient les conséquences immédiates pour les personnes accompagnées et pour le territoire?
1: Alors, les conséquences immédiates, c'est déjà quelques chiffres pour vous donner. Aujourd'hui, Espéré 95 héberge plus de 1100 personnes sur le territoire du Val-d'Oise, avec des logements donc, qui sont détenus par Espéré 95 et qu'on met à disposition effectivement de ces personnes dans le cadre d'hébergement d'urgence ou d'hébergement de réinsertion sociale. Si demain nous arrêtions, ces 1100 personnes seraient remises à la rue à défaut d'avoir une solution d'hébergement. Espéré 95, c'est aussi de l'accompagnement social pour les personnes qui sont à l'hôtel. Aujourd'hui, dans le Val-d'Oise, le 115 du 95 met plus de 2000 personnes à l'abri et accompagne d'autres personnes qui sont orientées par des 115 d'autres départements. C'est des personnes qui seraient laissées seules dans les hôtels sans visite. Au-delà du volet de l'hébergement, nous disposons aussi de dispositifs d'insertion par l'activité économique. Donc, on accompagne des personnes éloignées de l'emploi pour retrouver du travail, pour se former au métier des espaces verts ou de la cuisine collective. C'est des actions qu'on ne pourrait plus mener. C'est des personnes qui ne pourraient plus être accompagnées vers l'emploi et qui, continueraient dans la précarité.
0: Et aujourd'hui, quels sont les besoins les plus urgents des personnes que vous accompagnez?
1: Les besoins, c'est des besoins primaires de ces personnes. Du coup, c'est déjà d'avoir un toit. C'est des besoins de pouvoir repérer des difficultés d'ordre social, d'ordre sanitaire, puisqu'on a aussi des équipes mobiles santé précarité, donc qui sont là pour faire du diagnostic, pour faire des orientations pour des personnes qui sont aussi éloignées des dispositifs de soins. C'est pouvoir identifier des personnes qui sont en dénutrition, puisqu'aujourd'hui, on a des personnes qui n'ont plus les moyens de s'alimenter, donc pouvoir faire des orientations aussi vers les dispositifs existants. Donc voilà, on est clairement avant d'être dans un accompagnement qualitatif, j'ai envie de dire, mais en tout cas déjà sur la réponse aux besoins primaires. Donc bien sûr, après on travaille avec eux pour plus loin en fait les aider à sortir de ces situations de précarité et trouver un nouveau chemin pour se réinsérer et être inclus dans la société.
0: Vous sentez une certaine fragilité dans le fonctionnement de l'association?
1: Alors aujourd'hui, on est une association qui représente quand même 350 salariés, donc qui est très structurée. On n'est pas une petite association et peut-être du coup moins en fragilité dans un très court terme. En revanche, effectivement, c'est la première année où on a des baisses de financement qui vont impacter notre équilibre financier à la fin de l'année. C'est la première année où on voit effectivement quelques menaces sur des dispositifs et notamment effectivement l'insertion par l'emploi. Du coup, effectivement, ça fragilise le collectif, ça fragilise l'engagement aussi des professionnels qui sont aussi épuisés. Et puis, du coup, ça questionne sur notre rôle, d'autant qu'on a depuis quelques temps maintenant aussi affaire à pas mal de revendications de la part du grand public, en tout cas qui comprend mal notre action et parfois rejette aussi le public qu'on accompagne, et ça revient du coup sur les professionnels qui travaillent au sein de l'association. Mmh.
0: Vous avez un peu le sentiment que l'utilité de l'association est remise en question, un peu?
1: Alors, au quotidien, on voit l'utilité de notre association, on voit tous ces parcours qu'on fait avancer, mais effectivement, on a l'impression de toujours devoir se justifier sur la nécessité, sur l'opportunité d'ouvrir un établissement, d'ouvrir des places d'hébergement, de justifier qu'on n'est pas là pour déranger les riverains, qu'on est là pour aider les personnes à s'intégrer. On a toujours l'impression, effectivement, de devoir presque s'excuser parfois de travailler pour les personnes qui sont aujourd'hui stigmatisées du fait de cette précarité.
0: On sent un décalage entre les besoins de terrain et les moyens dont vous disposez pour y répondre. Vous sentez ?
1: Oui, bah, en fait, on voit et on a été les premiers témoins, notamment depuis l'après-Covid, en fait, de l'explosion de la précarité sur le territoire du Val-d'Oise. On a dû faire face à un nombre de demandes, là je vais parler au niveau du 115, de demandes de mise à l'abri qui a explosé depuis 2020. Plus de places, effectivement, même à l'hôtel ouvert. Donc là, on est vraiment sur une précarité des gens qui sont complètement sans abri. On a l'impression, effectivement, de toujours mettre en avant des nouveaux besoins. Donc on en a parlé, hein, sur l'aide alimentaire, sur la santé, et de pas forcément avoir les moyens, même si, effectivement, on est partenaire des pouvoirs publics. Donc on exprime ces besoins. Mais effectivement, aujourd'hui, dans un contexte de dégradation aussi de la santé économique du pays, on sent que du coup, à la fois, on a les victimes de ces dégradations, puisque la précarisation de la société, et à la fois, on aimerait avoir plus de moyens dans un contexte où du coup, les budgets sont de plus en plus restreints.
0: Et puis pour terminer, à travers cette mobilisation, quel message souhaitez-vous adresser aux pouvoirs publics, aux financeurs et plus largement aux citoyens pour préserver le rôle des associations dans la lutte contre la précarité ?
1: Le message, il est assez simple en fait. Les associations aujourd'hui, elles sont des acteurs de la cité, elles représentent un contrat associatif, elles représentent l'engagement de personnes qui veulent travailler pour renforcer le lien social et l'acceptation de tous au sein de la société. Aujourd'hui, on veut dire que on ne nous voit peut-être pas beaucoup parce que effectivement, on agit un peu dans l'ombre, mais au quotidien et partout, toutes les associations. Et finalement, on arrive à oublier le rôle principal des associations. Donc aujourd'hui, ce qu'on veut mettre en avant, on peut parler de charges. Hein. On a vu des chiffres sortir dans les journaux sur le coût des associations, mais c'est pas un coût pour financer un contrat associatif. En fait, on est des prestataires aujourd'hui. On rend un service, on héberge des personnes, on accompagne des personnes. On a un vrai rôle de cohésion. On est acteur de la cohésion sociale, de l'apaisement social. On est là pour que les personnes puissent être intégrées dans la cité et qu'il n'y ait pas d'exclus. Parce que l'exclusion, la marginalisation, c'est aussi une source d'insécurité dans la société. Et le rôle des associations, c'est justement de renforcer le lien social et d'être un acteur, encore une fois, de la cohésion sociale. Donc aujourd'hui, nous pointer du doigt ou pointer du doigt les publics qu'on héberge, c'est cacher une part de la société. On a du mal, en fait, parfois aussi, nous-mêmes, on se met un peu en retrait pour pas stigmatiser les personnes qu'on accompagne. Mais c'est aujourd'hui dire qu'en fait, sans nous, la société irait plus mal. Et qu'il y a aussi des professionnels en fait qui travaillent dans les associations, des gens qui sont formés, qualifiés, qui sont aujourd'hui épuisés et à qui on doit aujourd'hui de la reconnaissance aussi.
0: C'est un appel à la prise de conscience et à l'engagement collectif qui est lancé. Une semaine pour s'interroger, faire entendre des voix et rappeler que derrière les difficultés, il y a avant tout des parcours de vie, des personnes et des espoirs à soutenir. Parce que parfois, s'arrêter un instant, c'est aussi prendre le temps de regarder autrement et d'agir ensemble. Bien entendu, ceci n'était qu'une expérience sonore. Les voix de l'égalité.
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1: Bonjour. À Persan, les enfants sont invités à participer à la vie de la commune. La ville de Persan invite les élèves de CE2, CM1 et CM2 à rejoindre le conseil municipal des enfants. L'objectif étant de permettre aux plus jeunes de faire entendre leur voix, de proposer des idées et de participer à des projets destinés à améliorer la vie de la commune. Au cours de leur mandat, les jeunes conseillers découvriront le fonctionnement de la mairie, échangeront avec les élus et apprendront à débattre, à travailler en équipe et à construire des projets collectifs. Pour candidater, les jeunes persanais doivent télécharger le dossier disponible sur le site de la ville, le compléter avec leurs parents, puis réaliser une vidéo de présentation expliquant leur motivation. La vidéo devra ensuite être déposée sur la plateforme dédiée. C'est une occasion pour les jeunes persanais de s'impliquer dans la vie locale et de faire entendre leurs idées. On poursuit avec la Maison des Jeunes et de la Culture qui propose 5 jours pour créer un spectacle du lundi 19 au vendredi 23 octobre. La Maison des Jeunes et de la Culture de Persan propose aux jeunes de 11 à 15 ans un stage artistique mêlant théâtre, danse hip-hop, création de répétition. Aucun prérequis n'est nécessaire, seul compte l'envie de jouer, de danser et de créer ensemble. De 10h à 17h30 du lundi au vendredi, les participants construiront une pièce de théâtre ponctuée de moments dansés. De rendez-vous sont également prévus, une veillée conviviale le mardi à 19h, puis une représentation publique le vendredi à 19h, suivie d'un moment de partage. Le stage est gratuit pour les adhérents de la MJC, pour les non-adhérents. Le tarif est de 8€ pour les habitants de Persan et de 20€ pour les participants extérieurs de la commune. Attention, le repas est prévu et la présence est attendue pendant toute la durée du stage. Les inscriptions se font par email auprès de Thaïs à culture@mjcpersan.fr. Ou directement à l'accueil de la Maison des Jeunes et de la Culture pendant les horaires d'ouverture. Une initiative organisée en partenariat avec Chaillot, Théâtre National de la Danse, et les Francas, Association d'Éducation Populaire. Bonne journée à tous.
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1: Bonjour, avis aux amateurs de frissons et de mystères. Les vacances d'automne s'annoncent particulièrement monstrueuses dans le secteur. À la MJC de Persan, tout d'abord, préparez-vous à pénétrer dans un lieu où il vaut mieux garder son sang-froid. La structure se transforme en véritable hôpital de l'horreur pour Halloween le jeudi 29 octobre. Au programme, des médecins inquiétants, d'étranges expériences et une morgue qui pourrait bien vous réserver quelques surprises. Votre mission, si vous l'acceptez, résoudre une mystérieuse énigme et retrouver l'antidote avant qu'il ne soit trop tard. Deux créneaux sont proposés de 16h30 à 19h, puis de 20h à 23h, avec des parcours de 10 à 15 minutes. Une première formule est accessible aux enfants dès 6 ans et une seconde aux enfants de 10 ans, accompagnés d'un adulte. Attention, les moins de 10 ans doivent obligatoirement être accompagnés. L'entrée se fait sans réservation, à prix libre, à partir d'€1. Et pour reprendre ses esprits, une buvette proposera boissons et bonbons. Mais les frissons ne s'arrêtent pas là. Direction désormais au château d'Écouen, où le Musée national de la Renaissance propose une programmation spéciale pendant les vacances du 17 octobre au 1er novembre. Ateliers créatifs, visites guidées et découvertes insolites rythmeront ces deux semaines. Le mercredi 21 octobre, les enfants dès 7 ans pourront créer un monstre phosphorescent sur un t-shirt. Le 28 octobre, place à la confection de masques monstrueux. Point d'orgue de cette programmation, le samedi 31 octobre avec une journée spéciale Halloween maquillage, visite des monstres du musée et découverte des secrets les plus sombres de la Renaissance sont au programme. À 17h, une visite intitulée « Effroyable Renaissance » plongera les visiteurs de 16 ans et plus dans les épisodes les plus sanglants de l'époque. Attention, les réservations sont obligatoires. Alors que vous choisissez l'hôpital hanté ou les monstres de la Renaissance, une chose est sûre, cette année, Halloween promet son lot de surprises et surtout de frissons. Belle journée à tous.
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1: Voici votre bulletin météo du Val d'Oise. C'est une semaine douce avant le retour de la fraîcheur avec un focus sur la ville de Persan. Comme dans les communes voisines de Beaumont-sur-Oise et de la vallée de l'Oise, le ciel alternera entre éclaircies, passages nuageux et averses occasionnelles. Jusqu'au 19 octobre, le Val d'Oise connaîtra une météo variable avec une douceur plutôt agréable pour ce début de semaine avant le retour de la fraîcheur et de quelques pluies. À Persan, les températures pourront atteindre les 23 degrés avec de belles éclaircies malgré quelques passages nuageux. Vendredi, le ciel se couvrira et des averses seront possibles. Le week-end sera plus frais, mais souvent ensoleillé avec des températures comprises entre 15 et 17 degrés. Lundi prochain, les nuages et la pluie pourraient faire leur retour. Il faudra donc profiter des éclaircies en milieu de semaine, tout en prévoyant une veste pour les matinées plutôt fraîches et un parapluie pour la fin de cette semaine. Sachez que ces prévisions restent susceptibles d'évoluer.
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1: Bonjour. À Persan, les enfants sont invités à participer à la vie de la commune. La ville de Persan invite les élèves de CE2, CM1 et CM2 à rejoindre le conseil municipal des enfants. L'objectif étant de permettre aux plus jeunes de faire entendre leur voix, de proposer des idées et de participer à des projets destinés à améliorer la vie de la commune. Au cours de leur mandat, les jeunes conseillers découvriront le fonctionnement de la mairie, échangeront avec les élus et apprendront à débattre, à travailler en équipe et à construire des projets collectifs. Pour candidater, les jeunes persanais doivent télécharger le dossier disponible sur le site de la ville, le compléter avec leurs parents, puis réaliser une vidéo de présentation expliquant leur motivation. La vidéo devra ensuite être déposée sur la plateforme dédiée. C'est une occasion pour les jeunes persanais de s'impliquer dans la vie locale et de faire entendre leurs idées. On poursuit avec la Maison des Jeunes et de la Culture qui propose 5 jours pour créer un spectacle du lundi 19 au vendredi 23 octobre. La Maison des Jeunes et de la Culture de Persan propose aux jeunes de 11 à 15 ans un stage artistique mêlant théâtre, danse hip-hop, création de répétition. Aucun prérequis n'est nécessaire, seul compte l'envie de jouer, de danser et de créer ensemble. De 10h à 17h30 du lundi au vendredi, les participants construiront une pièce de théâtre ponctuée de moments dansés. De rendez-vous sont également prévus, une veillée conviviale le mardi à 19h, puis une représentation publique le vendredi à 19h, suivie d'un moment de partage. Le stage est gratuit pour les adhérents de la MJC, pour les non-adhérents. Le tarif est de 8 euros pour les habitants de Persan et de 20 euros pour les participants extérieurs de la commune. Attention, le repas est prévu et la présence est attendue pendant toute la durée du stage. Les inscriptions se font par email auprès de Thaïs à culture@mjcpersan.fr ou directement à l'accueil de la Maison des Jeunes et de la Culture pendant les horaires d'ouverture. Une initiative organisée en partenariat avec Chaillot, Théâtre National de la Danse, et les Francas, Association d'Éducation Populaire. Bonne journée à tous.
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0: les voies de l'égalité. À l'occasion de la mobilisation nationale, et si nous arrêtions vraiment, organisée du 12 au 17 octobre, l'association Espérer 95 souhaite alerter sur les conséquences d'un affaiblissement du monde associatif, confronté à des tensions budgétaires croissantes, à des difficultés de recrutement et à une remise en question de son rôle social. Nous en parlons avec Madame Artifoni, directrice générale d'Espérer 95. Bonjour.
1: Bonjour.
0: Pour commencer, si Espérer 95 devait interrompre ses activités, même temporairement, quelles seraient les conséquences immédiates pour les personnes accompagnées et pour le territoire?
1: Alors, les conséquences immédiates, c'est déjà quelques chiffres pour vous donner. Aujourd'hui, Espérer 95 héberge plus de 1100 personnes sur le territoire du Val-d'Oise, avec des logements donc, qui sont détenus par Espérer 95 et qu'on met à disposition effectivement de ces personnes dans le cadre d'hébergement d'urgence ou d'hébergement de réinsertion sociale. Si demain nous arrêtions, ces 1100 personnes seraient remises à la rue à défaut d'avoir une solution d'hébergement. Espérer 95, c'est aussi de l'accompagnement social pour les personnes qui sont à l'hôtel. Aujourd'hui, dans le Val-d'Oise, le 115 du 95 met plus de 2000 personnes à l'abri et accompagne d'autres personnes qui sont orientées par des 115 d'autres départements. C'est des personnes qui seraient laissées seules dans les hôtels sans visite. Au-delà du volet de l'hébergement, nous disposons aussi de dispositifs d'insertion par l'activité économique. Donc, on accompagne des personnes éloignées de l'emploi pour retrouver du travail, pour se former au métier des espaces verts ou de la cuisine collective. C'est des actions qu'on ne pourrait plus mener. C'est des personnes qui ne pourraient plus être accompagnées vers l'emploi et qui, du coup, continueraient dans la précarité.
0: Et aujourd'hui, quels sont les besoins les plus urgents des personnes que vous accompagnez?
1: Les besoins, c'est des besoins primaires de ces personnes. Du coup, c'est déjà d'avoir un toit. C'est des besoins de pouvoir repérer des difficultés d'ordre social, d'ordre sanitaire, puisqu'on a aussi des équipes mobiles santé précarité, donc qui sont là pour faire du diagnostic, pour faire des orientations pour des personnes qui sont aussi éloignées des dispositifs de soins. C'est pouvoir identifier des personnes qui sont en dénutrition, puisqu'aujourd'hui, on a des personnes qui n'ont plus les moyens de s'alimenter, donc pouvoir faire des orientations aussi vers les dispositifs existants. Donc voilà, on est clairement avant d'être dans un accompagnement qualitatif, j'ai envie de dire, mais en tout cas déjà sur la réponse aux besoins primaires. Donc bien sûr, après on travaille avec eux pour plus loin en fait les aider à sortir de ces situations de précarité et trouver un nouveau chemin pour se réinsérer et être inclus dans la société.
0: Vous sentez une certaine fragilité dans le fonctionnement de l'association?
1: Alors aujourd'hui, on est une association qui représente quand même 350 salariés, donc qui est très structurée. On n'est pas une petite association et peut-être du coup moins en fragilité dans un très court terme. En revanche, effectivement, c'est la première année où on a des baisses de financement qui vont impacter notre équilibre financier à la fin de l'année. C'est la première année où on voit effectivement quelques menaces sur des dispositifs et notamment effectivement l'insertion par l'emploi. Du coup, effectivement, ça fragilise le collectif, ça fragilise l'engagement aussi des professionnels qui sont aussi épuisés. Du coup, ça questionne sur notre rôle, d'autant qu'on a depuis quelques temps maintenant aussi affaire à pas mal de revendications de la part du grand public, en tout cas qui comprend mal notre action et parfois rejette aussi le public qu'on accompagne, et ça revient du coup sur les professionnels qui travaillent au sein de l'association.
0: Mmh. Vous avez un peu le sentiment que l'utilité de l'association est remise en question, un peu?
1: Alors, au quotidien, on voit l'utilité de notre association, on voit tous ces parcours qu'on fait avancer, mais effectivement, on a l'impression de toujours devoir se justifier sur la nécessité, sur l'opportunité d'ouvrir un établissement, d'ouvrir des places d'hébergement, de justifier qu'on n'est pas là pour déranger les riverains, qu'on est là pour aider les personnes à s'intégrer. On a toujours l'impression, effectivement, de devoir presque s'excuser parfois de travailler pour les personnes qui sont aujourd'hui stigmatisées du fait de cette précarité.
0: On sent un décalage entre les besoins de terrain et les moyens dont vous disposez pour y répondre.
1: Oui, bah, en fait, on voit et on a été les premiers témoins, notamment depuis l'après-Covid, en fait, de l'explosion de la précarité sur le territoire du Val d'Oise. On a dû faire face à un nombre de demandes, là je vais parler au niveau du 115, de demandes de mise à l'abri qui a explosé depuis 2020. Plus de places, effectivement, même à l'hôtel ouvert. Donc là, on est vraiment sur une précarité des gens qui sont complètement sans abri. On a l'impression, effectivement, de toujours mettre en avant des nouveaux besoins. Donc on en a parlé, hein, sur l'aide alimentaire, sur la santé, et de pas forcément avoir les moyens, même si, effectivement, on est partenaire des pouvoirs publics. Donc on exprime ces besoins. Mais effectivement, aujourd'hui, dans un contexte de dégradation aussi, de la santé économique du pays, on sent que du coup, à la fois, on a les victimes de ces dégradations, puisque la précarisation de la société, et à la fois, on aimerait avoir plus de moyens dans un contexte où du coup, les budgets sont de plus en plus restreints.
0: Et puis pour terminer, à travers cette mobilisation, quel message souhaitez-vous adresser aux pouvoirs publics, aux financeurs et plus largement aux citoyens pour préserver le rôle des associations dans la lutte contre la précarité?
1: Le message, il est assez simple en fait. Les associations aujourd'hui, elles sont des acteurs de la cité, elles représentent un contrat associatif, elles représentent l'engagement de personnes qui veulent travailler pour renforcer le lien social et l'acceptation de tous au sein de la société. Aujourd'hui, on veut dire que on ne nous voit peut-être pas beaucoup parce que effectivement, on agit un peu dans l'ombre, mais au quotidien et partout, toutes les associations. Et finalement, on arrive à oublier le rôle principal des associations. Donc aujourd'hui, ce qu'on veut mettre en avant, on peut parler de charges, hein. On a vu des chiffres sortir dans les journaux sur le coût des associations, mais c'est pas un coût pour financer un contrat associatif. En fait, on est des prestataires aujourd'hui. On rend un service, on héberge des personnes, on accompagne des personnes. On a un vrai rôle de cohésion, on est acteur de la cohésion sociale, de l'apaisement social. On est là pour que les personnes puissent être intégrées dans la cité et qu'il n'y ait pas d'exclus. Parce que l'exclusion, la marginalisation, c'est aussi une source d'insécurité dans la société. Et le rôle des associations, c'est justement de renforcer le lien social et d'être un acteur, encore une fois, de la cohésion sociale. Donc aujourd'hui, nous pointer du doigt ou pointer du doigt les publics qu'on héberge, c'est cacher une part de la société. On a du mal, en fait, parfois aussi, nous-mêmes, on se met un peu en retrait pour pas stigmatiser les personnes qu'on accompagne. Mais c'est aujourd'hui dire qu'en fait, sans nous, la société irait plus mal. Et qu'il y a aussi des professionnels en fait qui travaillent dans les associations, des gens qui sont formés, qualifiés, qui sont aujourd'hui épuisés et à qui on doit aujourd'hui de la reconnaissance aussi.
0: C'est un appel à la prise de conscience et à l'engagement collectif qui est lancé. Une semaine pour s'interroger, faire entendre des voix et rappeler que derrière les difficultés, il y a avant tout des parcours de vie, des personnes et des espoirs à soutenir. Parce que parfois, s'arrêter un instant, c'est aussi prendre le temps de regarder autrement et d'agir ensemble. Bien entendu, ceci n'était qu'une expérience sonore. Les voix de l'égalité.
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1: Bonjour, avis aux amateurs de frissons et de mystères. Les vacances d'automne s'annoncent particulièrement monstrueuses dans le secteur. À la MJC de Persan, tout d'abord, préparez-vous à pénétrer dans un lieu où il vaut mieux garder son sang-froid. La structure se transforme en véritable hôpital de l'horreur pour Halloween le jeudi 29 octobre. Au programme, des médecins inquiétants, d'étranges expériences et une morgue qui pourrait bien vous réserver quelques surprises. Votre mission, si vous l'acceptez, résoudre une mystérieuse énigme et retrouver l'antidote avant qu'il ne soit trop tard. Deux créneaux sont proposés de 16h30 à 19h, puis de 20h à 23h, avec des parcours de 10 à 15 minutes. Une première formule est accessible aux enfants dès 6 ans et une seconde aux enfants de 10 ans, accompagnés d'un adulte. Attention, les moins de 10 ans doivent obligatoirement être accompagnés. L'entrée se fait sans réservation, à prix libre, à partir d'€1. Et pour reprendre ses esprits, une buvette proposera boissons et bonbons. Mais les frissons ne s'arrêtent pas là. Direction désormais au château d'Écouen, où le musée national de la Renaissance propose une programmation spéciale pendant les vacances du 17 octobre au 1er novembre. Ateliers créatifs, visites guidées et découvertes insolites rythmeront ces deux semaines. Le mercredi 21 octobre, les enfants dès 7 ans pourront créer un monstre phosphorescent sur un t-shirt. Le 28 octobre, place à la confection de masques monstrueux. Point d'orgue de cette programmation, le samedi 31 octobre avec une journée spéciale Halloween maquillage, visite des monstres du musée et découverte des secrets les plus sombres de la Renaissance sont au programme. À 17h, une visite intitulée « Effroyable Renaissance » plongera les visiteurs de 16 ans et plus dans les épisodes les plus sanglants de l'époque. Attention, les réservations sont obligatoires. Alors que vous choisissez l'hôpital hanté ou les monstres de la Renaissance, une chose est sûre, cette année, Halloween promet son lot de surprises et surtout de frissons. Belle journée à tous.
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1: Voici votre bulletin météo du Val d'Oise. C'est une semaine douce avant le retour de la fraîcheur avec un focus sur la ville de Persan. Comme dans les communes voisines de Beaumont-sur-Oise et de la vallée de l'Oise, le ciel alternera entre éclaircies, passages nuageux et averses occasionnelles. Jusqu'au 19 octobre, le Val d'Oise connaîtra une météo variable avec une douceur plutôt agréable pour ce début de semaine avant le retour de la fraîcheur et de quelques pluies. À Persan, les températures pourront atteindre les 23 degrés avec de belles éclaircies malgré quelques passages nuageux. Vendredi, le ciel se couvrira et des averses seront possibles. Le week-end sera plus frais, mais souvent ensoleillé avec des températures comprises entre 15 et 17 degrés. Lundi prochain, les nuages et la pluie pourraient faire leur retour. Il faudra donc profiter des éclaircies en milieu de semaine, tout en prévoyant une veste pour les matinées plutôt fraîches et un parapluie pour la fin de cette semaine. Sachez que ces prévisions restent susceptibles d'évoluer.
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1: Bonjour, avis aux amateurs de frissons et de mystères. Les vacances d'automne s'annoncent particulièrement monstrueuses dans le secteur. À la MJC de Persan, tout d'abord, préparez-vous à pénétrer dans un lieu où il vaut mieux garder son sang-froid. La structure se transforme en véritable hôpital de l'horreur pour Halloween le jeudi 29 octobre. Au programme, des médecins inquiétants, d'étranges expériences et une morgue qui pourrait bien vous réserver quelques surprises. Votre mission, si vous l'acceptez, résoudre une mystérieuse énigme et retrouver l'antidote avant qu'il ne soit trop tard. Deux créneaux sont proposés de 16h30 à 19h, puis de 20h à 23h, avec des parcours de 10 à 15 minutes. Une première formule est accessible aux enfants dès 6 ans et une seconde aux enfants de 10 ans, accompagnés d'un adulte. Attention, les moins de 10 ans doivent obligatoirement être accompagnés. L'entrée se fait sans réservation, à prix libre, à partir d'€1. Et pour reprendre ses esprits, une buvette proposera boissons et bonbons. Mais les frissons ne s'arrêtent pas là. Direction désormais au château d'Écouen, où le Musée national de la Renaissance propose une programmation spéciale pendant les vacances du 17 octobre au 1er novembre. Ateliers créatifs, visites guidées et découvertes insolites rythmeront ces deux semaines. Le mercredi 21 octobre, les enfants dès 7 ans pourront créer un monstre phosphorescent sur un t-shirt. Le 28 octobre, place à la confection de masques monstrueux. Point d'orgue de cette programmation, le samedi 31 octobre avec une journée spéciale Halloween maquillage, visite des monstres du musée et découverte des secrets les plus sombres de la Renaissance sont au programme. À 17h, une visite intitulée « Effroyable Renaissance » plongera les visiteurs de 16 ans et plus dans les épisodes les plus sanglants de l'époque. Attention, les réservations sont obligatoires. Alors que vous choisissez l'hôpital hanté ou les monstres de la Renaissance, une chose est sûre, cette année, Halloween promet son lot de surprises et surtout de frissons. Belle journée à tous.
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0: les voies de l'égalité. À l'occasion de la mobilisation nationale, et si nous arrêtions vraiment, organisée du 12 au 17 octobre, l'association Espérer 95 souhaite alerter sur les conséquences d'un affaiblissement du monde associatif, confronté à des tensions budgétaires croissantes, à des difficultés de recrutement et à une remise en question de son rôle social. Nous en parlons avec Madame Artifoni, directrice générale d'Espérer 95. Bonjour.
1: Bonjour.
0: Pour commencer, si Espérer 95 devait interrompre ses activités, même temporairement, quelles seraient les conséquences immédiates pour les personnes accompagnées et pour le territoire?
1: Alors, les conséquences immédiates, c'est déjà quelques chiffres pour vous donner. Aujourd'hui, Espérer 95 héberge plus de 1100 personnes sur le territoire du Val-d'Oise, avec des logements donc, qui sont détenus par Espérer 95 et qu'on met à disposition effectivement de ces personnes dans le cadre d'hébergement d'urgence ou d'hébergement de réinsertion sociale. Si demain nous arrêtions, ces 1100 personnes seraient remises à la rue à défaut d'avoir une solution d'hébergement. Espérer 95, c'est aussi de l'accompagnement social pour les personnes qui sont à l'hôtel. Aujourd'hui, dans le Val-d'Oise, le 115 du 95 met plus de 2000 personnes à l'abri et accompagne d'autres personnes qui sont orientées par des 115 d'autres départements. C'est des personnes qui seraient laissées seules dans les hôtels sans visite. Au-delà du volet de l'hébergement, nous disposons aussi de dispositifs d'insertion par l'activité économique. Donc, on accompagne des personnes éloignées de l'emploi pour retrouver du travail, pour se former au métier des espaces verts ou de la cuisine collective. C'est des actions qu'on ne pourrait plus mener. C'est des personnes qui ne pourraient plus être accompagnées vers l'emploi et qui, continueraient dans la précarité.
0: Et aujourd'hui, quels sont les besoins les plus urgents des personnes que vous accompagnez?
1: Les besoins, c'est des besoins primaires de ces personnes. Du coup, c'est déjà d'avoir un toit. C'est des besoins de pouvoir repérer des difficultés d'ordre social, d'ordre sanitaire, puisqu'on a aussi des équipes mobiles santé précarité, donc qui sont là pour faire du diagnostic, pour faire des orientations pour des personnes qui sont aussi éloignées des dispositifs de soins. C'est pouvoir identifier des personnes qui sont en dénutrition, puisqu'aujourd'hui, on a des personnes qui n'ont plus les moyens de s'alimenter, donc pouvoir faire des orientations aussi vers les dispositifs existants. Donc voilà, on est clairement avant d'être dans un accompagnement qualitatif, j'ai envie de dire, mais en tout cas déjà sur la réponse aux besoins primaires. Donc bien sûr, après on travaille avec eux pour plus loin en fait les aider à sortir de ces situations de précarité et trouver un nouveau chemin pour se réinsérer et être inclus dans la société.
0: Vous sentez une certaine fragilité dans le fonctionnement de l'association?
1: Alors aujourd'hui, on est une association qui représente quand même 350 salariés, donc qui est très structurée. On n'est pas une petite association et peut-être du coup moins en fragilité dans un très court terme. En revanche, effectivement, c'est la première année où on a des baisses de financement qui vont impacter notre équilibre financier à la fin de l'année. C'est la première année où on voit effectivement quelques menaces sur des dispositifs et notamment effectivement d'insertion par l'emploi. Du coup, effectivement, ça fragilise le collectif, ça fragilise l'engagement aussi des professionnels qui sont aussi épuisés. Du coup, ça questionne sur notre rôle, d'autant qu'on a depuis quelques temps maintenant aussi affaire à pas mal de revendications de la part du grand public, en tout cas qui comprend mal notre action et parfois rejette aussi le public qu'on accompagne, et ça revient du coup sur les professionnels qui travaillent au sein de l'association.
0: Vous avez un peu le sentiment que l'utilité de l'association est remise en question, un peu?
1: Alors, au quotidien, on voit l'utilité de notre association, on voit tous ces parcours qu'on fait avancer, mais effectivement, on a l'impression de toujours devoir se justifier sur la nécessité, sur l'opportunité d'ouvrir un établissement, d'ouvrir des places d'hébergement, de justifier qu'on n'est pas là pour déranger les riverains, qu'on est là pour aider les personnes à s'intégrer. On a toujours l'impression, effectivement, de devoir presque s'excuser parfois de travailler pour les personnes qui sont aujourd'hui stigmatisées du fait de cette précarité.
0: On sent un décalage entre les besoins de terrain et les moyens dont vous disposez pour y répondre. Vous sentez ?
1: Oui, ben en fait, on voit et on a été les premiers témoins, notamment depuis l'après-Covid, en fait, de l'explosion de la précarité sur le territoire du Val d'Oise. On a dû faire face à un nombre de demandes, là je vais parler au niveau du 115, de demandes de mise à l'abri qui a explosé depuis 2020. Plus de places effectivement même à l'hôtel ouvert, donc là on est vraiment sur une précarité des gens qui sont complètement sans abri. On a l'impression effectivement de toujours mettre en avant des nouveaux besoins, donc on en a parlé hein, sur l'aide alimentaire, sur la santé, et de pas forcément avoir les moyens, même si effectivement on est partenaire des pouvoirs publics, donc on exprime ces besoins, mais effectivement aujourd'hui dans un contexte de dégradation aussi de la santé économique du pays, on sent que du coup à la fois on a les victimes de ces dégradations puisque la précarisation de la société, et à la fois on aimerait avoir plus de moyens dans un contexte où du coup les budgets sont de plus en plus restreints.
0: Et puis pour terminer, à travers cette mobilisation, quel message souhaitez-vous adresser aux pouvoirs publics, aux financeurs et plus largement aux citoyens pour préserver le rôle des associations dans la lutte contre la précarité ?
1: Le message, il est assez simple en fait. Les associations aujourd'hui, elles sont des acteurs de la cité, elles représentent un contrat associatif, elles représentent l'engagement de personnes qui veulent travailler pour renforcer le lien social et l'acceptation de tous au sein de la société. Aujourd'hui, on veut dire que on ne nous voit peut-être pas beaucoup parce que effectivement, on agit un peu dans l'ombre, mais au quotidien et partout, toutes les associations. Et finalement, on arrive à oublier le rôle principal des associations. Donc aujourd'hui, ce qu'on veut mettre en avant, on peut parler de charges. Hein. On a vu des chiffres sortir dans les journaux sur le coût des associations, mais c'est pas un coût pour financer un contrat associatif. En fait, on est des prestataires aujourd'hui. On rend un service, on héberge des personnes, on accompagne des personnes. On a un vrai rôle de cohésion. On est acteur de la cohésion sociale, de l'apaisement social. On est là pour que les personnes puissent être intégrées dans la cité et qu'il n'y ait pas d'exclus. Parce que l'exclusion, la marginalisation, c'est aussi une source d'insécurité dans la société. Et le rôle des associations, c'est justement de renforcer le lien social et d'être un acteur, encore une fois, de la cohésion sociale. Donc aujourd'hui, nous pointer du doigt ou pointer du doigt les publics qu'on héberge, c'est cacher une part de la société. On a du mal, en fait, parfois aussi, nous-mêmes, on se met un peu en retrait pour ne pas stigmatiser les personnes qu'on accompagne. Mais c'est aujourd'hui dire qu'en fait, sans nous, la société irait plus mal. Et qu'il y a aussi des professionnels en fait, qui travaillent dans les associations, des gens qui sont formés, qualifiés, qui sont aujourd'hui épuisés et à qui on doit aujourd'hui de la reconnaissance aussi.
0: C'est un appel à la prise de conscience et à l'engagement collectif qui est lancé. Une semaine pour s'interroger, faire entendre des voix et rappeler que derrière les difficultés, il y a avant tout des parcours de vie, des personnes et des espoirs à soutenir. Parce que parfois, s'arrêter un instant, c'est aussi prendre le temps de regarder autrement et d'agir ensemble. Bien entendu, ceci n'était qu'une expérience sonore. Les voix de l'égalité.
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1: Bonjour. À Persan, les enfants sont invités à participer à la vie de la commune. La ville de Persan invite les élèves de CE2, CM1 et CM2 à rejoindre le conseil municipal des enfants. L'objectif étant de permettre aux plus jeunes de faire entendre leur voix, de proposer des idées et de participer à des projets destinés à améliorer la vie de la commune. Au cours de leur mandat, les jeunes conseillers découvriront le fonctionnement de la mairie, échangeront avec les élus et apprendront à débattre, à travailler en équipe et à construire des projets collectifs. Pour candidater, les jeunes persanais doivent télécharger le dossier disponible sur le site de la ville, le compléter avec leurs parents, puis réaliser une vidéo de présentation expliquant leur motivation. La vidéo devra ensuite être déposée sur la plateforme dédiée. C'est une occasion pour les jeunes persanais de s'impliquer dans la vie locale et de faire entendre leurs idées. On poursuit avec la Maison des Jeunes et de la Culture qui propose 5 jours pour créer un spectacle du lundi 19 au vendredi 23 octobre. La Maison des Jeunes et de la Culture de Persan propose aux jeunes de 11 à 15 ans un stage artistique mêlant théâtre, danse hip-hop, création de répétition. Aucun prérequis n'est nécessaire, seul compte l'envie de jouer, de danser et de créer ensemble. De 10h à 17h30 du lundi au vendredi, les participants construiront une pièce de théâtre ponctuée de moments dansés. De rendez-vous sont également prévus, une veillée conviviale le mardi à 19h, puis une représentation publique le vendredi à 19h, suivie d'un moment de partage. Le stage est gratuit pour les adhérents de la MJC, pour les non-adhérents. Le tarif est de 8€ pour les habitants de Persan et de 20€ pour les participants extérieurs de la commune. Attention, le repas est prévu et la présence est attendue pendant toute la durée du stage. Les inscriptions se font par email auprès de Thaïs à culture@mjcpersan.fr ou directement à l'accueil de la Maison des Jeunes et de la Culture pendant les horaires d'ouverture. Une initiative organisée en partenariat avec Chaillot, Théâtre National de la Danse, et les Franca, Association d'Éducation Populaire. Bonne journée à tous.
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1: Bonjour, avis aux amateurs de frissons et de mystères. Les vacances d'automne s'annoncent particulièrement monstrueuses dans le secteur. À la MJC de Persan, tout d'abord, préparez-vous à pénétrer dans un lieu où il vaut mieux garder son sang-froid. La structure se transforme en véritable hôpital de l'horreur pour Halloween le jeudi 29 octobre. Au programme, des médecins inquiétants, d'étranges expériences et une morgue qui pourrait bien vous réserver quelques surprises. Votre mission, si vous l'acceptez, résoudre une mystérieuse énigme et retrouver l'antidote avant qu'il ne soit trop tard. Deux créneaux sont proposés de 16h30 à 19h, puis de 20h à 23h, avec des parcours de 10 à 15 minutes. Une première formule est accessible aux enfants dès 6 ans et une seconde aux enfants de 10 ans, accompagnés d'un adulte. Attention, les moins de 10 ans doivent obligatoirement être accompagnés. L'entrée se fait sans réservation, à prix libre, à partir d'€1. Et pour reprendre ses esprits, une buvette proposera boissons et bonbons. Mais les frissons ne s'arrêtent pas là. Direction désormais au château d'Écouen, où le Musée national de la Renaissance propose une programmation spéciale pendant les vacances du 17 octobre au 1er novembre. Ateliers créatifs, visites guidées et découvertes insolites rythmeront ces deux semaines. Le mercredi 21 octobre, les enfants dès 7 ans pourront créer un monstre phosphorescent sur un t-shirt. Le 28 octobre, place à la confection de masques monstrueux. Point d'orgue de cette programmation, le samedi 31 octobre avec une journée spéciale Halloween maquillage, visite des monstres du musée et découverte des secrets les plus sombres de la Renaissance sont au programme. À 17h, une visite intitulée « Effroyable Renaissance » plongera les visiteurs de 16 ans et plus dans les épisodes les plus sanglants de l'époque. Attention, les réservations sont obligatoires. Alors que vous choisissez l'hôpital hanté ou les monstres de la Renaissance, une chose est sûre, cette année, Halloween promet son lot de surprises et surtout de frissons. Belle journée à tous.
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1: Voici votre bulletin météo du Val d'Oise. C'est une semaine douce avant le retour de la fraîcheur avec un focus sur la ville de Persan. Comme dans les communes voisines de Beaumont-sur-Oise et de la vallée de l'Oise, le ciel alternera entre éclaircies, passages nuageux et averses occasionnelles. Jusqu'au 19 octobre, le Val d'Oise connaîtra une météo variable avec une douceur plutôt agréable pour ce début de semaine avant le retour de la fraîcheur et de quelques pluies. À Persan, les températures pourront atteindre les 23 degrés avec de belles éclaircies malgré quelques passages nuageux. Vendredi, le ciel se couvrira et des averses seront possibles. Le week-end sera plus frais, mais souvent ensoleillé avec des températures comprises entre 15 et 17 degrés. Lundi prochain, les nuages et la pluie pourraient faire leur retour. Il faudra donc profiter des éclaircies en milieu de semaine, tout en prévoyant une veste pour les matinées plutôt fraîches et un parapluie pour la fin de cette semaine. Sachez que ces prévisions restent susceptibles d'évoluer.
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1: Bonjour. À Persan, les enfants sont invités à participer à la vie de la commune. La ville de Persan invite les élèves de CE2, CM1 et CM2 à rejoindre le conseil municipal des enfants. L'objectif étant de permettre aux plus jeunes de faire entendre leur voix, de proposer des idées et de participer à des projets destinés à améliorer la vie de la commune. Au cours de leur mandat, les jeunes conseillers découvriront le fonctionnement de la mairie, échangeront avec les élus et apprendront à débattre, à travailler en équipe et à construire des projets collectifs. Pour candidater, les jeunes persanais doivent télécharger le dossier disponible sur le site de la ville, le compléter avec leurs parents, puis réaliser une vidéo de présentation expliquant leur motivation. La vidéo devra ensuite être déposée sur la plateforme dédiée. C'est une occasion pour les jeunes persanais de s'impliquer dans la vie locale et de faire entendre leurs idées. On poursuit avec la Maison des Jeunes et de la Culture qui propose 5 jours pour créer un spectacle du lundi 19 au vendredi 23 octobre. La Maison des Jeunes et de la Culture de Persan propose aux jeunes de 11 à 15 ans un stage artistique mêlant théâtre, danse hip-hop, création de répétition. Aucun prérequis n'est nécessaire, seul compte l'envie de jouer, de danser et de créer ensemble. De 10h à 17h30 du lundi au vendredi, les participants construiront une pièce de théâtre ponctuée de moments dansés. De rendez-vous sont également prévus, une veillée conviviale le mardi à 19h, puis une représentation publique le vendredi à 19h, suivie d'un moment de partage. Le stage est gratuit pour les adhérents de la MJC, pour les non-adhérents. Le tarif est de 8 euros pour les habitants de Persan et de 20 euros pour les participants extérieurs de la commune. Attention, le repas est prévu et la présence est attendue pendant toute la durée du stage. Les inscriptions se font par email auprès de Thaïs à culture@mjcpersan.fr ou directement à l'accueil de la Maison des Jeunes et de la Culture pendant les horaires d'ouverture. Une initiative organisée en partenariat avec Chaillot, Théâtre National de la Danse, et les Francas, Association d'Éducation Populaire. Bonne journée à tous.
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0: les voies de l'égalité. À l'occasion de la mobilisation nationale, et si nous arrêtions vraiment, organisée du 12 au 17 octobre, l'association Espéré 95 souhaite alerter sur les conséquences d'un affaiblissement du monde associatif, confronté à des tensions budgétaires croissantes, à des difficultés de recrutement et à une remise en question de son rôle social. Nous en parlons avec Madame Artifoni, directrice générale d'Espéré 95. Bonjour.
1: Bonjour.
0: Pour commencer, si Espéré 95 devait interrompre ses activités, même temporairement, quelles seraient les conséquences immédiates pour les personnes accompagnées et pour le territoire?
1: Alors, les conséquences immédiates, c'est déjà quelques chiffres pour vous donner. Aujourd'hui, Espéré 95 héberge plus de 1100 personnes sur le territoire du Val-d'Oise, avec des logements donc, qui sont détenus par Espéré 95 et qu'on met à disposition effectivement de ces personnes dans le cadre d'hébergement d'urgence ou d'hébergement de réinsertion sociale. Si demain nous arrêtions, ces 1100 personnes seraient remises à la rue à défaut d'avoir une solution d'hébergement. Espéré 95, c'est aussi de l'accompagnement social pour les personnes qui sont à l'hôtel. Aujourd'hui, dans le Val-d'Oise, le 115 du 95 met plus de 2000 personnes à l'abri et accompagne d'autres personnes qui sont orientées par des 115 d'autres départements. C'est des personnes qui seraient laissées seules dans les hôtels sans visite. Au-delà du volet de l'hébergement, nous disposons aussi de dispositifs d'insertion par l'activité économique. Donc, on accompagne des personnes éloignées de l'emploi pour retrouver du travail, pour se former au métier des espaces verts ou de la cuisine collective. C'est des actions qu'on ne pourrait plus mener. C'est des personnes qui ne pourraient plus être accompagnées vers l'emploi et qui, du coup, continueraient dans la précarité.
0: Et aujourd'hui, quels sont les besoins les plus urgents des personnes que vous accompagnez?
1: Les besoins, c'est des besoins primaires de ces personnes. Du coup, c'est déjà d'avoir un toit. C'est des besoins de pouvoir repérer des difficultés d'ordre social, d'ordre sanitaire, puisqu'on a aussi des équipes mobiles santé précarité, donc qui sont là pour faire du diagnostic, pour faire des orientations pour des personnes qui sont aussi éloignées des dispositifs de soins. C'est pouvoir identifier des personnes qui sont en dénutrition, puisqu'aujourd'hui, on a des personnes qui n'ont plus les moyens de s'alimenter, donc pouvoir faire des orientations aussi vers les dispositifs existants. Donc voilà, on est clairement avant d'être dans un accompagnement qualitatif, j'ai envie de dire, mais en tout cas déjà sur la réponse aux besoins primaires. Donc bien sûr, après on travaille avec eux pour plus loin en fait les aider à sortir de ces situations de précarité et trouver un nouveau chemin pour se réinsérer et être inclus dans la société.
0: Vous sentez une certaine fragilité dans le fonctionnement de l'association?
1: Alors aujourd'hui, on est une association qui représente quand même 350 salariés, donc qui est très structurée. On n'est pas une petite association et peut-être du coup moins en fragilité dans un très court terme. En revanche, effectivement, c'est la première année où on a des baisses de financement qui vont impacter notre équilibre financier à la fin de l'année. C'est la première année où on voit effectivement quelques menaces sur des dispositifs et notamment effectivement l'insertion par l'emploi. Du coup, effectivement, ça fragilise le collectif, ça fragilise l'engagement aussi des professionnels qui sont aussi épuisés. Et puis, du coup, ça questionne sur notre rôle, d'autant qu'on a depuis quelques temps maintenant aussi affaire à pas mal de revendications de la part du grand public, en tout cas qui comprend mal notre action et parfois rejette aussi le public qu'on accompagne, et ça revient du coup sur les professionnels qui travaillent au sein de l'association. Mmh.
0: Vous avez un peu le sentiment que l'utilité de l'association est remise en question, un peu?
1: Alors, au quotidien, on voit l'utilité de notre association, on voit tous ces parcours qu'on fait avancer, mais effectivement, on a l'impression de toujours devoir se justifier sur la nécessité, sur l'opportunité d'ouvrir un établissement, d'ouvrir des places d'hébergement, de justifier qu'on n'est pas là pour déranger les riverains, qu'on est là pour aider les personnes à s'intégrer. On a toujours l'impression, effectivement, de devoir presque s'excuser parfois de travailler pour les personnes qui sont aujourd'hui stigmatisées du fait de cette précarité.
0: On sent un décalage entre les besoins de terrain et les moyens dont vous disposez pour y répondre. Vous sentez ?
1: Oui, ben en fait, on voit et on a été les premiers témoins, notamment depuis l'après-Covid, en fait, de l'explosion de la précarité sur le territoire du Val d'Oise. On a dû faire face à un nombre de demandes, là je vais parler au niveau du 115, de demandes de mise à l'abri qui a explosé depuis 2020. Plus de places effectivement même à l'hôtel ouvert, donc là on est vraiment sur une précarité, des gens qui sont complètement sans abri. On a l'impression effectivement de toujours mettre en avant des nouveaux besoins, donc on en a parlé hein, sur l'aide alimentaire, sur la santé, et de pas forcément avoir les moyens, même si effectivement on est partenaire des pouvoirs publics, donc on exprime ces besoins, mais effectivement aujourd'hui dans un contexte de dégradation aussi de la santé économique du pays, on sent que du coup à la fois on a les victimes de ces dégradations puisque la précarisation de la société, et à la fois on aimerait avoir plus de moyens dans un contexte où du coup les budgets sont de plus en plus restreints.
0: Et puis pour terminer, à travers cette mobilisation, quel message souhaitez-vous adresser aux pouvoirs publics, aux financeurs et plus largement aux citoyens pour préserver le rôle des associations dans la lutte contre la précarité ?
1: Le message, il est assez simple en fait. Les associations aujourd'hui, elles sont des acteurs de la cité, elles représentent un contrat associatif, elles représentent l'engagement de personnes qui veulent travailler pour renforcer le lien social et l'acceptation de tous au sein de la société. Aujourd'hui, on veut dire que on ne nous voit peut-être pas beaucoup parce que effectivement, on agit un peu dans l'ombre, mais au quotidien et partout, toutes les associations. Et finalement, on arrive à oublier le rôle principal des associations. Donc aujourd'hui, ce qu'on veut mettre en avant, on peut parler de charges. Hein. On a vu des chiffres sortir dans les journaux sur le coût des associations, mais c'est pas un coût pour financer un contrat associatif. En fait, on est des prestataires aujourd'hui. On rend un service, on héberge des personnes, on accompagne des personnes. On a un vrai rôle de cohésion. On est acteur de la cohésion sociale, de l'apaisement social. On est là pour que les personnes puissent être intégrées dans la cité et qu'il n'y ait pas d'exclus. Parce que l'exclusion, la marginalisation, c'est aussi une source d'insécurité dans la société. Et le rôle des associations, c'est justement de renforcer le lien social et d'être un acteur, encore une fois, de la cohésion sociale. Donc aujourd'hui, nous pointer du doigt ou pointer du doigt les publics qu'on héberge, c'est cacher une part de la société. On a du mal, en fait, parfois aussi, nous-mêmes, on se met un peu en retrait pour pas stigmatiser les personnes qu'on accompagne. Mais c'est aujourd'hui dire qu'en fait, sans nous, la société irait plus mal. Et qu'il y a aussi des professionnels en fait qui travaillent dans les associations, des gens qui sont formés, qualifiés, qui sont aujourd'hui épuisés et à qui on doit aujourd'hui de la reconnaissance aussi.
0: C'est un appel à la prise de conscience et à l'engagement collectif qui est lancé. Une semaine pour s'interroger, faire entendre des voix et rappeler que derrière les difficultés, il y a avant tout des parcours de vie, des personnes et des espoirs à soutenir. Parce que parfois, s'arrêter un instant, c'est aussi prendre le temps de regarder autrement et d'agir ensemble. Bien entendu, ceci n'était qu'une expérience sonore. Les voix de l'égalité.
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0: Au programme, des médecins inquiétants, d'étranges expériences et une morgue qui pourrait bien vous réserver quelques surprises. Votre mission, si vous l'acceptez, résoudre une mystérieuse énigme et retrouver l'antidote avant qu'il ne soit trop tard. Deux créneaux sont proposés de 16h30 à 19h, puis de 20h à 23h, avec des parcours de 10 à 15 minutes. Une première formule est accessible aux enfants dès 6 ans et une seconde aux enfants de 10 ans, accompagnés d'un adulte. Attention, les moins de 10 ans doivent obligatoirement être accompagnés. L'entrée se fait sans réservation, à prix libre, à partir d'1€. Et pour reprendre ses esprits, une buvette proposera boissons et bonbons. Mais les frissons ne s'arrêtent pas là. Direction désormais au château d'Écouen, où le Musée national de la Renaissance propose une programmation spéciale pendant les vacances du 17 octobre au 1er novembre. Ateliers créatifs, visites guidées et découvertes insolites rythmeront ces deux semaines. Le mercredi 21 octobre, les enfants dès 7 ans pourront créer un monstre phosphorescent sur un t-shirt. Le 28 octobre, place à la confection de masques monstrueux. Point d'orgue de cette programmation, le samedi 31 octobre avec une journée spéciale Halloween maquillage, visite des monstres du musée et découverte des secrets les plus sombres de la Renaissance sont au programme. À 17h, une visite intitulée « Effroyable Renaissance » plongera les visiteurs de 16 ans et plus dans les épisodes les plus sanglants de l'époque. Attention, les réservations sont obligatoires. Alors que vous choisissez l'hôpital hanté ou les monstres de la Renaissance, une chose est sûre, cette année, Halloween promet son lot de surprises et surtout de frissons. Belle journée à tous.
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0: Au Duval d'Oise, c'est une semaine douce avant le retour de la fraîcheur avec un focus sur la ville de Persan. Comme dans les communes voisines de Beaumont-sur-Oise et de la vallée de l'Oise, le ciel alternera entre éclaircies, passages nuageux et averses occasionnelles. Jusqu'au 19 octobre, le Val d'Oise connaîtra une météo variable avec une douceur plutôt agréable pour ce début de semaine avant le retour de la fraîcheur et de quelques pluies. À Persan, les températures pourront atteindre les 23 degrés avec de belles éclaircies malgré quelques passages nuageux. Vendredi, le ciel se couvrira et des averses seront possibles. Le week-end sera plus frais, mais souvent ensoleillé avec des températures comprises entre 15 et 17 degrés. Lundi prochain, les nuages et la pluie pourraient faire leur retour. Il faudra donc profiter des éclaircies en milieu de semaine, tout en prévoyant une veste pour les matinées plutôt fraîches et un parapluie pour la fin de cette semaine. Sachez que ces prévisions restent susceptibles d'évoluer.
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1: Bonjour, avis aux amateurs de frissons et de mystères. Les vacances d'automne s'annoncent particulièrement monstrueuses dans le secteur. À la MJC de Persan, tout d'abord, préparez-vous à pénétrer dans un lieu où il vaut mieux garder son sang-froid. La structure se transforme en véritable hôpital de l'horreur pour Halloween le jeudi 29 octobre. Au programme, des médecins inquiétants, d'étranges expériences et une morgue qui pourrait bien vous réserver quelques surprises. Votre mission, si vous l'acceptez, résoudre une mystérieuse énigme et retrouver l'antidote avant qu'il ne soit trop tard. Deux créneaux sont proposés de 16h30 à 19h, puis de 20h à 23h, avec des parcours de 10 à 15 minutes. Une première formule est accessible aux enfants dès 6 ans et une seconde aux enfants de 10 ans, accompagnés d'un adulte. Attention, les moins de 10 ans doivent obligatoirement être accompagnés. L'entrée se fait sans réservation, à prix libre, à partir d'€1. Et pour reprendre ses esprits, une buvette proposera boissons et bonbons. Mais les frissons ne s'arrêtent pas là. Direction désormais au château d'Écouen, où le Musée national de la Renaissance propose une programmation spéciale pendant les vacances du 17 octobre au 1er novembre. Ateliers créatifs, visites guidées et découvertes insolites rythmeront ces deux semaines. Le mercredi 21 octobre, les enfants dès 7 ans pourront créer un monstre phosphorescent sur un t-shirt. Le 28 octobre, place à la confection de masques monstrueux. Point d'orgue de cette programmation, le samedi 31 octobre avec une journée spéciale Halloween maquillage, visite des monstres du musée et découverte des secrets les plus sombres de la Renaissance sont au programme. À 17h, une visite intitulée « Effroyable Renaissance » plongera les visiteurs de 16 ans et plus dans les épisodes les plus sanglants de l'époque. Attention, les réservations sont obligatoires. Alors que vous choisissez l'hôpital hanté ou les monstres de la Renaissance, une chose est sûre, cette année, Halloween promet son lot de surprises et surtout de frissons. Belle journée à tous.
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0: les voies de l'égalité. À l'occasion de la mobilisation nationale, et si nous arrêtions vraiment, organisée du 12 au 17 octobre, l'association Espérer 95 souhaite alerter sur les conséquences d'un affaiblissement du monde associatif, confronté à des tensions budgétaires croissantes, à des difficultés de recrutement et à une remise en question de son rôle social. Nous en parlons avec Madame Artifoni, directrice générale d'Espérer 95. Bonjour.
1: Bonjour.
0: Pour commencer, si Espérer 95 devait interrompre ses activités, même temporairement, quelles seraient les conséquences immédiates pour les personnes accompagnées et pour le territoire?
1: Alors, les conséquences immédiates, c'est déjà quelques chiffres pour vous donner. Aujourd'hui, Espérer 95 héberge plus de 1100 personnes sur le territoire du Val-d'Oise, avec des logements donc, qui sont détenus par Espérer 95 et qu'on met à disposition effectivement de ces personnes dans le cadre d'hébergement d'urgence ou d'hébergement de réinsertion sociale. Si demain nous arrêtions, ces 1100 personnes seraient remises à la rue à défaut d'avoir une solution d'hébergement. Espérer 95, c'est aussi de l'accompagnement social pour les personnes qui sont à l'hôtel. Aujourd'hui, dans le Val-d'Oise, le 115 du 95 met plus de 2000 personnes à l'abri et accompagne d'autres personnes qui sont orientées par des 115 d'autres départements. C'est des personnes qui seraient laissées seules dans les hôtels sans visite. Au-delà du volet de l'hébergement, nous disposons aussi de dispositifs d'insertion par l'activité économique. Donc, on accompagne des personnes éloignées de l'emploi pour retrouver du travail, pour se former au métier des espaces verts ou de la cuisine collective. C'est des actions qu'on ne pourrait plus mener. C'est des personnes qui ne pourraient plus être accompagnées vers l'emploi et qui, du coup, continueraient dans la précarité.
0: Et aujourd'hui, quels sont les besoins les plus urgents des personnes que vous accompagnez?
1: Les besoins, c'est des besoins primaires de ces personnes. Du coup, c'est déjà d'avoir un toit. C'est des besoins de pouvoir repérer des difficultés d'ordre social, d'ordre sanitaire, puisqu'on a aussi des équipes mobiles santé précarité, donc qui sont là pour faire du diagnostic, pour faire des orientations pour des personnes qui sont aussi éloignées des dispositifs de soins. C'est pouvoir identifier des personnes qui sont en dénutrition, puisqu'aujourd'hui, on a des personnes qui n'ont plus les moyens de s'alimenter, donc pouvoir faire des orientations aussi vers les dispositifs existants. Donc voilà, on est clairement avant d'être dans un accompagnement qualitatif, j'ai envie de dire, mais en tout cas déjà sur la réponse aux besoins primaires. Donc bien sûr, après on travaille avec eux pour plus loin en fait les aider à sortir de ces situations de précarité et trouver un nouveau chemin pour se réinsérer et être inclus dans la société.
0: Vous sentez une certaine fragilité dans le fonctionnement de l'association?
1: Alors aujourd'hui, on est une association qui représente quand même 350 salariés, donc qui est très structurée. On n'est pas une petite association et peut-être du coup moins en fragilité dans un très court terme.

0: En revanche, effectivement, c'est la première année où on a des baisses de financement qui vont impacter notre équilibre financier à la fin de l'année. C'est la première année où on voit effectivement quelques menaces sur des dispositifs et notamment effectivement l'insertion par l'emploi. Du coup, effectivement, ça fragilise le collectif, ça fragilise l'engagement aussi des professionnels qui sont aussi épuisés. Du coup, ça questionne sur notre rôle, d'autant qu'on a depuis quelque temps maintenant aussi affaire à pas mal de revendications de la part du grand public, en tout cas qui comprend mal notre action et parfois rejette aussi le public qu'on accompagne, et ça revient du coup sur les professionnels qui travaillent au sein de l'association.
1: Vous avez un peu le sentiment que l'utilité de l'association est remise en question, un peu ?
0: Alors, au quotidien, on voit l'utilité de notre association, on voit tous ces parcours qu'on fait avancer, mais effectivement, on a l'impression de toujours devoir se justifier sur la nécessité, sur l'opportunité d'ouvrir un établissement, d'ouvrir des places d'hébergement, de justifier qu'on n'est pas là pour déranger les riverains, qu'on est là pour aider les personnes à s'intégrer. On a toujours l'impression, effectivement, de devoir presque s'excuser parfois de travailler pour les personnes qui sont aujourd'hui stigmatisées du fait de cette précarité.
1: On sent un décalage entre les besoins de terrain et les moyens dont vous disposez pour y répondre. Vous sentez ?
0: Oui, on voit et on a été les premiers témoins, notamment depuis l'après-Covid, en fait, de l'explosion de la précarité sur le territoire du Val d'Oise. On a dû faire face à un nombre de demandes, là je vais parler au niveau du 115, de demandes de mise à l'abri qui a explosé depuis 2020. Plus de places effectivement même à l'hôtel ouvert, donc là on est vraiment sur une précarité des gens qui sont complètement sans abri. On a l'impression effectivement de toujours mettre en avant des nouveaux besoins, donc on en a parlé sur l'aide alimentaire, sur la santé, et de pas forcément avoir les moyens, même si effectivement on est partenaire des pouvoirs publics, donc on exprime ces besoins, mais effectivement aujourd'hui dans un contexte de dégradation aussi de la santé économique du pays, on sent que du coup à la fois on a les victimes de ces dégradations puisque la précarisation de la société, et à la fois on aimerait avoir plus de moyens dans un contexte où du coup les budgets sont de plus en plus restreints.
1: Et puis pour terminer, à travers cette mobilisation, quel message souhaitez-vous adresser aux pouvoirs publics, aux financeurs et plus largement aux citoyens pour préserver le rôle des associations dans la lutte contre la précarité ?
0: Le message, il est assez simple en fait. Les associations aujourd'hui, elles sont des acteurs de la cité, elles représentent un contrat associatif, elles représentent l'engagement de personnes qui veulent travailler pour renforcer le lien social et l'acceptation de tous au sein de la société. Aujourd'hui, on veut dire que on ne nous voit peut-être pas beaucoup parce que effectivement, on agit un peu dans l'ombre, mais au quotidien et partout, toutes les associations. Et finalement, on arrive à oublier le rôle principal des associations. Donc aujourd'hui, ce qu'on veut mettre en avant, on peut parler de charges. On a vu des chiffres sortir dans les journaux sur le coût des associations, mais c'est pas un coût pour financer un contrat associatif. En fait, on est des prestataires aujourd'hui. On rend un service, on héberge des personnes, on accompagne des personnes. On a un vrai rôle de cohésion. On est acteur de la cohésion sociale, de l'apaisement social. On est là pour que les personnes puissent être intégrées dans la cité et qu'il n'y ait pas d'exclus. Parce que l'exclusion, la marginalisation, c'est aussi une source d'insécurité dans la société. Et le rôle des associations, c'est justement de renforcer ce lien social et d'être un acteur, encore une fois, de la cohésion sociale. Donc aujourd'hui, nous pointer du doigt ou pointer du doigt les publics qu'on héberge, c'est cacher une part de la société. On a du mal, en fait, parfois aussi, nous-mêmes, on se met un peu en retrait pour ne pas stigmatiser les personnes qu'on accompagne. Mais c'est aujourd'hui dire qu'en fait, sans nous, la société irait plus mal. Et qu'il y a aussi des professionnels en fait qui travaillent dans les associations, des gens qui sont formés, qualifiés, qui sont aujourd'hui épuisés et à qui on doit aujourd'hui de la reconnaissance aussi.
1: C'est un appel à la prise de conscience et à l'engagement collectif qui est lancé. Une semaine pour s'interroger, faire entendre des voix et rappeler que derrière les difficultés, il y a avant tout des parcours de vie, des personnes et des espoirs à soutenir. Parce que parfois, s'arrêter un instant, c'est aussi prendre le temps de regarder autrement et d'agir ensemble. Bien entendu, ceci n'était qu'une expérience sonore. Les voix de l'égalité.
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1: Bonjour, à Persan, les enfants sont invités à participer à la vie de la commune. La ville de Persan invite les élèves de CE2, CM1 et CM2 à rejoindre le conseil municipal des enfants. L'objectif étant de permettre aux plus jeunes de faire entendre leur voix, de proposer des idées et de participer à des projets destinés à améliorer la vie de la commune. Au cours de leur mandat, les jeunes conseillers découvriront le fonctionnement de la mairie, échangeront avec les élus et apprendront à débattre, à travailler en équipe et à construire des projets collectifs. Pour candidater, les jeunes persanais doivent télécharger le dossier disponible sur le site de la ville, le compléter avec leurs parents, puis réaliser une vidéo de présentation expliquant leur motivation. La vidéo devra ensuite être déposée sur la plateforme dédiée. C'est une occasion pour les jeunes persanais de s'impliquer dans la vie locale et de faire entendre leurs idées. On poursuit avec la Maison des Jeunes et de la Culture qui propose 5 jours pour créer un spectacle du lundi 19 au vendredi 23 octobre. La Maison des Jeunes et de la Culture de Persan propose aux jeunes de 11 à 15 ans un stage artistique mêlant théâtre, danse hip-hop, création de répétition. Aucun prérequis n'est nécessaire, seul compte l'envie de jouer, de danser et de créer ensemble. De 10h à 17h30 du lundi au vendredi, les participants construiront une pièce de théâtre ponctuée de moments dansés. De rendez-vous sont également prévus, une veillée conviviale le mardi à 19h, puis une représentation publique le vendredi à 19h, suivie d'un moment de partage. Le stage est gratuit pour les adhérents de la MJC, pour les non-adhérents. Le tarif est de 8€ pour les habitants de Persan et de 20€ pour les participants extérieurs de la commune. Attention, le repas est prévu et la présence est attendue pendant toute la durée du stage. Les inscriptions se font par email auprès de Thaïs à culture@mjcpersan.fr ou directement à l'accueil de la Maison des Jeunes et de la Culture pendant les horaires d'ouverture. Une initiative organisée en partenariat avec Chaillot, Théâtre National de la Danse, et les Franca, Association d'Éducation Populaire. Bonne journée à tous.
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